0: du monde épatante et historique en passant deux tours et en faisant trembler jusqu'au bout les champions du monde. De quoi rendre fier Émile, l'un de ses supporters.
1: C'était un match complètement fou, mais notre équipe a réalisé un très très grand match. Nous sommes très fiers d'elle. Elle est arrivée jusqu'ici, a écrit l'histoire et était toute proche de battre l'Argentine. Malgré cette défaite, nous sommes heureux de ce que l'équipe a montré. Aujourd'hui, le sort n'était tout simplement pas de notre côté.
0: Les pharaons éliminés, le Maroc sera donc le seul représentant africain en quart de finale. Éric Mabrut, Atlanta, RFI.
2: Quant à la Suisse, elle a battu la Colombie 4 tirs au but à 3 après que le match se soit terminé sur le score de 0 à 0. Ce sera sa quatrième candidature à l'élection présidentielle, sans doute sa course à la fonction suprême la plus turbulente. Marine Le Pen se présentera bien au scrutin de 2027. La chef de file du Rassemblement national l'a annoncé à la télévision mardi soir, quelques heures à peine après sa condamnation en appel dans l'affaire des assistants parlementaires d'eurodéputés du Front National. Décision qui a suscité de vives réactions au sein des écologistes. Écoutez par exemple la députée Léa Ballage.
3: Le Rassemblement National est un parti condamné pour détournement public. Moi je constate qu'il disait que nous avions les mains sales et eux qu'ils avaient la tête haute, et bien c'est bien eux qui devraient baisser la tête et de regarder les mains sales avec lesquelles ils ont volé l'argent des Françaises et des Français pour leur bénéfice électoral, le fait de payer leurs copains à ne rien faire alors qu'ils sont soi-disant, ils défendent celles et ceux qui triment chaque mois pour payer leur loyer, payer leurs factures, payer leur plein d'essence. C'est toute l'hypocrisie de Marine Le Pen, toute l'hypocrisie de Jordan Bardella, de tout ce système. Nous les combattrons, que ce soit Marine Le Pen, Tartampion ou Jordan Bardella, nous les combattrons avec la même détermination.
2: Léa Ballage des écologistes au micro de Charlotte Urien Tomaka. Marine Le Pen qui a également annoncé que son premier ministre, en cas d'élection bien entendu, serait bien Jordan Bardella.
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2: Une nouvelle démonstration de force de l'Ukraine qui a lancé dans le cours de la nuit de lundi à mardi plus de 400 drones vers la Russie. Moscou assure que la plupart ont été interceptés, mais l'Ukraine affirme avoir touché des cibles dans la région de Belgorod et en mer d'Azov. L'Ukraine a également réussi à frapper ce lundi l'une des plus grandes raffineries russes situées en Sibérie au moyen de drones longue portée. Ces salves de drones mettent en tout cas en grande difficulté la défense antiaérienne russe qui à ce jour n'a pas trouvé la parade. Écoutez Ulrich Buna, il est spécialiste des questions de défense au sein du Centre de réflexion eurocréative.
5: Les Russes ont des équipements contre les missiles, contre les avions de chasse. En revanche, contre les drones, il y a sans doute un manque. On sait que les Ukrainiens avaient un peu le même problème, mais qu'ils ont développé désormais leur propre drone anti-drone qui fonctionne extrêmement bien. On est à plus de 90% de taux d'interception en Ukraine. Les Russes n'ont pas encore trouvé la parade, n'ont pas encore développé leur drone anti-drone. Ça viendra sans doute un jour, mais pour l'instant, ils sont un peu en difficulté. Du coup, ces drones arrivent grosso modo donc soit autour des grandes villes, et on sait que notamment Moscou est ultra protégé avec différentes lignes de défense anti-aérienne de la part des Russes. Pareil pour Saint-Pétersbourg, les résidences de Vladimir Poutine sont aussi extrêmement protégées. Mais finalement, mettre l'accent sur ces zones-là suppose de devoir en quelque sorte déléguer la sécurité à d'autres sur les autres zones du territoire. Et c'est exactement ce qui est en train de se produire. La Douma a fait passer une loi il y a un mois pour permettre aux entreprises privées d'acheter leur propre matériel anti-aérien. On voit que finalement, l'armée russe n'a pas la capacité à défendre l'ensemble du territoire et les Ukrainiens en profitent.
2: Des propos recueillis par Daniel Vallot. L'INSEE a tranché, Mayotte compte 323 000 habitants contre 256 000 en 2017. C'est ce qui ressort des résultats présentés par l'Institut ce mardi. Dans un archipel où les débats autour de l'immigration régulière et irrégulière occupent une place centrale, la question du recensement est éminemment politique. Entre fin novembre 2025 et janvier 2026, un décompte exhaustif du territoire a été effectué en concertation avec les communes. La publication des résultats a suscité quelques surprises, Lisa Morisseau.
6: Depuis des années, le nombre d'habitants à Mayotte fait polémique chez les élus. Certains évoquent une population de 400 à 500 000 personnes, soit un nombre largement supérieur aux résultats. C'est le cas de Estelle Youssoufa, la députée de Mayotte, qui conteste ces chiffres.
7: On ne s'est pas battu pour obtenir ce recensement, pour se faire bananer comme ça. C'est une institution qui se venge parce que l'INSEE refusait de se remettre en question. Et là, dans un excès de zèle, elle trouve le moyen de nous sortir des chiffres qui sont au-delà de la fiction, qui sont tellement peu crédibles, qui sont la risée du monde entier.
6: Néanmoins, depuis 2017, date du dernier recensement exhaustif, la population a augmenté de 26%, soit 66 000 habitants de plus. De son côté, le maire de Chikoni, une commune à l'ouest de Mayotte, prend acte des résultats. Mohamed Imadi Ousseni.
8: Je fais un constat aussi bien chez moi que de manière globale sur le territoire de Mayotte. Il y a quand même, quoi qu'il en soit, une augmentation.
6: Dans cette commune, la population a carrément doublé depuis 2017.
8: On constate une évolution de 8% par an entre 2017 et 2026 dans le territoire communal de Chikoni.
6: Cette croissance démographique s'explique principalement par une natalité très soutenue par rapport au nombre de décès. Lisa Morisseau, Mayotte, RFI.
2: Le sud de l'Europe, une nouvelle fois confronté à une canicule intense en ce début d'été et des feux de forêt tout aussi intenses. Environ 150 000 hectares sont déjà partis en fumée en Europe depuis le début de l'année, avec une nette accélération ces derniers jours. En France, au Portugal, en Espagne, les pompiers et la sécurité civile déploient des moyens colossaux pour en venir à bout, éprouvant les mécanismes européens de solidarité, Simon Rosé.
9: Ce sont déjà plus d'un millier d'incendies qui ont été recensés en Europe depuis le début de l'année. C'est plus du double par rapport à la moyenne historique. En première ligne, ce sont les pompiers des pays concernés qui sont déployés, mais quand les feux deviennent trop grands, trop nombreux, le mécanisme européen de protection civile intervient. L'Espagne et la France y ont fait appel. 4 avions bombardiers d'eau ont ainsi été déployés pour aider à combattre les incendies dans le sud de l'Hexagone. L'Union européenne en a 22 en réserve, ainsi que 5 hélicoptères et une force de 800 pompiers de réserve environ. Des moyens qui ont été augmentés cette année pour ne pas revivre l'été noir de 2025. Plus d'un million d'hectares étaient partis en fumée l'an dernier. Un triste record alors que 2026 part déjà sur les mêmes bases. Amplifié par les effets du réchauffement climatique et les émissions humaines de gaz à effet de serre, la saison des incendies devient en effet de plus en plus longue et intense en Europe.
2: Merci Simon Rosé. L'information revient dans 50 minutes sur RFI. Tout de suite, vous retrouvez Afro Club de Luxe et il est 2h10 ici à Paris.
10: Ce mercredi.
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12: Hier, au lendemain d'une manifestation de l'opposition dont la répression...

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8: Bonjour, nous sommes le mardi 7 juillet. C'est Caroline à l'antenne de Fréquence-Luz. Et voici les actualités locales. Tour de France, les passionnés sont déjà dans l'école. À quelques jours du Tour de France dans notre département, l'école du Tourmalet et d'Aspin attire déjà de nombreux cyclistes et supporters. Des amateurs venus de partout profitent des célèbres ascensions avant d'assister aux étapes. D'autres s'installent dès maintenant en camping-car ou sous des barnums pour réserver les meilleurs emplacements. Entre ambiance festive, décoration et retrouvailles entre passionnés, l'effervescence monte avant le passage du peloton mercredi et jeudi dans nos montagnes pyrénéennes, avec une arrivée prévue le 9 juillet à Gavarnie. En ce qui concerne le vélo, un cycliste a été héliporté après une chute. Un cycliste de 19 ans a été grièvement blessé dimanche après-midi après une sortie de route sur la R219 entre Lançon et Arreau. En descendant, il a chuté d'une quinzaine de mètres en contrebas de la chaussée. Les CRS de montagne, un médecin du SAMU et l'hélicoptère de la gendarmerie Chouka 65 sont intervenus pour le secourir. Après avoir été élitreillé, le jeune homme a été évacué vers le centre hospitalier de Tarbes. Les secours appellent à la plus grande prudence sur les routes de montagne très fréquentées en cette période estivale. Le pont Vieux fermé à la circulation à Lourdes. Depuis le 1er juillet, le pont Vieux de Lourdes est fermé aux voitures et aux motos. Cette mesure expérimentale, décidée par la municipalité, vise à sécuriser les emplacements des nombreux piétons entre l'avenue Bernadette Soubirous et la rue de la Grotte, en pleine zone touristique. Les automobilistes sont invités à emprunter le nouveau pont via l'avenue Peyramale. Si des aménagements paysagers sont envisagés pour végétaliser le site et mettre en valeur la vue sur le Gave et le Béout, la fermeture à la circulation du pont Vieux reste une expérimentation. Un bilan sera réalisé à la fin de la saison pour évaluer les effets de cette fermeture sur la circulation et le cadre de vie. La rue de la Grotte reste évidemment accessible dans le sens de la montée et le boulevard de la Grotte pour la descente depuis l'avenue du Paradis. Un peu de sport et d'athlétisme. Pluie de titres et de records pour l'APA. Les athlètes de l'APA, qui regroupent les clubs de Séméac et de Sousse, ont brillé en ce début de saison. Le 30 mai à Tarbes, ils ont décroché 11 titres de champions départementaux. Début juin, plusieurs records du club ont été battus, notamment sur 100 mètres par Chloé Pudarieux en 12 secondes et 2 centièmes, ainsi que sur le relais féminin 4 fois 100 mètres. Enola Ballet a également signé une performance de niveau national 2 à la perche avec 3,55 m. Un bilan très positif qui confirme la bonne dynamique des athlètes aux Pyrénéens. C'en est fini des actualités locales de ce mardi 7 juillet. Belle écoute à tous sur Fréquence Luz.
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8: Dans quelques jours, le 9 juillet, le Tour de France posera ses valises au pied du cirque de Gavarnie, classé au patrimoine mondial de l'UNESCO. Derrière moi, un chapiteau commence à prendre forme. Les premières places d'un dispositif immense pensé pour durer quelques heures dans un lieu qui, lui, n'a pas bougé depuis des millions d'années. Comment fait-on entrer le plus grand événement sportif au monde dans un sanctuaire naturel protégé ? Rencontre avec ceux qui le construisent, de la vision d'ensemble aux gestes techniques sur le chantier. Camille Castéran, référente technique du Tour de France.
11: C'est une première ici, donc c'est assez exceptionnel. Le Tour de France n'est jamais venu à Gavarnie. C'est pour ça, comme vous le voyez là, on monte une salle de presse directement avec la vue sur le cirque pour que les journalistes, puisqu'on attend environ 200 journalistes internationaux et nationaux, pour qu'ils soient au plus près du spectacle, au plus près du décor et qu'ils puissent admirer tout ce paysage depuis le village de Gavarnie.
8: Y a-t-il des choses qu'on ne peut pas tout simplement faire à cause du classement du site ?
11: Non, parce qu'on n'est pas vraiment, là, l'organisation, l'arrivée, elle n'est pas vraiment dans la zone du parc. Donc, on est sur la route qui mène dans les zones cœur du parc, mais justement, on a eu à cœur de travailler avec les services du parc national pour que ce soit assez pratique, assez fluide et qu'il n'y ait pas un trop grand nombre de personnes qui aillent au niveau des espaces des zones cœur. Il y a la route d'Ossou et la route du col des Tentes qui va être interdite à partir de mardi soir, de demain soir, à la circulation et au stationnement, justement pour pouvoir préserver ces zones, puisqu'on travaille en relation avec eux, tout comme ASO aussi, pour tout ce qui est survol d'hélicoptères, tout ça, c'est des choses qui sont vues en amont pour les passages, pour protéger les espèces. Voilà, c'est fait avec une cohérence au niveau du territoire et prendre en compte les enjeux qui sont important pour le site, pour que ça ne change pas les choses.
8: Tout comme le chapiteau qui est en train de se monter derrière nous.
11: Oui, exactement, c'est pareil. Là, on est dans le village, donc pas dans la zone cœur, on est à proximité. Donc voilà, toutes les réunions de préparation qu'on a fait depuis le mois de novembre, elles ont été faites en concertation et avec les services de l'État et avec le parc national pour justement qu'on valide que tout était bien respecté à ce niveau-là.
8: Donc vous m'avez ôté ma question, je voulais vous demander depuis combien de temps vous travaillez sur ce tour. Donc depuis le mois de novembre, vous êtes là-dessus ?
11: Depuis le mois d'octobre. Octobre, on a la présentation officielle à Paris, même si on savait déjà un petit peu avant qu'on allait accueillir le tour. Mais oui, depuis le mois d'octobre, on a fait nos premières réunions officielles avec ASO en novembre. Et voilà, depuis ce moment-là, on a eu pas mal de réunions de calage, de cadrage et toute une organisation depuis presque 10 mois. De Gavarnie.
8: Donc ASO, le parc national, est-ce qu'il y a d'autres acteurs qui participent à ce grand événement ?
11: Oui, oui, il y a le département, les services du département qui sont cofinanceurs aussi avec la communauté de communes, avec la CCPVG. Il y a également l'agence touristique des vallées de Gavarnie qui travaille avec nous. Il y a le personnel de la station, de STEM qui est mobilisé aussi. Après, tous les services de l'État, préfecture, gendarmerie, les pompiers, le SDIS. Enfin, voilà. À chaque fois qu'on a eu fait des réunions, on l'a fait en concertation avec tous ces acteurs-là. On a fait plusieurs réunions sur le terrain, tous ensemble. Et donc vraiment, c'est un événement qui, au-delà de rassembler le public, rassemble aussi toutes les institutions du territoire.
8: Il y a également une cohabitation avec la vie locale. Donc ici, on est à Gavarnie, il y a également des troupeaux, des bergers. Comment est-ce que ça se passe pendant les travaux ?
11: C'est pareil, en février, on a fait réunion avec la commission syndicale de la vallée du Barège, un petit peu pour informer sur tout ce qui allait se passer. On a aussi fait des réunions publiques avec les acteurs, parce qu'au-delà voilà, des agriculteurs, il y a aussi tous les hébergeurs, tous les commerçants, tous les habitants. Tous les saisonniers qui viennent travailler, tous les touristes. Donc on a essayé de rendre ça le plus fluide possible. On a fait une réunion en début d'année publique, on en a refait une autre au mois d'avril. Et on a aussi fait un flyer valéen avec toutes les conditions d'accès qui a été distribué, 15 000 exemplaires traduits en anglais et en espagnol. On a fait un système de laissez-passer aussi pour les habitants qu'on a validé avec la gendarmerie, voilà, pour que ce soit le plus fluide possible, pour que ça se passe le mieux possible pour tout le monde, pour respecter et le cahier des charges demandé par ASO au niveau des places de parking qui sont demandées, mais aussi permettre aux habitants, aux touristes et à tout le monde de profiter de la fête sans que ce soit un inconvénient.
8: Combien de personnes sont attendues le 9 juillet ?
11: On ne sait pas encore. Beaucoup, beaucoup, on espère. Une étape comme Otakam l'an dernier, par exemple, sur la journée, ça avait été estimé à 50 000 cyclistes à la journée qui étaient sur les pentes du Otakam. Là, on sait que depuis plusieurs mois, tous les hébergements ils sont complets déjà sur le village et dans la vallée. Le beau temps a l'air d'être au rendez-vous pour jeudi, donc je suppose qu'il y aura aussi des vélos. On ne sait pas, c'est une première, on ne sait pas comment ça va fonctionner, mais on espère qu'il y aura un petit peu de monde. On le voit déjà, les camping-cars qui se sont installés depuis ce week-end sur la montée.
8: Quel est le moment le plus délicat pour vous à gérer techniquement ?
11: C'est un peu le jour J. Là, cette dernière semaine, d'être sur tous les fronts un petit peu, mais bon, ça a quand même été assez bien organisé en amont, que ce soit les services de la commune ou avec toutes les personnes impliquées, comme je le disais, la TVG, tout ça. On s'est fait un rétro-planning, on a organisé les choses. Moi, j'ai déjà participé à l'organisation des deux arrivées à Otakam en 2022-2025, donc je sais à peu près comment ça se passe. On a essayé de caler un maximum de choses en amont, mais bon, comme aujourd'hui, hein, avec les rendez-vous que j'ai, les personnes qui sont en retard, ça déjoue un petit peu l'agenda. mais bon voilà, le plus dur c'est le jour J, que tout se passe bien vraiment jusqu'à 16h, l'arrivée des coureurs, la veille, être sûr que toutes les zones qui doivent être libérées par ASO le sont, mais voilà, il n'y a pas de souci, ça devrait se passer, tout le monde met de la bonne volonté pour que ça se passe très bien.
8: Et l'après-tour alors, une fois que tout sera parti, que tout le monde sera parti, que le 16h sera arrivé, qu'est-ce qui va se passer?
11: Eh bien on espère que tout le monde sera ravi, que tout le monde aura bien travaillé, que ça laissera de belles images aussi, parce que c'est un des événements les plus regardés au monde, même si en ce moment il y a le premier qui est la Coupe du Monde de foot, là on vient le combiner avec le Tour de France, mais on espère que ça va ramener plein de monde, que ça va positionner un petit peu Gavarnie aussi comme une destination vélo. On en voit de plus en plus ces dernières années, que ce soit sur les routes du Col des Tentes ou du Cirque de Troumouze. On a d'ailleurs été labellisé Ville à Vélo cette année. Donc on espère, et normalement c'est le cas quand le Tour passe, ramener un peu plus de monde aussi, que ça puisse profiter au tourisme local.
8: Je suis avec Paul Rénal, alors technicien sur le Tour de France, comment on dit?
0: Ouais, agent de la commune de Gavarnie-Gèdre.
8: Vous êtes en train de monter quoi exactement?
0: Et bien là, on s'occupe de toute la partie technique. Alors ça consiste au montage des chapiteaux, beaucoup de fauchage, beaucoup de préparation du village pour que ça soit propre, quoi. Là, ça fait 2 jours qu'on travaille dessus. Je pense que 2 jours, 2 jours et demi, ça sera bon. Ouais. Là, pour le montage du chapiteau, ils sont une quinzaine. Et nous, pour la partie technique, on est environ 10 agents communaux entre Gèdre et Gavarnie.
8: Est-ce que pour monter une structure comme celle-là, au pied du cirque, est-ce que c'est un chantier comme les autres ou ce site impose des contraintes particulières?
0: Et ça impose quelques contraintes, ouais, parce qu'on est classé grand site. Donc il faut s'adapter un peu à certaines règles d'urbanisme, etc. quoi.
8: Est-ce que vous avez le temps de lever la tête et de profiter du paysage?
0: Oh oui, on le regarde un peu tous les jours parce qu'on est quand même d'ici, donc on ne s'en lasse pas. Ouais.
8: Qu'est-ce que ça fait de construire quelque chose d'aussi éphémère dans un décor qui, lui, est là depuis toujours?
0: Oh, ben, c'est chouette, ça nous challenge un peu aussi. Et puis, ça change un peu de notre routine habituelle. Quoi.
8: L'hôtel, bar, restaurant Le Taillon est juste en face du chapiteau. Baptiste Bogarner, propriétaire du Taillon.
1: C'est top, ça va apporter du monde, nous ça va nous faire travailler. Et puis c'est bien pour le village aussi d'en profiter. C'est la première fois qu'il arrive ici et c'est une superbe opportunité pour tout le monde.
8: Est-ce que d'un point de vue organisation, on vous a demandé un petit peu un coup de main ou est-ce que vous êtes juste spectateur de ce qui va arriver?
1: Ben pour le moment, on est vraiment spectateur parce qu'en soi, ça va apporter plus de monde, mais on est préparé, on a l'habitude maintenant de faire des buffets et d'avoir beaucoup d'affluence. Mais après, spectateur à la télé, quoi. Ça va pas avoir le temps d'aller voir l'arrivée, mais on est content.
8: Et l'après-tour, vous pensez qu'il va se passer quoi?
1: Je pense que la saison va démarrer comme chaque année, peut-être un peu plus tôt cette année, vu qu'il passe d'abord dans les Pyrénées plutôt que dans les Alpes. Puis voilà, ça va nous mettre dans l'avancée et ça va monter crescendo au fur et à mesure.
8: Qu'est-ce que vous pensez qu'il va rester à Gavarnie-Gèdre une fois que le tour sera passé?
11: Il va rester de bons souvenirs. Il va rester un positionnement vélo pour la commune et j'espère que ça continuera et que ça laissera un bon souvenir autant aux locaux qu'aux organisateurs d'ASO pour pouvoir revoir le Tour de France dans les prochaines années et en espérant qu'ils puissent monter ou à la station jusqu'au col des Tentes pour que ça positionne vraiment Gavarnie sur cette destination vélo. Merci.
8: Dans quelques jours, la caravane repartira. Les images auront fait le tour du monde et le cirque de Gavarnie retrouvera son silence. Mais pour Camille Castéran et son équipe, ce sont des mois de travail et des heures de montage, marteau à la main, qui se seront jouées en une poignée d'heures. Un Tour de France, avant d'être une course, c'est d'abord un défi d'ingénierie humaine face à un décor qui ne pardonne rien.
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3: Bonjour à tous, bonjour à toutes et belle journée à vous qui êtes à l'écoute de Fréquence Plus. Nos prévisions selon Météo France au sein pour ce 8 juillet. Eh bien, ce mercredi, c'est un petit peu plus de nuages qu'hier, mais un soleil qui va dominer ce matin, malgré quelques nuages qui vont commencer à bourgeonner. Et cet après-midi, ces nuages vont être plus nombreux et le temps sera un peu plus instable. Il pourrait même y avoir de rares petites averses qui se produiront en montagne en fin d'après-midi. Quant aux températures, eh bien, elles sont encore chaudes aujourd'hui, mais avec une tendance à la baisse. On aura au maximum entre 31 et 35 degrés en vallée, 26 à 28 degrés vers 1500 mètres et 21 degrés à 2400 mètres d'altitude. Quant au vent, il est faible et il est de secteur ouest à nord-ouest. Voici donc pour les prévisions de ce jour. Et là-dessus, je vous souhaite à tous et à toutes un très beau mercredi.
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5: Mercredi de 18h à 20h au village d'Arins-Marsous, pendant l'incontournable marché, eh bien, il y a concerts et buvettes animés par l'association Balaye Tous Ensemble. Et au programme de ce mercredi, c'est de la poésie pop-jazz avec Akimi Star. Venez à ce rendez-vous incontournable de l'été dans le Val d'Azun ce mercredi avec de la poésie pop-jazz et le groupe Akimi Star de 18h à 20h au village d'Arins-Marsous. Mardi, au refuge du Clot, à Cotteret, on vous propose une soirée au refuge dès 20h. Vallées, montagnes, lacs et torrents, dans les Pyrénées ou ailleurs, de nombreuses légendes s'attachent à ces lieux peuplés d'êtres fantastiques. Une belle occasion de découvrir la montagne autrement, de rêver et de laisser vagabonder son esprit au pays de l'imaginaire. Un garde-moniteur du Parc National des Pyrénées sera présent pour répondre à toutes vos questions. Renseignements et inscriptions auprès du refuge du Clot. Une soirée au refuge du Clot, c'est ce mardi, à partir de 20h, au refuge du Clot, à Cotteret. Mercredi à 18h30 à l'amphithéâtre extérieur de la Maison du Parc National et de la Vallée de Luce, on vous propose le spectacle L'Armoire. Cirque, danse, contorsion, machinois, L'Armoire raconte la relation entre des sœurs. On suit l'histoire de leur lien qui se cherche, se met à l'épreuve, se transforme. L'Armoire, c'est la maison, la chambre, la cachette des enfances. Mais aussi un passage vers les autres mondes. Objet scénique conçu sur mesure, elle se regarde de près, l'imposte sculpté. Son intérieur tapissé d'un arbre généalogique étrange, elle porte déjà en elle toute l'histoire avant même que le spectacle commence. Le spectacle L'Armoire de la compagnie Jaffarson, c'est à voir ce mercredi à 18h30 dans l'amphithéâtre extérieur de la Maison du Parc National et de la vallée de Luce-Saint-Sauveur. Mercredi, à partir de 18h à la ferme des Cascades à Sazos, c'est une soirée au Champ du Bouc qui vous est proposée avec le groupe Flore de Lune, de la fusion franco-mexicane, pulp, folk, jazz, ritmo latino, concerts, planches apéro garnies et boissons au programme. La soirée au Champ du Bouc avec le groupe Flore de Lune, fusion franco-mexicane, c'est ce mercredi, à partir de 18h à la ferme des Cascades à Sazos. Jeudi, au bistrot chez Pierrot à Arcisan-Savant, c'est un concert du groupe Super Pocket qui vous est proposé, un trio de jazz. Le concert du trio jazz Super Pocket, c'est ce jeudi soir au bistrot chez Pierrot à Arcisan-Savant. Vendredi et samedi, à Arins-Marsous, c'est le festival de musique classique Classic and Montagne. Rendez-vous à 20h à la chapelle de Puellaun, organisée par l'association Opus 65 en la chapelle de Puellaun. Le vendredi et le samedi, avec Xavier Bressy au piano et Émilie Goding à la flûte. Programme de musique classique différente pour les deux soirées. En participation libre, le festival de musique classique, c'est ce vendredi et ce samedi à 20h à la chapelle de Puellaun, à Arins-Marsous.
6: Ce vendredi, de 17h à 20h, nous vous proposons l'atelier Graine d'arbres avec ArborSim. Mathieu vous emmène explorer la canopée de nos forêts et partager une superbe expérience familiale dans les bois de Couradu. Pour les enfants accompagnés dès 7 ans, sur inscription via Eloasso, 5€ par personne. Petit rappel, ce vendredi, de 17h à 20h avec ArborSim, il y a un atelier grimpe d'arbres pour les enfants accompagnés dès 7 ans sur inscription via Aloasso ou au 09 61 62 63 36 09 61 62 63 36 ou sur Eloasso, 5€ par personne.
5: De ce vendredi jusqu'à lundi prochain, à Luce-Saint-Sauveur et dans le Pays d'Oeil, c'est la 35e édition du Festival d'altitude Pyrénées-Vallée des Gaves, Jazz à Luce. Un festival ancré avec la passion dans une belle vallée des montagnes où durant 4 jours de musique et de fêtes, chaque curieux et aventurier est invité à arpenter des territoires musicaux insoupçonnés, à découvrir une musique au carrefour des chemins de traverse dans une ambiance conviviale. Un festival où se côtoient fanfares, balades musicales, spectacles jeunes publics, apéros, concerts et créations contemporaines. Jazz à Luce est un festival de création à la montagne qui ne laisse pas indifférent, car l'important est-il de connaître ou de découvrir sans cesse. La 35e édition du Festival d'altitude Pyrénées-Vallée des Gaves Jazz à Luce, ça commence ce vendredi et c'est jusqu'à lundi prochain au cœur du village de Luce-Saint-Sauveur. jusqu'au 13 juillet à la Maison du Parc National et de la Vallée de Lucin-Sauveur, on vous propose l'exposition Franck Brouillet, plongé dans l'histoire du festival Jazzalus avec les photographies des éditions précédentes. Une exposition qui rassemble une sélection de photographies réalisées entre 2017 et 2025 au cœur du festival Jazzalus, où la musique s'éprouve autant qu'elle s'écoute. L'exposition de Franck Brouillet pour plonger dans l'histoire du festival Jazzalus, c'est à découvrir de 14h à 19h jusqu'au 13 juillet à la Maison du Parc National et de la Vallée de Lucin-Sauveur.
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0: et 2 et 3.
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0: Dans le grenier, j'ai déniché un bouquin. Veux-tu que je te lise?
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0: Dans son recueil Plume d'aile, paru en auto-édition, Corinne Timmer vous propose Couleur femme. Maman est morte. C'est idiot, mais je me rends brusquement compte que je suis orphelin. Je dis c'est idiot parce que je suis retraitée. C'est dans l'ordre des choses d'être orphelin à mon âge. Maman est morte. Et il faut vider sa maison. Nous nous mettons d'accord. Il faudra faire 3 tas. 1 pour la poubelle, 1 pour Emmaüs et 1 à nous partager. Nous nous répartissons les tâches. Jean, mon frère aîné, choisit d'office la cave. Nos épouses, Sophie et Sylvie, se réservent le corps de la maison. Il me reste le grenier. Muni de mon sac poubelle de plastique noir, d'une contenance de 100 litres, je tends la main vers la perche qui permet une ouverture facilitée de la trappe, sur laquelle est fixé un ingénieux système d'échelle de meunier coulissante. Dès le départ, j'hésite à prendre 2 sacs. Ça m'évitera de descendre en chercher un autre. J'y renonce, hausse les épaules et commence à grimper. Seule ma tête, qui arrive au niveau du plancher, dépasse de l'orifice. Je découvre une vaste pièce que je n'ai jamais vue. Maman ne nous a jamais fait visiter cette partie du pavillon et aucun de nous n'a eu la curiosité d'y monter jusqu'à présent. Je me rends immédiatement compte que c'est son domaine. Au lieu du grenier fourre-tout auquel je m'attendais, je découvre une pièce agréable, mansardée, féminine. C'est intimidé que je pénètre dans ce reste de présence maternelle. Un beau rayon de soleil, provenant de 2 vasistas posés à même la toiture, est tamisé en une lumière douce au cœur même du grenier. Dans un coin, une table de travail attend sagement, près d'un mannequin de bois et de toile, qu'une nouvelle robe prenne vie. La boîte à couture est fermée sur les bobines et les épingles à tête colorée. La vieille machine à coudre électrique Bernina tire à présent des fils d'araignée de façon nette et ordonnée. Au fond de la pièce, une grande et sombre armoire campagnarde veille silencieusement. Je ne sais pas comment papa a pu faire pour l'installer là. Sûrement l'a-t-il démontée, puis remontée sur place. Sous la poussée de ma main, elle s'ouvre dans un léger grincement sur une forte odeur de naphtaline. Je reconnais immédiatement la blanche robe des années folles, laissant apparaître les chevilles et la couronne de fleurs d'oranger au tissu froissé, légèrement taché sous son globe de verre, à côté d'un sombre costume 3 pièces. Ce sont les habits de mariée portés par mes parents sur la photo sépia, dans l'austère cadre noir, trônant au milieu du meuble bas de leur chambre. Sur une étagère de l'armoire à hauteur de ma poitrine, un fin paquet, soigneusement enveloppé de papier de soie, a été particulièrement protégé par ma mère. Curieux, je le prends et me dirige vers le fauteuil posé près de la bibliothèque où Madame Bovary s'entretient avec Jane Eyre, du nez de Cyrano de Bergerac, sous l'œil moqueur de Colette et celui plus sévère de Victor Hugo. Je ne prends pas garde à la poussière qui recouvre uniformément le vieux cuir confortable et m'assied pour être plus à l'aise. Le déshabillage du papier de protection prend peu de temps. Une vague d'émotion me submerge lorsque je reconnais le cahier que je pose délicatement sur mes genoux. Dans une autre vie, il y a si longtemps, ma main enfantine avait calligraphié difficilement « Bonne fête, maman » sur la couverture. Puis, au fil des pages, avait dessiné ma mère pratiquant toutes sortes d'activités différentes. On reconnaissait aisément mon modèle, car elle possédait les identiques cheveux en tresse montés en chignon et les mêmes lunettes rondes que l'unique femme comptant dans ma courte vie de l'époque. J'avais 6 ans et j'étais à la grande école. J'avais demandé à ma maîtresse, Mademoiselle Sourd, quelle était la couleur de l'amour. Elle avait réfléchi un moment avant de me répondre que c'était celle de la personne qu'on aime le plus au monde. La couleur de l'amour était donc celle dont était faite maman. Nous étions au début de l'été et pour le 30 juillet, on allait vers sa fête. Il fallait que je lui fasse un cadeau qui lui dirait toute mon affection pour elle. Papa m'avait donné un cahier vierge avec de belles tables de multiplication au dos. J'avais travaillé durement pour en remplir les pages. Pendant plusieurs jours, en cachette et en tirant la langue, je me concentrais. Je n'avais mis personne dans la confidence. Tous les soirs, je dessinais ma mère d'une nouvelle couleur d'amour, la représentant dans chacun de ses rôles. Maman faisant mes gâteaux préférés en marron chocolat. Maman s'occupant du jardin en vert pomme. Maman me donnant le bain en bleu turquoise. Maman arrangeant un bouquet de fleurs dans la salle à manger en jaune jonquille. Maman nous servant à table en rouge fraise. Maman nous lisant des histoires en ivoire page. Maman recevant ses amis et leurs enfants pour la collation d'après-midi en noir café. Maman me faisant des petits bisous en rose douceur.

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1: Du haut de mes 10 ans, ma mère se conjuguait à toutes les couleurs du monde. Ce feu d'artifice de nuances, de tonalités, de teintes, de carnations, de pigmentations, de camailleux, représentait à mes yeux non seulement l'amour unique, mais aussi la femme parfaite. Je ne me souviens pas de la réaction de ma mère lorsque je lui ai donné ce cadeau, ni même de le lui avoir donné d'ailleurs. Seul me reste en mémoire les heures de concentration qu'il m'a fallu pour réaliser ces nombreux dessins et mon impatience à attendre le jour de la Sainte Juliette. Des années plus tard, je suis touchée de voir combien celle qui les a reçus y a prêté de l'importance alors que moi-même ai oublié. Les enfants sont comme ça. Je tourne les pages et souris à l'évocation naïve que j'avais faite d'elle sur tous les tons de ma palette de peintre en herbe. À la fin de mon cahier, sur la 3e de couverture, maman a écrit de sa belle écriture. Couleur femme. À vos yeux, mes amours, je suis une mère. À tes yeux, mon aimé, je suis une épouse. Aux yeux de mes parents, je suis une fille. Toute ma vie est tournée vers vous, afin d'être là pour vous soulager, vous écouter, vous protéger, vous servir, vous soigner, vous aimer. Je suis heureuse de cela, j'ai une bonne vie. Pourtant, je m'interroge, qui suis-je vraiment? Quelle est ma couleur femme? À mes yeux, j'ai celle de la transparence. Qui remarque le souffle du vent qui caresse une joue? Qui s'arrête sur l'eau du verre abreuvant la soif? Qui observe la simple vitre qui protège du froid? Je suis là, à vos retours de l'école, du travail. Comment réagiriez-vous si un jour je n'étais pas là pour vous accueillir? Je vous demande comment s'est passée votre journée. Me posez-vous la question? La maison est propre, vous ne le voyez pas. Le repas est chaud, la table prête, c'est habituel à vos yeux. Le linge est reprisé, lavé, séché, repassé, plié, rangé. Les chaussures sont cirées. Cela est dans l'ordre des choses. Ma présence nocturne à vos côtés en cas de fièvre ou de maladie la nuit est une chose due. Les leçons sont suivies, les dictées lues, les exercices corrigés. C'est normal. Jamais vous ne me dites « merci ». Jamais vous ne me dites « repose-toi, nous allons débarrasser et faire la vaisselle pour une fois ». J'aimerais tellement, juste une fois. Jamais vous ne prenez de mes nouvelles. Jamais vous ne me demandez ce qui me ferait plaisir. Vous m'aimez, bien sûr. Je fais partie de votre quotidien. Je pourrais être un arc-en-ciel. Je ne suis que transparence. Quelle devrait être la couleur d'une femme? Alors que la lettre est parfaitement manuscrite, un large pâté s'est formé sur le point d'interrogation de ces quelques mots. Je comprends qu'une larme maternelle s'est écrasée sur l'encre avant de s'évaporer. Ma gorge se serre de découvrir cette souffrance mise à nu que je n'avais jamais soupçonnée derrière le constant sourire maternel. Maman est morte. Jamais plus je ne pourrai lui dire que je l'aime. Il y a tant de temps que je ne lui ai pas dit, depuis que Deep a disparu dans les limbes de l'enfance, probablement. Je repense à toutes ces mauvaises raisons que j'ai prétextées pour ne pas venir passer quelques jours auprès d'elle, année après année. Un bouquet de fleurs à la fête des mères, Sophie qui prend de ses nouvelles par téléphone tous les premiers dimanches du mois, une carte pour la bonne année. Oh, jamais elle ne s'est plainte. Je l'ai toujours connue gaie, apaisante, active, aimante. Je suis anéantie. Je m'aperçois que je pleure. Je n'ai pas pleuré lorsque maman est morte, ni lorsqu'on l'a mise en terre. Je suis là, dans ce fauteuil, qui garde la mémoire de la courbe de ses hanches, face à l'esprit maternel de cette personne qui m'apparaît inconnue. Mes larmes coulent, je ne peux les retenir. Celle qui n'était que ma mère m'apparaît comme une femme à part entière, sexuée, avec des désirs d'attention et de tendresse que nous n'avons pas su décrypter dans notre petit monde fermé et douillé. Déjà installée dans mon souvenir, sa présence spirituelle m'apaise de mots doux. Je ne peux m'empêcher de me demander quelle est la couleur femme de mon épouse que je côtoie depuis 40 ans que nous sommes mariés. J'entends le souffle de la voix de maman me murmurer « Transparente !» Je suis là, assis sur un vieux fauteuil de cuir poussiéreux, serrant un cahier d'écolier contre mon cœur. Et je sanglote. À mes pieds traîne un sac poubelle plastique de couleur noire. Il est vide. Je ne pourrai pas le remplir, il n'y a rien à y mettre. Il faut que je descende, que je retrouve Sophie. Je dois lui dire qu'elle est merveilleuse et combien je l'aime. Depuis combien de temps ne lui ai-je pas dit ? Je dois lui expliquer que je serai toujours présente à ses côtés pour l'écouter, la soutenir, l'encourager dans ses activités, qu'elle a la couleur de l'arc-en-ciel, la couleur de l'amour, la couleur femme.

C'était Couleur Femme de Corinne Timmer, Mise au Monde Gilles Lagoutte pour l'émission Veux-tu que je te lise ? La Femme Chocolat, Miam, par Olivia Ruiz. L'incontournable Julien Clerc, Femme, je vous aime. Et évidemment, John Lennon, Woman.

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3: Il est 6h ici à Paris, 4h en temps universel et vous êtes bien sur la radio du monde. Radio France Internationale et le journal de Gaëtan Plenet. Bonjour.
4: Bonjour Edouard, bonjour à tous.
3: Condamné, mais candidate.
4: Une journée riche en annonces hier en France. D'abord celle de la justice. Marine Le Pen reconnue coupable en appel de détournement de fonds européens, comme en première instance. Sauf que sa peine d'inéligibilité a été allégée, rendant possible sa candidature à la présidentielle de l'an prochain, ce qu'elle a officialisé dans la soirée. On y revient dès le début de cette édition, mais aussi dans une édition spéciale, juste après le journal de 7h, heure de Paris. L'actualité, c'est aussi ces nouvelles frappes au Moyen-Orient, des frappes iraniennes au Koweït et à Bahreïn après des attaques américaines dans la République islamique les plus intenses de ces derniers jours, et ce malgré le protocole d'accord signé entre les deux pays. Dans ce journal, on va revenir aussi sur la tournée africaine du chef de la diplomatie russe, Sergueï Lavrov, Addis Abeba hier, Niamey aujourd'hui. Et puis l'Argentine a eu très chaud hier en huitième de finale de la Coupe du Monde masculine de football. Longtemps menée au score par les Égyptiens, les tenants du titre ont finalement renversé le match pour atteindre les quarts. Ce sera contre la Suisse, tombeuse, elle, de la Colombie. Pour la France, la renaissance, c'est le slogan de campagne de Marine Le Pen, candidate du Rassemblement National pour la présidentielle de l'an prochain en France. Elle l'a elle-même dévoilé dans la soirée, juste après s'être lancée dans la course à l'Elysée lors d'une interview sur le plateau de nos confrères de TF1. Une candidature qui n'était pas certaine, la justice aurait pu l'en empêcher, mais non, car hier, la Cour d'appel de Paris a rendu son jugement dans l'affaire au Parlement européen des assistants parlementaires du Front National, l'ancêtre du RN. Et si Marine Le Pen, comme d'autres cadres de son parti, a été reconnue coupable de détournement de fonds, condamnée à 3 ans d'emprisonnement, dont un sous bracelet électronique et à 100 000 euros d'amende, eh bien sa peine d'inéligibilité prononcée en première instance a, elle, été allégée. 45 mois, dont 15 fermes, 15 mois déjà purgés, et Marine Le Pen a vite fait le calcul, elle est à nouveau éligible et elle compte bien en profiter. Retour sur sa prise de parole sur TF1 avec Victorien Guillaume.
5: Une parole qui était très attendue depuis le petit séisme de la mi-journée lorsqu'on a appris que la justice permettait finalement à Marine Le Pen de se présenter. Mais allait-elle le vouloir alors qu'elle a été condamnée en appel à porter un bracelet électronique et qu'elle avait annoncé ces derniers mois qu'elle ne pourrait pas faire campagne dans de telles conditions? Marine Le Pen, ce mardi soir, a trouvé son argument.
6: Comme j'ai la possibilité de faire un pourvoi en cassation, ce qui n'était pas obligatoirement le cas des autres hypothèses, et que le pourvoi en cassation suspend les effets de l'arrêt, je ferai donc campagne sans bracelet électronique.
5: La chef de file du RN affirme donc que malgré sa condamnation en appel, elle est en capacité de se présenter pour la 4e fois à l'élection présidentielle.
6: Je n'ai pas hésité à partir du moment où ma peine d'inéligibilité est purgée, alors je veux aller au bout, comme tout justiciable d'ailleurs, a le droit de le faire pour pouvoir défendre précisément mon innocence dans ce dossier.
5: Marine Le Pen balaye aussi d'un revers de main le fait que cette condamnation en appel puisse perturber la campagne, estimant que les Français auront le dernier mot.
4: Et c'est aussi l'avis de son allié Éric Ciotti qui voit dans cette candidature une bonne nouvelle pour la démocratie française. Il est sain que ce soit aux Français de trancher et non aux juges, a réagi pour sa part une autre voix de l'extrême droite, Éric Zemmour. Le secrétaire général du parti Les Républicains, Othmane Nasrou, accuse lui Marine Le Pen de prendre la démocratie en otage et de fragiliser les institutions. À gauche, les limites de la décence et du bon sens sont dépassées, estime quant à lui le député François Ruffin. Cette condamnation doublée d'une candidature à la présidentielle, on va en reparler longuement ce matin sur RFI, dans le journal de 7h, heure de Paris, avec notre correspondant à Bruxelles pour voir un petit peu les réactions européennes. Quelques minutes plus tard, édition spéciale avec Andréane Mellard et le professeur associé à Sorbonne Université, Arnaud Benedetti. Le député porte-parole du Rassemblement National, Julien Odoul, sera lui notre grand invité ce matin. Rendez-vous à 8h20. Le Koweït annonce que ses défenses aériennes sont en train de repousser des attaques de missiles et de drones. L'Iran annonce frapper là-bas des bases américaines. Même chose à Bahreïn. Le tout après d'autres frappes américaines. Cette fois, dans la soirée, elles ont été assez intenses en Iran. Plus de 80 cibles visées selon Washington. Le tout alors qu'un accord de cessation des hostilités avec Téhéran est toujours censé être en vigueur et qu'officiellement les discussions techniques se poursuivent. Correspondance à Washington de Vincent Sorio.
7: L'intensité des frappes, d'après le commandement américain, 5 à 6 fois plus violente que les précédents bombardements qui ont visé l'Iran depuis la signature du protocole d'accord entre les deux pays. Les États-Unis ont tiré sur des systèmes de défense anti-aérien, des postes de contrôle, des batteries antimissiles et détruit plus d'une soixantaine de bateaux légers le long des côtes iraniennes, autour des localités de Bandar Abbas, de Sirik et sur l'île de Keshm qui borde le détroit d'Ormuz. Une partie de ces objectifs avait déjà été pris pour cible pendant la guerre, mais une source américaine indique au Wall Street Journal que l'Iran a depuis été capable de reconstituer la majorité de l'arsenal militaire qui se trouvait sur place. Il s'agit d'une riposte aux attaques iraniennes qui ont visé ces derniers jours 3 navires de commerce immatriculés dans le Golfe. Les États-Unis maintiennent que le cessez-le-feu tient toujours, mais ces opérations militaires sont de loin les plus importantes depuis que Donald Trump s'est engagé à de véritables négociations avec le régime iranien. Vincent Souriau, Washington RFI.
4: Donald Trump qui est à Ankara, au sommet de l'OTAN, qui se poursuit aujourd'hui dans la capitale turque. Et à son arrivée hier, le président américain a eu droit à un accueil très chaleureux dès sa sortie d'avion où l'attendait son homologue turc Recep Tayyip Erdogan. On verra si c'est aussi chaleureux tout à l'heure lors de son entretien avec l'Ukrainien Volodymyr Zelensky, lui aussi présent au sommet et qui cherche à obtenir de ses alliés davantage de moyens de défense anti-aérienne pour faire face aux attaques russes. Il y en a eu de nouvelles cette nuit avec des explosions entendues à Kiev mais aussi à Kharkiv. Les autorités font état de blessés. Sergueï Lavrov a attendu à Niamey aujourd'hui, deuxième étape de la tournée africaine du chef de la diplomatie russe, entamée hier à Addis Abeba en Éthiopie, où il s'est notamment entretenu avec le président de la Commission de l'Union africaine, Mahmoud Ali Youssouf. L'UA, dont les relations sont tendues avec les pays de l'AES, les 3 régimes militaires putschistes du Mali, du Niger et du Burkina Faso, des partenaires privilégiés de Moscou, notamment sur le plan sécuritaire, avec la présence des militaires russes de l'Afrika Korps. Tout à l'heure, à Niamey, Sergueï Lavrov participera d'ailleurs à la deuxième session des consultations des ministres des Affaires étrangères de l'AES. Mais que cherche-t-il concrètement? On a posé la question à Tatiana Smirnova. Elle est chercheuse associée à l'UQAM, l'Université du Québec à Montréal, et spécialiste des relations entre la Russie et l'Afrique.
8: Ce que cherche Lavrov, c'est désenclaver diplomatiquement les pays de l'AES qui se trouvent en isolement relatif et en rupture, disons, avec les pays de la CEDEAO. Ensuite, Moscou cherche en fait aussi à montrer que c'est pas que le partenaire, disons, militaire ou sécuritaire dans les pays sahéliens, mais aussi elle cherche à peser de manière structurelle sur l'architecture politique africaine. Lavrov cherche à jouer une tentative de faire une sorte de pont entre deux niveaux de légitimité, donc d'un côté l'AES qui s'est construite voilà en rupture avec CEDEAO et de l'autre côté avec l'Union africaine qui reste le cadre continental incontournable. Je pense qu'il y a de l'intérêt quelque part de ces 3 pays de sortir de cet isolement-là. Ce dialogue pourrait être tactique, mais stratégique et profond. Pour cela, il faut des changements politiques importants et je ne pense pas que l'AES est prêt à les assumer.
4: Des propos recueillis par David Bachet. Au Sénégal, c'est un nouveau rebondissement dans le bras de fer qui oppose l'exécutif et la majorité parlementaire à propos de la réforme de la Constitution. Le président Bassirou Diomaye Faye a choisi de saisir le Conseil constitutionnel pour contester l'adoption de cette réforme il y a quelques jours. Une réforme, rappelons-le, qui restreint les pouvoirs du chef de l'État mais qui renforce ceux de l'Assemblée dirigée désormais par l'ex-premier ministre Ousmane Sonko. Lui démissionne du Parlement britannique et s'y présente pour être réélu. La tactique de Nigel Farage, le patron du parti d'extrême droite Reform UK, il a annoncé quitter son poste de député pour provoquer une législative partielle dans l'espoir de se faire réélire dans sa circonscription du sud-est anglais, car pour lui, c'est un moyen de laisser les électeurs trancher alors qu'il est mis en cause dans des affaires de dons non déclarés. Les précisions sur ce pari politique depuis Londres avec notre correspondante Emeline Va.
9: Nigel Farage est un homme en colère. Après le système et après la presse, qu'il accuse d'être la marionnette politique d'un aristocrate condamné pour escroquerie. Le député d'extrême droite, en popularité croissante dans les sondages, est déjà visé par une enquête parlementaire pour entorse aux règles de transparence.
10: I have done nothing.
11: Je n'ai rien fait de mal, je n'ai pas enfreint la loi, je n'ai pas détourné d'argent public. Les règles sont instrumentalisées à des fins politiques.
10: As a political tool.
9: Et afin de le discréditer, selon lui. Influenceur sur les réseaux sociaux, présentateur d'une émission de télévision, le député de Clacton refuse d'être jugé par les médias.
10: Today, I will resign.
11: Je vais démissionner de mon siège de député de Clacton, déclenchant ainsi une législative partielle. J'ai décidé que c'était aux habitants de Clacton de juger mes actions. C'est l'occasion de faire un bras d'honneur au système et de leur dire franchement d'aller se faire voir. Je me présenterai à cette législative partielle pour continuer la révolution politique que nous avons enclenchée.
9: Le coût moyen d'une élection partielle pour le contribuable dépasse les 250 000 euros. Émeline Van Londres, RFI.
4: Les émissions de gaz à effet de serre ont nettement baissé en France au premier trimestre. C'est ce que nous apprend ce matin le CITEPA, l'organisme chargé d'établir le bilan officiel des émissions françaises. Elles ont donc baissé. Elles se grâce au recul des consommations de chauffage l'hiver dernier. C'est une bonne nouvelle, dit la ministre française de la Transition écologique. Mais il ne faut pas, ajoute-t-elle, relâcher nos efforts. La Suisse, en quart de finale d'un mondial masculin de football, ce n'était pas arrivé depuis 1954. Mais la Nati, c'est le surnom de l'équipe, s'est qualifiée hier soir en battant la Colombie au tir au but. Prochain adversaire des Suisses, l'Argentine, qui s'est fait très très peur contre l'Égypte. Les tenants du titre étaient même menés 2-0 jusqu'à la 78e minute. Puis tout s'est inversé, 3 buts inscrits et les Argentins l'ont emporté 3-2 dans les toutes dernières minutes d'un match assez irrespirable pour les supporters. Reportage à Buenos Aires de Caroline Vick.
9: Troisième but, écrit de soulagement pour ces Argentins réunis dans un bar de Buenos Aires, Lautaro.
12: Je suis très euphorique, on ne pensait pas qu'ils allaient pouvoir gagner, mais l'équipe argentine a du cran et elle vient de le démontrer à l'Égypte. Je suis très content et ému de ce triomphe.
9: Et au milieu des Argentins qui dansent et libèrent le stress, Estanislao, lui, est encore assis, sous le choc et les larmes aux yeux.
13: On était morts, j'étais en plein désarroi. À un moment, je pensais qu'on était éliminés. Je ne réalise toujours pas. Déjà, pouvoir faire match nul, ça m'a paru fou. Mais alors, gagner sans prolongation, que l'Argentine joue son meilleur jeu au pire moment, je n'arrive pas à le croire.
9: Un match épique avec un Lionel Messi un peu éteint au début et un pénalty raté, mais une équipe qui n'a jamais cessé de lutter. Fernanda.
14: Je voulais m'en aller à un moment parce que j'étais très nerveuse. Mais il faut toujours y croire. Jusqu'au coup de sifflet final, le match n'est pas terminé. C'est ça qui est beau dans le mondial. Et même si Messi n'a pas beaucoup brillé, on a vu une équipe solide. Et c'est ça que je voulais voir.
9: Et après la souffrance, la fête, en attendant les quarts de finale pour l'Argentine, dimanche prochain contre la Suisse. Caroline Vick, Buenos Aires, RFI.
4: Et pas de match prévu ce mercredi. Repos pour tout le monde avant le début des quarts de finale demain. La France affrontera le Maroc. Vendredi, Espagne-Belgique. Puis le lendemain, Norvège-Angleterre. Et enfin, donc, cette Argentine-Suisse dont on parlait. Pas de repos, par contre, sur le Tour de France. Pas encore. Cinquième étape aujourd'hui. Un petit peu moins de 160 km entre Lannemezan et Pau. Hier, c'est le Norvégien Torstensen qui s'est emparé du maillot jaune en ne prenant pourtant que la 8e place d'une épreuve remportée par le Danois Mats Pedersen. Il est 6h13 à Paris.
15: Gaëtan Plenet.
4: Le retour de l'actualité africaine dans 17 minutes. D'ici là, on est en Irak, où se délocalise.
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17: Hier, au lendemain d'une manifestation de l'opposition dont la répression...
18: Bonjour, Josué.

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3: De retour au cœur de Luz Saint-Sauveur, à la maison du Parc National et de la Vallée. Place maintenant aux trois derniers métiers qui font vivre cette maison. Un spectacle, un concert, une projection, tout cela s'entend autant que ça se voit. Régler une balance, poser un micro au bon endroit, anticiper l'acoustique particulière d'une salle au mur de pierre et à la charpente en bois. C'est tout le travail de Léopold, technicien son.
4: Je vais intervenir ici sur tout ce qui est le montage des spectacles notamment. Donc c'est un peu la partie de l'ombre où les gens ne voient pas forcément mon visage. Ceux qui viennent le week-end au cinéma ont plus de chances de me voir puisque je fais l'accueil et la projection cinéma le week-end. Moi je suis diplômé de l'enseignement supérieur avec un grade master en audiovisuel, en particulier donc sur la thématique du son. Il n'y a pas vraiment de journée type, ça c'est le truc un peu bien, c'est que la routine n'existe pas vraiment. Sur une semaine, je vais être à 30% à faire de l'accueil le week-end, de la projection. Donc oui, MJ, elle gère toute la partie exposition, programmation, donc elle va démarcher les artistes, etc. Mais le jour de l'installation, il y a de la lumière à faire notamment, donc voilà, faire éclairer, mettre en valeur les œuvres. Après, il y a toute une partie qui est tout ce qui est le maintien des équipements de spectacle, mais aussi des équipements de la Maison de la Vallée en général. Donc ça peut être changer les ampoules, fixer des tableaux, etc. Parfois un peu de bricolage, ça demande. Bon, je suis pas très bricoleur, donc c'est vraiment des petits travaux. Après, voilà, là aujourd'hui, là, je change certains des fauteuils de la salle de spectacle. Ça peut être ce genre de choses. Et puis, y a ce qui me prend quand même la plupart de mon temps, c'est la préparation, la régie technique des spectacles ou des événements culturels. Donc là, ça va être beaucoup d'échanges téléphone, mail avec les artistes, les compagnies qui viennent, afin de pouvoir les accueillir dans les meilleures conditions possibles d'un point de vue technique. Et donc ensuite, voilà, on va faire le montage des lumières, du son, du plateau en amont pour qu'il soit... Que les artistes arrivent de la manière la plus tranquille possible, on va dire. Qu'ils puissent créer et performer dans les meilleures conditions. Je dirais qu'il y a au moins une semaine par mois, entre une et deux semaines par mois, où il y a des artistes qui restent en résidence à la Maison de la Vallée. Donc ils résident dans l'appartement et puis ils sont la plupart du temps, ils font un travail au plateau. Donc dans cette salle de cinéma que certains connaissent, qui sert aussi de plateau, qui est aussi une scène. Et donc oui, là il y a parfois des petits montages à faire. Alors moi je vais apporter un accompagnement technique, parce que des fois les compagnies n'ont pas forcément de techniciens, de régisseurs, donc je vais leur apporter peut-être des solutions, travailler avec eux un peu sur l'investissement de matériel pour que ça leur revienne pas trop cher et que ça puisse subvenir à leurs besoins, les conseiller sur ça. Ça m'arrive aussi de faire voilà, des petits tests son et lumière. On va pas parler de créa non plus, parce que quand il y a besoin de faire une création, une créa lumière, les compagnies viennent avec des régisseurs qui sont faits vraiment pour faire la création lumière ou son. Mais oui, je peux dépanner de temps en temps. Ouais, ça arrive. Maintenant, c'est vrai qu'on a beaucoup de chance d'avoir un lieu comme ça. Ici, pour la taille du village. Mais voilà, on aimerait forcément que les gens viennent un peu plus. Alors, c'est la grande question en ce moment de comment réussir à peut-être pas redorer le blason, mais changer l'image que les gens peuvent avoir de cette maison et au moins les inciter à venir voir ce qui s'y passe.
3: Tout ce petit monde suppose une organisation, un cadre, des décisions de fond. C'est le rôle de Cathy, directrice administrative.
5: Alors, mon quotidien, il est très varié. En fait, je fais rarement la même chose. Moi, je m'occupe principalement de tout ce qui est administratif du quotidien, mais aussi des ressources humaines, de la accompagnement comptable aussi. Je fais aussi de l'accompagnement de MJ sur le poste cinéma. Qu'est-ce que je fais encore d'autre? Ça m'arrive effectivement de faire un petit peu d'accueil. En fait, le seul poste sur lequel je ne suis pas passée, c'est la projection cinéma. Mais sinon, en fait, j'ai vraiment fait tous les postes de la comptabilité, en passant par la cyberbase, de l'accueil tout court, de la gestion de la médiathèque, etc. Donc oui, je fais toujours un petit peu de tout. Mais ce qui est intéressant, on a plein d'activités entre le cinéma, justement, le spectacle vivant, l'accueil de résidences d'artistes. On a aussi le volet exposition, le volet parc national, bien sûr. Et c'est vrai que du coup, ça nous permet, avec la médiathèque, la cyberbase, d'avoir un panel d'activités et de services très important pour la population, qu'elle soit locale ou touristique. Pour toutes ces activités, il y a nécessité de faire des dossiers de demande de subvention, de paiement de subvention et d'avancer sur les projets aussi pour avoir une ligne directrice et une cohérence aussi dans notre projet. J'aime cette variété, c'est ça que j'aime dans mon travail, c'est la variété d'activités. J'aime aussi l'ambiance qu'il y a dans cette maison, c'est très très important, et j'aime beaucoup ce qui en est aujourd'hui, l'ambiance générale entre les équipes. Oui, c'est un lieu important et un lieu essentiel, je dirais, de la commune et de la vallée.
3: Et puis il y a celle qui est souvent le premier visage que l'on croise en entrant dans la maison. Entre les rayonnages de la médiathèque et le comptoir d'accueil, ce métier-là est à la croisée de tous les autres. Andrea, l'accueil de la maison.
0: Je renseigne les gens sur toutes les questions qu'ils peuvent avoir. Je renseigne également des balades ou des randonnées dans la vallée. Et puis, je m'occupe également de la médiathèque. Depuis pas très longtemps, maintenant, je m'occupe aussi de la partie cinéma. Juste seulement la technique. Je mets à jour les affiches de l'accueil, je mets à jour tout ce qui est prospectus aussi, je vérifie... Là, par exemple, tu vois, je suis en train de faire l'ingeste de films qui vont arriver sur la prochaine grille. Je m'occupe de tout ça, en fait. Je renseigne les gens quand ils vont arriver, que ce soit juste pour lire la dépêche ou juste pour aller sur Internet, ou une question diverse et variée, voilà, je fais tout ça. Alors dans la maison, il y a plusieurs associations, notamment la Toy Musique et l'Arlequin. Donc la Toy Musique, c'est l'école de musique où il y a du solfège, du piano, de la guitare, du chant, et d'autres encore. Et on a aussi donc l'association l'Arlequin qui vient dans la maison donner des cours pour les tout-petits jusqu'aux plus grands. Donc à la médiathèque, on choisit des nouveaux livres, on fait des réservations pour les adhérents, on enregistre donc les livres après l'achat, on les couvre, on les cote, on appelle ça, et après on les range dans les rayonnages faits pour. Toutes les clips choisis, et puis on a aussi des fois des suggestions des adhérents, donc on voit si c'est possible ou pas à l'achat. Je fais aussi des animations donc avec les enfants, et j'aime beaucoup beaucoup choisir autant du documentaire que de l'album que du première lecture. J'aime beaucoup choisir les enfants et les ados. Ça tient à cœur, et j'ai aussi appris sur le tas, puisque c'est quelque chose que je ne savais pas faire avant. Donc je reçois les crèches, les assistantes maternelles, je reçois aussi des fois juste des familles avec leurs enfants, puisque c'est des ateliers différents. Et on peut, en fonction des personnes et en fonction des années, voir l'évolution en fait que peut avoir la lecture sur les jeunes enfants, ce qui est très agréable à voir et à parler aussi avec et les parents et les professionnels. On a un partenariat donc avec la bibliothèque départementale de Tarbes pour le prêt de livres, pour le prêt de CD-DVD, pour le prêt de textes lus, puisqu'on a aussi ça dans la maison. Il y a aussi depuis pas longtemps des livres numériques qu'on peut emprunter via l'adhésion faite en médiathèque. Et prochainement, on aura certainement des instruments en prêt aussi dans la maison. L'été, on organise quelques séances de ciné plein air. C'est généralement au-dessus du stade, au verger. C'est à partir de 22h30, puisque bien évidemment, il faut qu'il fasse nuit. Et on organise toute la billetterie et l'organisation là-bas. On a la chance dans la Maison de la Vallée d'avoir des collègues superbes avec qui on s'entend bien. Et on a aussi, de temps en temps, des collègues du Parc National, puisqu'il ne faut pas oublier qu'on a les deux casquettes qui viennent de temps en temps, qui sont très agréables aussi.
3: Sept métiers, sept manières de faire vivre un même lieu. La direction artistique qui choisit, la comptabilité qui équilibre, l'entretien qui prépare en silence, la projection qui fait rêver sur grand écran, le son qui donne du corps à chaque représentation, l'administration qui tient le cap et l'accueil qui ouvre la porte à chacun. Des décennies après sa création, la Maison du Parc National et de la Vallée continue de s'écrire avec celles et ceux qui...
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2: 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Bonjour à tous, bonjour à toutes et belle journée à vous qui êtes à l'écoute de Fréquence Plus. Nos prévisions selon Météo France au sein pour ce 8 juillet. Eh bien, ce mercredi, c'est un petit peu plus de nuages qu'hier, mais un soleil qui va dominer ce matin, malgré quelques nuages qui vont commencer à bourgeonner. Et cet après-midi, ces nuages vont être plus nombreux et le temps sera un peu plus instable. Il pourrait même y avoir de rares petites averses qui se produiront en montagne en fin d'après-midi. Quant aux températures, eh bien, elles sont encore chaudes aujourd'hui, mais avec une tendance à la baisse. On aura au maximum entre 31 et 35 degrés en vallée, 26 à 28 degrés vers 1500 mètres et 21 degrés à 2400 mètres d'altitude. Quant au vent, il est faible et il est de secteur ouest à nord-ouest. Voici donc pour les prévisions de ce jour. Et là-dessus, je vous souhaite à tous et à toutes un très beau mercredi.
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0: 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L'homme trouva un os dont on dit qu'il protège le cœur. Un os aveux. Il le contempla avec curiosité. Or, il découvrit bientôt que cet os était un instrument de métamorphose qui lui permettait de jouer des tours. Grâce à lui, il pouvait faire apparaître des choses, simplement en faisant le vœu, et pouvait aussi changer sa propre apparence ou encore créer toutes sortes de situations. Voilà l'histoire de la découverte de l'os aveux, tel que Jacob Nibene Genezabe, Hachimu, conteur fameux parmi les Indiens Cris des Marais, l'a rapporté au poète américain Howard Norman, qui a vécu parmi les Cris pendant de nombreuses années. C'est ainsi que s'ouvre la quatrième de couverture aujourd'hui. Je vous invite en compagnie des Indiens, autour d'une poésie narrative de tradition orale, à voix haute, l'os aveux. Bonjour, bonsoir à chacun, chacune, et bienvenue. Une histoire de transmission orale, le conte, que l'on se passe comme un bâton de parole. Une parole qui passe d'un conteur indien à un poète américain, à un traducteur français. La parole qui joue des tours. De langue parlée en langue écrite, de continent en continent. La parole passeuse. Faire connaître le processus perpétuel, contagieux et fertile, de créer des choses en pensée. L'os aveux, recueilli, traduit en américain et présenté par Howard Norman, traduction française par Laurent Munich, aux presses d'aujourd'hui, en 1982. J'essaye de faire mes vœux comme il faut, mais parfois, ça ne marche pas. Une fois, en faisant un vœu, j'ai mis un arbre la tête en bas, et ses branches se trouvaient là où ses racines auraient dû être. Les écureuils devaient demander aux taupes « Comment on descend de là pour rentrer chez soi ?» Une fois, ça s'est passé comme ça. Et puis, il y a eu cette autre fois, je m'en souviens à présent, où en faisant un vœu, j'ai mis un homme la tête en bas, et ses pieds se trouvaient où ses mains auraient dû être. Au matin, ses chaussures ont dû demander aux oiseaux « Comment on vole là-bas pour rentrer chez soi ?» Une fois, ça s'est passé comme ça. Une nuit, je refaisais le monde avec mes vœux. Alors j'ai pensé qu'il y avait trop d'étoiles dans le ciel et pas assez de lumière par en dessous, dans la terre. C'est alors que j'ai fait le vœu que descende une étoile pour cette taupe, une étoile qu'elle porterait sur son nez. Elle l'emporta sous terre. Elle se promenait par là-dessous avec elle pour voir comment ça faisait. À présent, elle sort de temps en temps pour laisser son étoile bavarder avec les autres étoiles dans le ciel. Il fait tout noir là-dedans, mais son nez voit où il va.
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5: Bonjour à tous, bonjour à toutes et belle journée à vous qui êtes à l'écoute de Fréquence Luce. Nos prévisions selon Météo France au sein pour ce 8 juillet. Eh bien, ce mercredi, c'est un petit peu plus de nuages qu'hier, mais un soleil qui va dominer ce matin, malgré quelques nuages qui vont commencer à bourgeonner. Et cet après-midi, ces nuages vont être plus nombreux et le temps sera un peu plus instable. Il pourrait même y avoir de rares petites averses qui se produiront en montagne en fin d'après-midi. Quant aux températures, eh bien, elles sont encore chaudes aujourd'hui, mais avec une tendance à la baisse. On aura au maximum entre 31 et 35 degrés en vallée, 26 à 28 degrés vers 1500 mètres et 21 degrés à 2400 mètres d'altitude. Quant au vent, il est faible et il est de secteur ouest à nord-ouest. Voici donc pour les prévisions de ce jour. Et là-dessus, je vous souhaite à tous et à toutes un très beau mercredi.
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6: Mercredi de 18h à 20h au village d'Arins-Marsous, pendant l'incontournable marché, eh bien, il y a concerts et buvettes animés par l'association Balaï Tous Ensemble. Et au programme de ce mercredi, c'est de la poésie pop jazz avec Alchemy Star. Venez à ce rendez-vous incontournable de l'été dans le Val d'Azun ce mercredi avec de la poésie pop jazz et le groupe Alchemy Star de 18h à 20h au village d'Arins-Marsous. Mardi, au refuge du Clot, à Cotteret, on vous propose une soirée au refuge dès 20h. Vallées, montagnes, lacs et torrents, dans les Pyrénées ou ailleurs, de nombreuses légendes s'attachent à ces lieux peuplés d'être fantastiques. Une belle occasion de découvrir la montagne autrement, de rêver et de laisser vagabonder son esprit au pays de l'imaginaire. Un garde-moniteur du Parc National des Pyrénées sera présent pour répondre à toutes vos questions. Renseignements et inscriptions auprès du refuge du Clot. Une soirée au refuge du Clot, c'est ce mardi, à partir de 20h, au refuge du Clot, à Cotteret. Mercredi à 18h30 à l'amphithéâtre extérieur de la Maison du Parc National et de la Vallée de Luce, on vous propose le spectacle L'Armoire. Cirque, danse, contorsion, machinois, L'Armoire raconte la relation entre des sœurs. On suit l'histoire de leur lien qui se cherche, se met à l'épreuve, se transforme. L'Armoire, c'est la maison, la chambre, la cachette des enfances. Mais aussi un passage vers les autres mondes. Objet scénique conçu sur mesure, elle se regarde de près, l'imposte sculptée. Son intérieur tapissé d'un arbre généalogique étrange, elle porte déjà en elle toute l'histoire avant même que le spectacle commence. Le spectacle L'Armoire de la compagnie Jafferson, c'est à voir ce mercredi à 18h30 dans l'amphithéâtre extérieur de la Maison du Parc National et de la vallée de Luce-Saint-Sauveur. Mercredi à partir de 18h à la ferme des Cascades à Sazos, c'est une soirée au Chant du Bouc qui vous est proposée avec le groupe Flore de Lune, de la fusion franco-mexicane, pulp, folk, jazz, ritmo latino, concert, planche apéro garnie et boissons au programme. La soirée au Chant du Bouc avec le groupe Flore de Lune, fusion franco-mexicane, c'est ce mercredi à partir de 18h à la ferme des Cascades à Sazos. Jeudi, au bistrot chez Pierrot à Arcisan-Savant, c'est un concert du groupe Super Pocket qui vous est proposé, un trio de jazz. Le concert du trio jazz Super Pocket, c'est ce jeudi soir au bistrot chez Pierrot à Arcisan-Savant. Vendredi et samedi, à Arins-Marsous, c'est le festival de musique classique Classic and Mountain. Rendez-vous à 20h à la chapelle de Puelaun, organisée par l'association Opus 65 en la chapelle de Puelaun. Le vendredi et le samedi, avec Xavier Bressy au piano et Émilie Goding à la flûte. Programme de musique classique différente pour les deux soirées. En participation libre, le festival de musique classique, c'est ce vendredi et ce samedi à 20h à la chapelle de Puelaun, à Arins-Marsous.
7: Ce vendredi, de 17h à 20h, nous vous proposons l'atelier Graines d'arbres avec ArborSim. Mathieu vous emmène explorer la canopée de nos forêts et partager une superbe expérience familiale dans les bois de Couradu. Pour les enfants accompagnés dès 7 ans, sur inscription via Eloasso, 5€ par personne. Petit rappel, ce vendredi, de 17h à 20h avec ArborSim, il y a un atelier grimpe d'arbres pour les enfants accompagnés dès 7 ans sur inscription via Aloasso ou au 09 61 62 63 36 09 61 62 63 36 ou sur Eloasso, 5€ par personne.
6: De ce vendredi jusqu'à lundi prochain, à Luce-Saint-Sauveur et dans le Pays d'Oil, c'est la 35e édition du Festival d'altitude Pyrénées-Vallée des Gaves, Jazz à Luce. Un festival ancré avec la passion dans une belle vallée des montagnes où durant 4 jours de musique et de fêtes, chaque curieux et aventurier est invité à arpenter des territoires musicaux insoupçonnés, à découvrir une musique au carrefour des chemins de traverse dans une ambiance conviviale. Un festival où se côtoient fanfares, balades musicales, spectacles jeunes publics, apéros, concerts et créations contemporaines. Jazz à Luce est un festival de création à la montagne qui ne laisse pas indifférent, car l'important est-il de connaître ou de découvrir sans cesse. La 35e édition du Festival d'altitude Pyrénées-Vallée des Gaves Jazz à Luce, ça commence ce vendredi et c'est jusqu'à lundi prochain au cœur du village de Luce-Saint-Sauveur. jusqu'au 13 juillet à la Maison du Parc National et de la Vallée de Lucin-Sauveur, on vous propose l'exposition Franck Brouillet, plongée dans l'histoire du festival Jazz à Luce avec les photographies des éditions précédentes. Une exposition qui rassemble une sélection de photographies réalisées entre 2017 et 2025 au cœur du festival Jazz à Luce, où la musique s'éprouve autant qu'elle s'écoute. L'exposition de Franck Brouillet pour plonger dans l'histoire du festival Jazz à Luce, c'est à découvrir de 14h à 19h jusqu'au 13 juillet à la Maison du Parc National et de la Vallée de Lucin-Sauveur.
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4: À l'écoute des RFI, les 8h à Paris, 6h en temps universel.
5: Andréane Mélard.
4: Et Gaëtan Plenet pour le journal. Bonjour Gaëtan.
6: Bonjour Andréane, bonjour à tous.
4: Marine Le Pen condamnée.
6: Mais candidate pour la présidentielle française de l'an prochain et elle lance officiellement sa campagne, on en parle dans un instant. Et puis on vous emmène dans son fief d'Hénin-Beaumont, dans le Nord. Certains se réjouissent là-bas, d'autres auraient franchement préféré Jordan Bardella. À des frappes iraniennes cette nuit au Koweït et à Bahreïn, une riposte de la République islamique après d'autres frappes américaines, celle-ci. L'Ukraine aussi, frappée cette nuit par la Russie dans plusieurs régions du pays. On va parler de la tournée africaine du chef de la diplomatie russe Sergueï Lavrov, entamée hier en Éthiopie, de la Colombie, où le président élu dénonce une volonté de coup d'État de la part de l'actuel chef de l'État. La Colombie éliminée de la Coupe du Monde de football, tout comme l'Égypte, la Suisse et l'Argentine qualifiées pour l'écart. On en parle dans quelques minutes dans le journal des sports.
4: Un candidat de plus à la présidentielle française de l'an prochain, une candidate en l'occurrence Marine Le Pen, se lance dans la course puisque la justice le lui autorise.
6: La chef de file du Rassemblement National a pourtant été condamnée hier par la Cour d'appel de Paris pour détournement de fonds européens. 3 ans d'emprisonnement, dont une année à passer sous bracelet électronique, 100 000 euros d'amende et 45 mois d'inéligibilité, donc 15 fermes. Or, ces 15 mois, elle les a déjà purgés, alors elle pouvait effectivement se présenter, ce qu'elle a fait dès hier soir, annonçant au passage ce pourvoi en cassation. Bonjour Raphaël Delvolvé.
7: Bonjour Gaëtan.
6: Un pourvoi en cassation qui lui permet de lancer sa candidature sans bracelet électronique et sur le thème du phénix renaissant de ses cendres.
7: Oui, c'était le scénario dont rêvaient ses soutiens et tout était prêt dans les cartons peu après l'annonce hier soir de la candidate sur TF1.
8: Ce soir, je suis candidate à l'élection présidentielle.
7: Très vite, les équipes de Marine Le Pen dégainent une campagne de communication, un site internet pour récolter des dons, un visuel montrant Marine Le Pen les bras ouverts façon Corcovado et un slogan, ouvrez les guillemets, la Renaissance. Le narratif, on le voit venir, le récit de l'insubmersible Marine. Elle survit à tout, dans le privé comme dans le public, résume un proche ayant en tête une longue liste de tribulations. Voyez plutôt l'attentat contre son père dans sa jeunesse, des échecs politiques majeurs avec 2 présidentielles loupées, un débat d'entre-deux-tours raté dans les grandes largeurs en 2017, des changements de pied sur l'euro et l'Europe et des amitiés sulfureuses avec un certain Vladimir Poutine ou encore le Hongrois Viktor Orban. Et viennent donc s'ajouter à cette longue liste ces 2 condamnations qui n'entament pas sa volonté d'être candidate, malgré avoir longtemps réclamé la probité du système qu'elle dénonce. Marine Le Pen sera bien là en 2027, une campagne dont elle reste dans les sondages la favorite et en donne également le tempo. Preuve en est, dès hier soir, tous ses adversaires se sont positionnés sur sa condamnation. Bien sûr, tout cela n'est pas une garantie de victoire pour autant.
6: Merci Raphaël Delvolvé du service politique. Marine Le Pen candidate et qui annonce déjà le nom de son premier ministre en cas de victoire, Jordan Bardella. Ils seront d'ailleurs en déplacement ensemble tout à l'heure à La Flèche dans la Sarthe, dans le centre de la France.
4: Plus au nord, à Hénin-Beaumont, on attendait bien sûr cette candidature avec beaucoup d'impatience.
6: Oui, cette ville du Pas-de-Calais est le fief électoral de Marine Le Pen qui tentera donc d'accéder aux fonctions suprêmes pour la 4e fois. Là-bas, il y en a qui sont ravis, d'autres un petit peu moins. Un reportage de Marie Lecoq.
9: Au Café de la Paix, place Carnot, l'écran de la télévision passe du match de foot au journal de TF1. Pas tout à fait la même ferveur, sauf qu'hier soir, l'invité avait quelque chose de particulier, c'était Marine Le Pen. Et dans une ville où le Rassemblement National est enraciné, c'était un rendez-vous à ne pas manquer. La décision était très attendue, alors quand elle met fin au suspense et annonce sa candidature, c'est le soulagement pour Alain.
10: D'après ce que Marine Le Pen dit et propose, ça apporterait beaucoup de changements.
9: Jean-Louis partage cet engouement, lui aussi votera pour elle en 2027.
11: Je vote Marine Le Pen. De toute façon, si le résultat du tribunal avait été autrement, on votait Bardella.
9: Un tribunal un peu plus clément avec Marine Le Pen qu'en première instance, puisque rien ne lui interdit cette fois d'être candidate, mais pour Aurélien, ça ne passe pas. Il aurait préféré qu'elle passe le flambeau.
12: Bardella aurait été peut-être plus honnête.
13: C'est dommage, mais l'extrême droite est en train de se couler toute seule.
9: Mohamed, lui, ne votera ni Jordan Bardella, ni Marine Le Pen, encore moins depuis l'annonce de sa condamnation. population.
2: Il ne faut pas, pour se présenter, avoir un casier judiciaire vierge. Si elle gagne, elle gagne, c'est tout. Le peuple aura voulu qu'elle gagne. Mais après, la moutarde, on va tous la manger ensemble.
9: Avec l'intention de se pourvoir en cassation, Marine Le Pen gagne du temps, car tant que la Cour ne s'est pas prononcée, sa condamnation n'est pas définitive et l'exécution de sa peine est suspendue.
6: Un reportage de Marie Lecoq et on en reparle dans un instant avec notre grand invité de la rédaction.
4: Oui, le député et porte-parole du Rassemblement National, Julien Odoul, il sera dans notre studio face à Arnaud Pontus.
6: Nouvelle hausse des cours du pétrole hier soir sur les marchés américains, ça arrive à chaque coup de chaud au Moyen-Orient. Eh bien, il y en a eu un autre ces dernières heures, peut-être d'ailleurs le plus chaud de cette dernière semaine, à tel point que l'on peut se demander si le cessez-le-feu entre l'Iran et les États-Unis ne serait pas en train de voler en éclats. En tout cas, l'armée américaine a à nouveau frappé la République islamique cette nuit, puis quelques heures plus tard, c'est Téhéran qui a revendiqué des attaques contre des installations militaires américaines à Bahreïn et au Koweït. Récit depuis Téhéran de notre envoyé spécial, Sami Boukhelifa.
5: Une nuit sous les bombes dans le sud de l'Iran. Plus de 80 frappes revendiquées par Washington. Principale cible, selon les Américains, des installations militaires à Keshm, Syrie, et dans la région de Bandar Abbas, sur le littoral du golfe Persique. À Téhéran, les médias d'État dénoncent une agression américaine, mais restent très discrets sur la nature des sites touchés. Attaque, contre-attaque, la République islamique affirme avoir riposté en lançant des missiles et des drones contre des installations militaires américaines au Koweït et à Bahreïn, notamment le quartier général de la 5e flotte à Manama. À l'origine de cette montée des tensions, l'attaque la veille de navires marchands dans le détroit d'Ormuz, attribué à l'Iran. À Téhéran, cette nouvelle séquence était presque annoncée. Une source diplomatique rencontrée hier affirme que Washington viole l'accord de cessez-le-feu, notamment les dispositions encadrant la navigation dans le détroit d'Ormuz. Les incidents maritimes sont la conséquence directe de ces violations, poursuit cette source. Sami Boukhelifa, Téhéran. RFI.
6: Et en plus de ces frappes, Washington a aussi annoncé le rétablissement de ses sanctions économiques sur le pétrole iranien. Rare silence de Donald Trump sur les réseaux sociaux. Il s'est juste contenté de publier une vidéo semblant montrer des explosions sur le sol iranien.
4: Donald Trump qui peut en tout cas compter sur le soutien du secrétaire général de l'OTAN.
6: Les dernières frappes des États-Unis étaient absolument nécessaires, dit-il. Mark Rutte qui l'affirme également. Les États-Unis seraient pleinement engagés dans l'alliance transatlantique malgré les craintes du contraire depuis plusieurs mois. C'est forcément dans tous les esprits à Ankara où l'OTAN se réunit en sommet depuis hier. Donald Trump y participe et aujourd'hui il doit rencontrer son homologue ukrainien Volodymyr Zelensky qui tentera de s'assurer de son soutien et de celui des autres alliés dans la guerre qui l'oppose à la Russie.
4: Et l'armée russe justement, Gaëtan, a à nouveau frappé l'Ukraine cette nuit.
6: Deux morts, une mère et sa fille de 15 ans dans la région de Mykolaïv dans le sud. Des blessés également à Kiev, à Kharkiv ou encore à Zaporijja, capitale de la région du même nom. Là-bas, les combats font rage, la pression russe est forte. Oui, mais l'armée ukrainienne tient quand même ses positions défensives. C'est un reportage de Lucas Lazo.
14: Rencontré sur un terrain d'entraînement à l'arrière du front de Zaporijja, cet officier du renseignement militaire résume la stratégie russe à de vaines infiltrations périlleuses et sans succès.
15: Quelques types peuvent essayer de se faufiler à travers les lignes de front, puis être ravitaillés par drone, recevoir de l'eau et ce genre de choses. Mais avant qu'ils aient la possibilité de se regrouper, ils sont souvent ciblés par des drones, par des unités comme la nôtre, et puis ils sont tués.
14: Pas de triomphalisme pour autant sur une position ukrainienne à quelques kilomètres du front. Le jour se lève à peine. Les hommes sont fatigués, mal équipés. Oleksiy espère percevoir rapidement les premières conséquences des frappes ukrainiennes en profondeur sur les infrastructures russes.
16: Nous essayons de détruire leur logistique parce que la logistique, c'est le nerf de la guerre. Mais ces effets concrets, nous nous attendons à ne les voir que d'ici un ou deux mois.
14: Si la ligne de front reste stable, les civils ne sont pas épargnés. Dans un point de stabilisation médicale aménagé dans une cave d'un village ravagé mais encore récemment habité, ce médecin militaire déplore le ciblage systématique des civils.
17: Ils n'attaquent pas seulement les objectifs militaires, ils détruisent les villes civiles, les infrastructures civiles et les vies civiles. C'est ça la tactique russe. Vous voyez cet endroit, ça ressemble à Alep.
14: Alep, ville martyre de Syrie, largement détruite par les bombardements de l'armée russe en marge de la guerre civile. De retour de Zaporijja, Lucas Lazo, RFI.
4: Sergueï Lavrov poursuit sa tournée africaine.
6: Le chef de la diplomatie russe est attendu aujourd'hui à Niamey, au Niger, à la deuxième session des consultations des ministres des Affaires étrangères des pays de l'AES. Et avant ça, hier, il est arrivé à Addis Abeba, en Éthiopie, un pays qui cherche à diversifier ses soutiens. Correspondance de Marlène Panara.
18: Principal sujet de discussion entre les ministres, la coopération énergétique. En mars, les deux pays ont signé une feuille de route portant sur la création d'une centrale nucléaire en Éthiopie. Un accord stratégique pour Addis Abeba, explique Federico Donnelly, analyste spécialiste de la Corne de l'Afrique au sein du Centre Wilson.
19: Le pays a besoin de davantage d'énergie pour soutenir l'industrialisation, la croissance urbaine et le développement à long terme. L'énergie nucléaire pourrait offrir une source d'électricité stable et réduire la dépendance à l'égard de l'hydroélectricité, vulnérable aux aléas climatiques, mais aussi aux tensions régionales liées à l'eau, comme c'est le cas avec le grand barrage de la Renaissance.
18: La coopération militaire est un autre axe du partenariat entre la Russie et l'Éthiopie.
19: La Russie et l'Éthiopie ont une longue tradition de coopération militaire et ces derniers...
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21: Hier, au lendemain d'une manifestation de l'opposition dont la répression...
22: Bonjour Josué.

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2: Bonjour à tous, bonjour à toutes et belle journée à vous qui êtes à l'écoute de Fréquence Plus. Nos prévisions selon Météo France au sein pour ce 8 juillet. Eh bien, ce mercredi, c'est un petit peu plus de nuages qu'hier, mais un soleil qui va dominer ce matin, malgré quelques nuages qui vont commencer à bourgeonner. Et cet après-midi, ces nuages vont être plus nombreux et le temps sera un peu plus instable. Il pourrait même y avoir de rares petites averses qui se produiront en montagne en fin d'après-midi. Quant aux températures, eh bien, elles sont encore chaudes aujourd'hui, mais avec une tendance à la baisse. On aura au maximum entre 31 et 35 degrés en vallée, 26 à 28 degrés vers 1500 mètres et 21 degrés à 2400 mètres d'altitude. Quant au vent, il est faible et il est de secteur ouest à nord-ouest. Voici donc pour les prévisions de ce jour. Et là-dessus, je vous souhaite à tous et à toutes un très beau mercredi.
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3: L'onde poétique. C'est une chronique pensée comme une capsule sonore, une échappée temporelle. Semaine après semaine, je vous propose de partir à la rencontre d'une voix du monde, d'entrer en correspondance et en terre d'altitude. On est ensemble pour quelques graines de minutes à voix haute sur l'onde de Fréquence Plus. L'homme trouva un os dont on dit qu'il protège le cœur. Un os aveux. Il le contempla avec curiosité. Or, il découvrit bientôt que cet os était un instrument de métamorphose qui lui permettait de jouer des tours. Grâce à lui, il pouvait faire apparaître des choses, simplement en faisant le vœu, et pouvait aussi changer sa propre apparence ou encore créer toutes sortes de situations. Voilà l'histoire de la découverte de l'os aveux, tel que Jacob Nibéné Genezabé, Hachimu, conteur fameux parmi les Indiens Cris des Marais, l'a rapporté au poète américain Howard Norman, qui a vécu parmi les Cris pendant de nombreuses années. C'est ainsi que s'ouvre la quatrième de couverture aujourd'hui. Je vous invite en compagnie des Indiens, autour d'une poésie narrative de tradition orale, à voix haute, l'os aveux. Bonjour, bonsoir à chacun, chacune, et bienvenue. Une histoire de transmission orale, le conte, que l'on se passe comme un bâton de parole. Une parole qui passe d'un conteur indien à un poète américain, à un traducteur français. La parole qui joue des tours. De langue parlée en langue écrite, de continent en continent. La parole passeuse. Faire connaître le processus perpétuel, contagieux et fertile, de créer des choses en pensée. L'os aveux, recueilli, traduit en américain et présenté par Howard Norman. Traduction française par Laurent Munich.

0: aux presses d'aujourd'hui, en 1982. J'essaye de faire mes vœux comme il faut, mais parfois, ça ne marche pas. Une fois, en faisant un vœu, j'ai mis un arbre la tête en bas, et ses branches se trouvaient là où ses racines auraient dû être. Les écureuils devaient demander aux taupes « Comment on descend de là pour rentrer chez soi ?» Une fois, ça s'est passé comme ça. Et puis, il y a eu cette autre fois, je m'en souviens à présent, où en faisant un vœu, j'ai mis un homme la tête en bas, et ses pieds se trouvaient où ses mains auraient dû être. Au matin, ses chaussures ont dû demander aux oiseaux « Comment on vole là-bas pour rentrer chez soi ?» Une fois, ça s'est passé comme ça. Une nuit, je refaisais le monde avec mes vœux. Alors, j'ai pensé qu'il y avait trop d'étoiles dans le ciel et pas assez de lumière par en dessous, dans la terre. C'est alors que j'ai fait le vœu que descende une étoile pour cette taupe, une étoile qu'elle porterait sur son nez. Elle l'emporta sous terre. Elle se promenait par là-dessous avec elle pour voir comment ça faisait. À présent, elle sort de temps en temps pour laisser son étoile bavarder avec les autres étoiles dans le ciel. Il fait tout noir là-dedans, mais son nez voit où il va.
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6: Bonjour à tous et à toutes, Ludovic au micro. Pour l'actualité ce mercredi 8 juillet, on commence bien entendu par le vélo, puisque c'est aujourd'hui que le Tour de France rentre dans notre département. Le départ est donné à Lannemezan. Il partira en direction de Pau. Le peloton va ainsi parcourir près de 58 km dans le département et traverser 20 communes. La caravane s'élancera, elle, à 11h40 et les coureurs autour de 14h05. Très précisément, les routes du parcours sont bloquées au moins une heure avant le passage de la caravane. Si vous devez vous déplacer, anticipez vos trajets. Nous avons d'ailleurs mis les informations sur la circulation pour aujourd'hui et pour demain en ligne sur notre site internet fréquenceluce.fr. Et je rappelle que nous serons jeudi en direct du village du Tour de Luce-Saint-Sauveur. Vigilance chaleur, oui, ce sera dur aujourd'hui et pas seulement pour les cyclistes puisque l'on aura des pointes atteignant 37 degrés en pleine. La prudence est donc de mise. Si vous prévoyez des activités physiques ou des randonnées en montagne, pensez à vous hydrater et à vous équiper de vraies chaussures. Les secours rappellent régulièrement les consignes de sécurité après des accidents survenus, notamment le week-end dernier. Et pour ceux et celles qui veulent se rafraîchir, tout simplement, par exemple dans le nord du département, pensez au lac de Bourbazet qui vient d'ouvrir son espace de médias aménagée et surveillée. Et n'oubliez pas que la baignade dans les lacs du cœur du parc national des Pyrénées est interdite pour protéger la biodiversité. Changement de la date des côtelettes, on n'en avait pas encore parlé, mais à partir de l'automne, vous savez, c'est le retour des estives pour nombre de bergers et d'encore plus nombreuses brebis. Et la foire aux côtelettes, qui se tient normalement fin septembre, sera repoussée en raison de la venue du pape Léon VI le week-end du 26 et 27 septembre. Si vous en souhaitez en profiter, eh bien il faudra venir le week-end du 3 et 4 octobre à Luce-Saint-Sauveur. Vous y rencontrerez des éleveurs et vous pourrez bien sûr danser et festoyer. C'est toujours un grand moment de fête. Et puis on termine par des propositions de sortie ces jours-ci. Alors pour les amateurs de vélo, bien sûr, il y a l'exposition de vélos historiques et authentiques et de maillots de légende qui va se tenir à partir de demain, jeudi 9 juillet, dans la salle municipale d'Esquesserre. Et jusqu'au 12 juillet, l'inauguration officielle a lieu donc vendredi à 18h. Et cette inauguration, elle sera suivie d'un concert animé par le groupe Toysic. Et puis, vous êtes nombreux et nombreuses à vouloir découvrir la montagne, ses paysages, à chercher des balades en vous rendant notamment dans les offices de tourisme du département. Et le Parc National des Pyrénées vous propose une randonnée pour découvrir la richesse des habitants, oui, des lacs d'altitude dans la vallée de la Glaire. Une randonnée agréable destinée à toute la famille pour mieux comprendre la beauté et la fragilité de ces écosystèmes. On comprendra mieux pourquoi on demande aux gens de ne pas se baigner dans les lacs d'altitude. Et elle aura lieu, cette randonnée, à partir du 22 juillet jusqu'au 23 juillet, donc puisqu'on dormira en refuge. Elle partira de Barège et pour s'inscrire, car les places sont limitées, il faut appeler le 06 33 94 15 28 et s'inscrire avant le 13 juillet, donc il vous reste un peu moins d'une semaine. 06 33 94 15 28. Voilà pour les actualités de ce jour. Pour ceux et celles qui visitent le département et qui sont en vacances, eh bien merci d'écouter Fréquence Luce. Et pour les autres, bien entendu, on continue et on sera d'ailleurs ensemble. Peut-être serez-vous avec nous dans la salle de la Maison de la Vallée ce midi en direct pour parler culture et montagne à la Maison du Parc National et de la Vallée de Luce-Saint-Sauveur. Bonne journée à tous et à toutes.

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1: Bonjour à tous, bonjour à toutes et belle journée à vous qui êtes à l'écoute de Fréquence Plus. Nos prévisions selon Météo France au sein pour ce 8 juillet. Eh bien, ce mercredi, c'est un petit peu plus de nuages qu'hier, mais un soleil qui va dominer ce matin, malgré quelques nuages qui vont commencer à bourgeonner. Et cet après-midi, ces nuages vont être plus nombreux et le temps sera un peu plus instable. Il pourrait même y avoir de rares petites averses qui se produiront en montagne en fin d'après-midi. Quant aux températures, eh bien, elles sont encore chaudes aujourd'hui, mais avec une tendance à la baisse. On aura au maximum entre 31 et 35 degrés en vallée, 26 à 28 degrés vers 1500 mètres et 21 degrés à 2400 mètres d'altitude. Quant au vent, il est faible et il est de secteur ouest à nord-ouest. Voici donc pour les prévisions de ce jour. Et là-dessus, je vous souhaite à tous et à toutes un très beau mercredi.
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6: Mercredi de 18h à 20h au village d'Arins-Marsous, pendant l'incontournable marché, eh bien, il y a concerts et buvettes animés par l'association Balaï Tous Ensemble. Et au programme de ce mercredi, c'est de la poésie pop jazz avec Alchemy Stars. Venez à ce rendez-vous incontournable de l'été dans le Val d'Azun ce mercredi avec de la poésie pop jazz et le groupe Alchemy Stars de 18h à 20h au village d'Arins-Marsous. Mardi, au refuge du Clot à Cotteret, on vous propose une soirée au refuge dès 20h. Vallées, montagnes, lacs et torrents, dans les Pyrénées ou ailleurs, de nombreuses légendes s'attachent à ces lieux peuplés d'êtres fantastiques. Une belle occasion de découvrir la montagne autrement, de rêver et de laisser vagabonder son esprit au pays de l'imaginaire. Un garde-moniteur du Parc National des Pyrénées sera présent pour répondre à toutes vos questions. Renseignements et inscriptions auprès du refuge du Clot. Une soirée au refuge du Clot, c'est ce mardi, à partir de 20h, au refuge du Clot à Cotteret. Mercredi à 18h30 à l'amphithéâtre extérieur de la Maison du Parc National et de la Vallée de Luz, on vous propose le spectacle L'Armoire. Cirque, danse, contorsion, machinois, L'Armoire raconte la relation entre des sœurs. On suit l'histoire de leur lien qui se cherche, se met à l'épreuve, se transforme. L'Armoire, c'est la maison, la chambre, la cachette des enfances. Mais aussi un passage vers les autres mondes. Objet scénique conçu sur mesure, elle se regarde de près, l'imposte sculpté. Son intérieur tapissé d'un arbre généalogique étrange, elle porte déjà en elle toute l'histoire avant même que le spectacle commence. Le spectacle L'Armoire de la compagnie Jafferson, c'est à voir ce mercredi à 18h30 dans l'amphithéâtre extérieur de la Maison du Parc National et de la Vallée de Luz-Saint-Sauveur. Mercredi à partir de 18h à la ferme des Cascades à Sazos, c'est une soirée au Chant du Bouc qui vous est proposée avec le groupe Flore de Lune, de la fusion franco-mexicane, pulp, folk, jazz, ritmo latino, concerts, planches apéro garnies et boissons au programme. La soirée au Chant du Bouc avec le groupe Flore de Lune, fusion franco-mexicane, c'est ce mercredi à partir de 18h à la ferme des Cascades à Sazos. Jeudi, au bistrot chez Pierrot à Arcisan-Savant, c'est un concert du groupe Super Pocket qui vous est proposé, un trio de jazz. Le concert du trio jazz Super Pocket, c'est ce jeudi soir au bistrot chez Pierrot à Arcisan-Savant. Vendredi et samedi, à Arins-Marsous, c'est le festival de musique classique Classic and Montagne. Rendez-vous à 20h à la chapelle de Puelaun, organisée par l'association Opus 65 en la chapelle de Puelaun. Le vendredi et le samedi, avec Xavier Bressy au piano et Émilie Goding à la flûte. Programme de musique classique différente pour les deux soirées. En participation libre, le festival de musique classique, c'est ce vendredi et ce samedi à 20h à la chapelle de Puelaun, à Arins-Marsous.
7: Ce vendredi, de 17h à 20h, nous vous proposons l'atelier Graines d'arbres avec ArborSim. Mathieu vous emmène explorer la canopée de nos forêts et partager une superbe expérience familiale dans les bois de Couradup. Pour les enfants accompagnés dès 7 ans, sur inscription via Eloasso, 5€ par personne. Petit rappel, ce vendredi, de 17h à 20h avec ArborSim, il y a un atelier grimpe d'arbres pour les enfants accompagnés dès 7 ans sur inscription via Aloasso ou au 09 61 62 63 36 09 61 62 63 36 ou sur Eloasso, 5€ par personne.
6: De ce vendredi jusqu'à lundi prochain, à Luz-Saint-Sauveur et dans le Pays d'Oil, c'est la 35e édition du Festival d'altitude Pyrénées-Vallée des Gaves, Jazz à Luz. Un festival ancré avec la passion dans une belle vallée des montagnes où durant 4 jours de musique et de fêtes, chaque curieux et aventurier est invité à arpenter des territoires musicaux insoupçonnés, à découvrir une musique au carrefour des chemins de traverse dans une ambiance conviviale. Un festival où se côtoient fanfares, balades musicales, spectacles jeunes publics, apéros, concerts et créations contemporaines. Jazz à Luz est un festival de création à la montagne qui ne laisse pas indifférent, car l'important est-il de connaître ou de découvrir sans cesse. La 35e édition du Festival d'altitude Pyrénées-Vallée des Gaves Jazz à Luz, ça commence ce vendredi et c'est jusqu'à lundi prochain au cœur du village de Luz-Saint-Sauveur.
8: Je
6: Jusqu'au 13 juillet, à la Maison du Parc National et de la Vallée de Lucin-Sauveur, on vous propose l'exposition Franck Brouillet, plongée dans l'histoire du festival Jazz à Luce avec les photographies des éditions précédentes. Une exposition qui rassemble une sélection de photographies réalisées entre 2017 et 2025 au cœur du festival Jazz à Luce, où la musique s'éprouve autant qu'elle s'écoute. L'exposition de Franck Brouillet pour plonger dans l'histoire du festival Jazz à Luce, c'est à découvrir de 14h à 19h jusqu'au 13 juillet à la Maison du Parc National et de la Vallée de Lucin-Sauveur.
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révolution déchue, les techniques devenues folles, les dieux morts et les idéologies exténuées, de médiocres pouvoirs peuvent aujourd'hui tout détruire, mais ne savent plus convaincre. L'intelligence s'est abaissée jusqu'à se faire la servante de la haine et de l'oppression. Cette génération a dû, en elle-même et autour d'elle, restaurer, à partir de ses seules négations, un peu de ce qui fait la dignité de vivre

monde menacé de désintégration. Elle sait, elle devrait, dans une sorte de course folle contre la montre, restaurer entre les nations une paix qui ne soit pas celle de la servitude.

La vérité mystérieuse, fuyante, toujours à conquérir. La liberté est dangereuse, dure à vivre autant qu'exaltante. Nous devons marcher vers cette lutte, péniblement, mais résolument, certains d'avance de notre défaillance sur un si long chemin.

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1: L'offre de la semaine à pourvoir sur le secteur de Lourdes. On commence par un assistant dentaire en apprentissage qui est recherché pour 18 mois à 39 heures par semaine. Dans un autre domaine, c'est un magasinier en CDD pour 5 mois qui est recherché pour 35 heures par semaine. Toujours à Lourdes, un réceptionniste est recherché pour 5 mois à 39 heures par semaine avec une expérience exigée. Un poste de technicien de maintenance polyvalent est à pourvoir pour 6 mois à 35 heures par semaine pour Sartorius Stedim Aseptics. Encore un autre domaine, et toujours à Lourdes, c'est un secrétaire comptable qui est recherché pour un CDI de 18 heures par semaine. Et également un CDI, c'est un poste de chargé d'affaires du bâtiment qui est à pourvoir et c'est un poste de cadre. Toujours à Lourdes, on recherche en CDI pour 35 heures par semaine un préparateur en pharmacie. Et recherché également à Jarrette, cette fois à côté de Lourdes, donc un accompagnant éducatif petite enfance pour un CDD de 4 mois à 19 heures par semaine. Et c'est pour la crèche de Jarrette, un contrat de 80 heures par mois. On repart à Lourdes, c'est un comptable gestionnaire RH qui est recherché en CDI à 35 heures par semaine. Un CDD de 4 mois est à pourvoir à 35 heures par semaine pour un chef de cuisine en collectivité. Également un CDD de 4 mois à 34 heures par semaine, celui-ci est pour un agent de sécurité. Et on termine les offres de la semaine sur le secteur de Lourdes par un réceptionniste en CDD qui est recherché pour 5 mois à 30 heures par semaine. Vous retrouvez toutes ces offres et bien plus encore en vous rapprochant de votre agence FT de Lourdes.
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11: Merci de rester avec nous à l'écoute de RFI, les midis à Paris, 10h en temps universel. Le journal, c'est tout de suite avec vous, Karine Bellicha. Karine, bonjour.
12: Bonjour Caroline, bonjour à tous. Donald Trump est en colère au sommet d'Ankara et il le fait savoir. Une offensive tous azimuts contre l'OTAN, contre l'Iran. Le président affirme que le cessez-le-feu est terminé, contre l'Espagne aussi. D'Ankara, notre envoyé spécial Julien Chavannes nous aidera à décrypter ces sorties fracassantes dès le début de ce journal. En France, c'est un pari risqué que tente Marine Le Pen. Pas question finalement de s'effacer au profit de Jordan Bardella. La désormais candidate du Rassemblement National compte sur le calendrier pour lui éviter de porter un bracelet électronique pendant la campagne présidentielle grâce à un recours déposé prochainement devant la Cour de cassation après sa condamnation en appel. Et puis au Mondial, les affiches des quarts de finale sont désormais connues et les adieux à la compétition de Neymar et Ronaldo. Les 32 pays membres de l'OTAN sont donc réunis en ce moment à Ankara. Réunion sous tension, on l'évoquait dans les titres. Julien Chavannes, vous êtes sur place pour RFI. Donald Trump est en colère contre ses alliés et remonté comme jamais sur l'Iran, Julien.
13: Oui, de très très mauvaise humeur Donald Trump quand il est apparu tout à l'heure aux côtés de Mark Rutte, le chef de l'OTAN. Le président américain enterre donc le cessez-le-feu avec l'Iran. Négocier avec Téhéran est une perte de temps, dit-il en parlant d'un pays malade. Il a multiplié les insultes. Souvenez-vous pourtant à quel point il vantait à Évian ou à Versailles un protocole d'accord en béton avec l'Iran et une victoire totale. Les tensions avec l'Iran percutent donc ce sommet de plein fouet et Donald Trump s'est défoulé sans retenue contre ses alliés.
14: Not happy with NATO because of what they did with Greenland.
0: Je suis très en colère contre l'OTAN à cause du Groenland. Et je suis en colère contre l'OTAN parce qu'ils n'ont pas voulu nous aider face au principal état parrain du terrorisme, à savoir l'Iran. Ils n'ont pas voulu nous apporter leur aide. Mais je voulais vraiment les mettre à l'épreuve. Je voulais voir s'ils répondraient présents ou non. J'ai parlé à l'Allemagne, à la France, au Royaume-Uni, à l'Italie. Je n'ai pas parlé à l'Espagne. L'Espagne, c'est une cause perdue. D'ailleurs, nous ne voulons plus faire de commerce avec l'Espagne. J'aimerais que vous mettiez un terme à cela.
13: À l'Espagne, mouton noir hein, pour Donald Trump. Voilà pour l'ambiance. La réunion des chefs d'État et de gouvernement a commencé avec une heure de retard. Et après une photo de famille, on a pu compter les rares sourires sur les doigts d'une main. Marc Rutte et les alliés de l'OTAN s'étaient pourtant pliés en quatre pour satisfaire Donald Trump et augmenter leurs dépenses militaires. Visiblement, ça n'a pas suffi.
12: Julien Chavanne en direct d'Ankara et l'Espagne dit accueillir avec calme les déclarations de Donald Trump. Les appels au calme s'étaient pourtant multipliés sur un autre front. Après une nuit de bombardements en Iran, la Chine avait averti qu'une reprise des hostilités entre Washington et Téhéran n'était dans l'intérêt de personne. Le Qatar appelait à la désescalade en vain après les tirs iraniens sur des navires dans le détroit d'Hormuz et les frappes américaines sur 80 cibles en Iran, notamment dans les ports de Sirik et Bandar Abbas dans le sud et dans la ville de Bouchehr. Téhéran affirme qu'un membre des gardiens de la révolution a été tué. L'Iran a déjà riposté en visant des bases américaines au Koweït et à Bahreïn. Concernant l'Ukraine à présent, Volodymyr Zelensky doit rencontrer Donald Trump à Ankara en marge du sommet de l'OTAN. Difficile de savoir si la colère du président américain sera retomber d'ici là. Le dirigeant ukrainien espère obtenir plus d'aide pour renforcer sa défense aérienne face aux attaques quotidiennes de la Russie. La nuit dernière, les frappes du Kremlin ont tué au moins 7 personnes dans la région de Mykolaïv dans le sud. À Kiev aussi, la capitale a été visée par des missiles balistiques russes. Au lendemain de sa condamnation dans l'affaire des assistants parlementaires européens en France, Marine Le Pen est à la flèche dans l'ouest du pays. La chef de file du Rassemblement National lance sa campagne dans cette ville, remportée par le parti d'extrême droite aux dernières municipales, condamnée à 3 ans de prison, dont 1 an sous bracelet électronique. Elle assure qu'elle fera campagne sans. François Ballarin, bonjour.
1: Bonjour Karine, bonjour à tous.
12: Marine Le Pen compte se pourvoir en cassation, un ultime recours qui suspend, François, l'exécution de sa peine.
1: Oui, c'est un choix risqué de la part de la chef de file du Rassemblement National. Marine Le Pen s'en défend ce mercredi, mais elle semble jouer la montre, miser sur les importants délais des procédures judiciaires. La Cour de cassation met en général 12 à 18 mois pour trancher, c'est-à-dire que l'arrêt pourrait être rendu après la présidentielle, ce qui explique sans doute les propos de l'avocat de Marine Le Pen, qui estime que la Cour n'a pas à se prononcer plus rapidement que d'habitude. Le premier tour, on le rappelle, c'est le 18 avril 2027 et c'est justement pour ça qu'en janvier dernier, la Cour de cassation avait précisé qu'elle pourrait prendre une décision autour de la fin de l'année 2026 en raison de l'imminence de l'élection. La question est donc de savoir si la Cour tiendra ce calendrier. Si elle rejette le pourvoi de Marine Le Pen, celle-ci serait condamnée définitivement mais resterait éligible, bien que contrainte de faire campagne sous bracelet électronique. Mais si la Cour de cassation casse la décision de la Cour d'appel, il y aura un troisième procès. En attendant, Marine Le Pen n'aurait pas à porter de bracelet électronique.
12: François Ballarin et Jordan Bardella, présents à la flèche, qui se préparaient pourtant à remplacer Marine Le Pen en cas d'impossibilité de se présenter, assurent se réjouir que sa chef puisse porter les couleurs du RN à la présidentielle. Il dit n'éprouver aucune déception. Difficile de ne pas faire le parallèle au Royaume-Uni. Nigel Farage fait aussi un pari risqué. Il vient de démissionner de son siège de député. Le patron du parti d'extrême droite britannique Reform UK entend provoquer une législative partielle pour se faire réélire dans sa circonscription du sud-est anglais, malgré les révélations de la presse à Londres. Emeline Vin.
14: Nigel Farage est un homme en colère. Après le système et après la presse qu'il accuse d'être la marionnette politique d'un aristocrate condamné pour escroquerie, le député d'extrême droite, en popularité croissante dans les sondages, est déjà visé par une enquête parlementaire pour entorse aux règles de transparence.
15: Je n'ai rien fait de mal, je n'ai pas enfreint la loi, je n'ai pas détourné d'argent public. Les règles sont instrumentalisées à des fins politiques.
14: et afin de le discréditer, selon lui. Influenceur sur les réseaux sociaux, présentateur d'une émission de télévision, le député de Clacton refuse d'être jugé par les médias.
15: Je vais démissionner de mon siège de député de Clacton, déclenchant ainsi une législative partielle. J'ai décidé que c'était aux habitants de Clacton de juger mes actions. C'est l'occasion de faire un bras d'honneur au système et de leur dire franchement d'aller se faire voir. Je me présenterai à cette législative partielle pour continuer la révolution politique que nous avons enclenché.
14: Le coût moyen d'une élection partielle pour le contribuable dépasse les 250 000 euros. Emeline Van Londres, RFI.
16: Les résultats du mondial à présent. Les Égyptiens ont bien cru à l'exploit hier, mais les pharaons se sont finalement inclinés face à l'Argentine, tenant du titre 3-2. Dans l'autre match de la soirée, la Suisse, c'est un exploit. Et finalement, venu à bout de la Colombie au tir au but, les Suisses qualifiés en quart pour la première fois depuis 1954. Les huitièmes de finale sont terminés. 8 équipes qualifiées, 8 autres éliminées. Dans cette Coupe du Monde 2026, certaines éliminations ont entraîné quelques pleurs et la fin de l'histoire pour des joueurs devenus des légendes. Pauline Guillou.
17: Des larmes sur les terrains de football, il y en a souvent, toujours même, surtout quand c'est l'heure des adieux. Qui aurait pu croire à un énième tour de piste de Neymar, lui qui a toujours voulu porter le Brésil jusqu'au sommet, mais qui a lutté contre son corps plus que contre ses adversaires et finalement été envoyé à la retraite par la Norvège. Une dernière pour la route aussi pour Cristiano Ronaldo, éliminé dans un choc générationnel par l'Espagne de Lamine Yamal. CR7 s'accrochait avec le Portugal encore et toujours au Graal, peut-être même un peu trop. Des larmes aussi au Mexique pour le gardien de but Guillermo Ochoa, battu par l'Angleterre à domicile pour sa 6e et dernière Coupe du Monde. Et puis il y a les légendes qui ne veulent pas partir, pas encore. Lionel Messi, pour qui il est visiblement encore trop tôt, même à 10 minutes d'une élimination face à l'Égypte du roi Mo Salah, l'astre argentin s'en est remis encore à sa bonne étoile pour maintenir l'espoir d'en décrocher une 4e.
16: Pas de match aujourd'hui, Pauline Guillou. La prochaine rencontre, c'est jeudi soir avec un France-Maroc très attendu à 20h, temps universel. Le programme des quarts de finale seront toutes à suivre en intégralité sur nos antennes africaines. France-Maroc donc, l'Espagne contre la Belgique, Norvège-Angleterre et enfin Argentine-Suisse. Voilà, c'est la fin de ce journal. Merci de l'avoir suivi. Tout de suite, 8 milliards de voisins avec vous, Emmanuel Bastide. Bonjour Emmanuel.
18: Bonjour Karine Bellicha. Prochain journal dans 50 minutes et chez 8 milliards de voisins, nous parlons éducation. Comme chaque semaine aujourd'hui, étudier en ligne, à distance, on est souvent très seul.
19: C'est une drôle d'histoire. Depuis 3 mois, un inconnu m'envoie chaque semaine une enveloppe.
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21: Hier, au lendemain d'une manifestation de l'opposition dont la réprime...
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26: Bonjour à tous, bonjour à toutes, j'espère que vous allez bien ce mercredi midi. Un très bel appétit si vous passez à table. Et après notre rendez-vous traditionnel avec Radio France Internationale, eh bien nous repartons pour une heure sur notre localité. Et au menu ce midi, eh bien nous serons en direct déjà de la Maison du Parc National et de la Vallée où nous avons bon nombre d'invités pour parler de la culture dans nos montagnes justement. Et nous aurons ainsi un représentant communal de la Maison du Parc National et de la Vallée, ainsi que Marie Laï, directrice artistique de la Maison du Parc. Nous avons Marie-Jade, également responsable du cinéma et des expositions. Nous aurons Rachel Cazenave, également directrice artistique de l'association Le Cirque Jaffarçon et qui est en partenariat avec la Maison du Parc National et de la Vallée et l'association Jazzpire qui mène pour cette 35e édition Jazzalus. Et d'ailleurs, nous aurons Jean-Pierre Larac qui est président de Jazzpire, donc de cette association qui organise Jazzalus. Et il nous parlerons de la coproduction qu'ils ont réalisée pour le spectacle L'Armoire qui fait sa première ce soir pour l'ouverture des mercredis artistiques à l'U Saint-Sauveur. Et donc on en saura davantage sur cette coproduction et sur ce spectacle. Un spectacle que nous allons pouvoir voir dès ce soir à 18h30 au niveau de la Maison du Parc National et de la Vallée dans le petit jardin juste devant. Et bien évidemment, comme chaque jour de la semaine, on n'oublie pas de vous faire gagner 2 places pour le festival Jazzalus pour le jour de votre choix. Donc bien sûr, toujours un numéro de téléphone à retenir, le 05 62 92 38 31. Et sinon, parce que nous sommes dans le cœur cœur de cette maison du parc national et de la vallée. Forcément, nous parlerons également du parc national des Pyrénées. Voilà au programme pour ce midi. Et bien évidemment, avant de retrouver toute cette pléiade d'invités en direct sur les ondes et également rejoignez-nous si vous le pouvez à la maison du parc national et de la vallée de Luz, eh bien nous allons commencer comme de tradition par notre revue d'actualité locale réalisée par Ludovic aujourd'hui. Je vous propose tout de suite de le retrouver.
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22: Bonjour à tous et à toutes, Ludovic au micro. Pour l'actualité de ce mercredi 8 juillet, on commence bien entendu par le vélo, puisque c'est aujourd'hui que le Tour de France rentre dans notre département. Le départ est donné à Lannemezan. Il partira en direction de Pau. Le peloton va ainsi parcourir près de 58 km dans le département et traverser 20 communes. La caravane s'élancera, elle, à 11h40 et les coureurs autour de 14h05. Très précisément, les routes du parcours sont bloquées au moins une heure avant le passage de la caravane. Si vous devez vous déplacer, anticipez vos trajets. Nous avons d'ailleurs mis les informations sur la circulation pour aujourd'hui et pour demain en ligne sur notre site internet fréquenceluz.fr. Et je rappelle que nous serons jeudi en direct du village du Tour de Luz-Saint-Sauveur. Vigilance chaleur, oui, ce sera dur aujourd'hui et pas seulement pour les cyclistes puisque l'on aura des pointes atteignant 37 degrés en pleine. La prudence est donc de mise. Si vous prévoyez des activités physiques ou des randonnées en montagne, pensez à vous hydrater et à vous équiper de vraies chaussures. Les secours rappellent régulièrement les consignes de sécurité après des accidents survenus, notamment le week-end dernier. Et pour ceux et celles qui veulent se rafraîchir, tout simplement, par exemple dans le nord du département, pensez au lac de Bourbazet qui vient d'ouvrir son espace de médias aménagée et surveillée. Et n'oubliez pas que la baignade dans les lacs du cœur du parc national des Pyrénées est interdite pour protéger la biodiversité. Changement de la date des côtelettes, on n'en avait pas encore parlé, mais à partir de l'automne, vous savez, c'est le retour des estives pour nombre de bergers et d'encore plus nombreuses brebis. Et la foire aux côtelettes, qui se tient normalement fin septembre, sera repoussée en raison de la venue du pape Léon VI le week-end du 26 et 27 septembre. Si vous en souhaitez en profiter, eh bien il faudra venir le week-end du 3 et 4 octobre à Luz-Saint-Sauveur. Vous y rencontrerez des éleveurs et vous pourrez bien sûr danser et festoyer. C'est toujours un grand moment de fête. Et puis on termine par des propositions de sortie ces jours-ci. Alors pour les amateurs de vélo, bien sûr, il y a l'exposition de vélos historiques et authentiques et de maillots de légende qui va se tenir à partir de demain, jeudi 9 juillet, dans la salle municipale d'Esquesserre et jusqu'au 12 juillet. L'inauguration officielle a lieu donc vendredi à 18h et cette inauguration, elle sera suivie d'un concert animé par le groupe Toysic. Et puis, vous êtes nombreux et nombreuses à vouloir découvrir la montagne, ses paysages, à chercher des balades en vous rendant notamment dans les offices de tourisme du département. Et le parc national des Pyrénées vous propose une randonnée pour découvrir la richesse des habitants, oui, des lacs d'altitude dans la vallée de la Glaire. Une randonnée agréable destinée à toute la famille pour mieux comprendre la beauté et la fragilité de ces écosystèmes. On comprendra mieux pourquoi on demande aux gens de ne pas se baigner dans les lacs d'altitude. Et elle aura lieu, cette randonnée, à partir du 22 juillet jusqu'au 23 juillet, donc puisqu'on dormira en refuge. Elle partira de Barège et pour s'inscrire, car les places sont limitées, il faut appeler le 06 33 94 15 28 et s'inscrire avant le 13 juillet, donc il vous reste un peu moins d'une semaine. 06 33 94 15 28. Voilà pour les actualités de ce jour. Pour ceux et celles qui visitent le département et qui sont en vacances, eh bien merci d'écouter Fréquence Luz. Et pour les autres, bien entendu, on continue et on sera d'ailleurs ensemble. Peut-être serez-vous avec nous dans la salle de la Maison de la Vallée ce midi en direct pour parler culture et montagne à la Maison du Parc National et de la Vallée de Luz-Saint-Sauveur. Bonne journée à tous et à toutes.

0: pratique de la Maison du Parc et qui est là, qui va nous parler un peu mieux de toute cette institution qui est la maison avec toutes ses propositions culturelles et autres qu'il y a. Et nous avons, bonjour Marie d'ailleurs.
1: Bonjour.
0: Et nous avons également Rachel qui est là ce midi, Rachel du cirque Jaffarson et qui a bénéficié d'un accompagnement en coproduction entre la Maison du Parc National et de la Vallée et de l'association Jazzpeer qui mène Jazzalus chaque année depuis 35 ans maintenant. Et d'ailleurs, nous en parlerons de Jazzalus également tout à l'heure. Bonjour Rachel.
1: Bonjour.
0: Et donc on a Jean-Pierre justement, Lérac, qui est là juste devant nous dans la salle et qui nous rejoindra dans quelques instants autour de cette table. Et au menu ce midi, eh bien effectivement, déjà on va parler de cette maison du Parc National et de la Vallée. Est-ce que Annie, tu pourrais nous en dire plus, parce que vraiment tu es investie dans ces pierres et dans cette maison depuis bien longtemps maintenant?
2: Oui, c'est vrai. J'ai longtemps été présidente de la Maison de la Vallée. J'ai fait une petite parenthèse un peu trop chargée par les affaires de la mairie. Et je suis, c'est avec un grand bonheur que j'ai pu revenir et être réélue à la tête de cette maison qui me tient très sincèrement à cœur. Donc cette maison, elle est particulière. J'en dis deux mots.
0: Avec grande joie.
2: Voilà. C'est un modèle qui n'existe nulle part ailleurs. C'est vraiment un cas d'espèce, parce que ce n'est pas une maison de la culture à proprement parler, ce n'est pas une maison du parc national à proprement parler. C'est la convergence de toutes ces sensibilités entre la nature, la culture, un village avec toute sa vie, puisqu'elle est portée, son fonctionnement est porté par la ville de Luz, et plus largement le Pays d'Oil, et plus largement le territoire des Gaves. Donc en fait, c'est cette convergence, ce mariage qui a été fait il y a très longtemps, et c'était vraiment une idée originale et qui a duré dans le temps, entre nature et culture, entre les populations locales, et qui fait vibrer depuis très longtemps un certain niveau culturel dans notre bassin de vie. Et son rôle est ancien, et on ne mesure pas toujours à quel point ça a été le fer de lance pour des petites associations, des créateurs, et aussi cette, je tiens à dire que ce tricotage entre la nature et la culture, ça nous amène à des expériences qu'on voit nulle part et qui sont vraiment très originales et très typées pour cette maison. Voilà, je tenais à dire ça. Et puis je tenais à dire aussi que cette maison, elle est complètement impliquée dans la vie du village, au titre duquel bon, on fait des thématiques tous les ans, et donc ça oblige chacun à réinventer tout ce qu'il a à faire autour d'une thématique. Ce que certains diront que j'applique les méthodes de l'école maternelle, mais c'est vrai, et j'y tiens. Et donc du coup, la maison trouve le langage local, le langage du village, et se l'approprie et fait des créations. Et chacun y va de sa petite histoire pour raconter, pour donner le même message. Voilà. Donc c'est vraiment tout ça qui fait la spécificité de la maison, qui est un peu vraiment qui a son rayonnement, mais avec ce mariage très original.
0: Et effectivement, il y a des liens en permanence entre les activités qui sont proposées sur le territoire de Luz et la maison du Parc National et de la Vallée. Il y a des coups de patte entre les différents protagonistes qui se fait en permanence, et ça crée un rayonnement et artistique et des possibles sur ce territoire de Luz qui sont effectivement très rares.
2: Oui, avec une sensibilisation bien sûr au milieu scolaire qui est très important et évidemment qui me touche de par mon parcours, mais vraiment c'est tout des tas de petites actions. Peut-être qu'on cherche pas la grande lumière, mais on cherche un travail de fourmi, de terrain, pour infuser tout le temps des innovations, des idées nouvelles, des surprises et de l'étonnement.
0: Et puis il y a pas mal d'associations qui sont hébergées également au sein de la Maison du Parc National et de la Vallée. On a justement l'association Jazzpeer qui a ses locaux au sein de cette maison. Nous aussi à Fréquence Luz, on a nos locaux au sein de la la Maison du Parc. Il y a également les écoles de musique qui y passent. Donc il y a également toute une vie associative qui se tricote dans cette maison.
2: Et c'est vrai. Et c'est tous ces gens qui se l'approprient en passant, en allant prendre un cours de musique, en discutant avec leurs petits copains. C'est tous ces échanges qui sont des échanges de population qui permettent, et associatifs bien sûr, qui permettent d'héberger ce tissu qui a besoin d'un toit aussi et qui le trouve ici. Et c'est sûr que l'accueil réservé par les équipes et les directrices que sont Marie-Laye pour la partie artistique et Cathy pour la partie administrative qui font un travail vraiment de rehausse de l'exigence culturelle et l'exigence d'animation, puisqu'il y a aussi toute une partie d'animation de la ville avec, par le biais des mercredis artistiques, par le biais d'une subvention qui avait été aussi versée à la maison pour que hors les murs, on puisse aussi faire des présentations d'un certain niveau pour les locaux qui les fréquentent beaucoup ces mercredis artistiques, comme pour
0: les
2: visiteurs qui sont surpris. Bon, c'est quelque chose qui était extrêmement original il y a quelques années ou il y a une dizaine d'années. C'est vrai qu'on le voit beaucoup plus dans les villages maintenant et cette offre culturelle, elle s'est quand même essaimée un peu partout. Mais il y a quand même une patte et on est un petit peu... La maison était quand même à l'origine de tous ces...
0: De tout ce dynamisme
2: voilà,
0: qui fleurit et qui refleurit d'ailleurs Luce Saint-Sauveur, village fleuri par essence.
2: Ah oui, alors cette année, c'est plus que fleuri, c'est... L'use un été en couleur, c'est la thématique, donc chacun se l'approprie de façon différente. Et c'est ce dont je parlais tout à l'heure, c'est ce langage commun. Donc en fait, c'était une idée de l'idée de couleur qui est symbolique, c'était une idée d'espoir d'un été vitaminé. Il est un peu chaud pour être très vitaminé, mais il a quand même l'espoir d'être vitaminé. Et donc toutes les animations, les actions de la ville vont dans ce sens de créer cette image d'un village dynamique et puis un peu joyeux.
0: Artistique et voilà. Joyeux.
2: Sachant que les équipes sont au travail pour créer tous ces décors que nous changeons tous les ans. C'est la volonté de l'équipe, et ainsi que les élus, puisqu'il y a eu aussi des ateliers d'élus, de peinture, on s'est mis... Enfin, tout ce que vous voyez, on a un peu tenu les pinceaux aussi. Et donc, voilà, ça donne c'est tous ces endroits qui sont décorés. Et ici même, à la Maison de la Vallée, les petits cairns de toutes les couleurs qui viennent rappeler que c'est un été en couleurs.
0: Et souhaitons-le un été en couleur. Et on parlait des mercredis artistiques, justement, et de tous ces liens qu'il y a avec tous ces spectacles, toute cette proposition d'animation et d'art offert à tous, hein, finalement. Et c'est l'occasion de passer le micro à Marie-Laye, donc directrice artistique de la Maison du Parc National et de la Vallée de Luce, et qui peut peut-être nous en parler un petit peu, justement, déjà de sa mission, qui n'est pas des moindres au sein de cette maison.
1: Oui, ma mission qui est de programmer notamment le spectacle vivant, puisque je ne suis pas toute seule à programmer dans cette maison. Tout à l'heure, vous entendrez Marie-Jade Bouillon, qui est sur la programmation du cinéma et des expositions, qui complète quand même énormément mon travail. Voilà. Donc, aujourd'hui, on est dans la salle de spectacle et on y est pour la dernière fois cet été, du moins pour la partie spectacle vivant, puisque à partir de maintenant, tous les spectacles sont dehors. Comme vous le disiez, ce sont les mercredis artistiques qui viennent un peu compléter le programme d'animation de la ville, qui est déjà bien rempli. Voilà. On a donc cette mission, chaque mercredi, de proposer un spectacle dans la rue. Cette année, on s'est un petit peu associé, je dirais que la compagnie associée, c'est la compagnie Jaffarson, donc avec Rachel Cazenave qui est présente à mes côtés, puisqu'ils vont être présents pour le premier mercredi artistique. C'est donc leur spectacle que l'on va présenter ce soir. Et ils seront aussi présents sur la fête de Saint-Sauveur qui arrivera le 22 juillet. Donc, je démarre ce petit balayage de l'été. Je vais essayer d'être... assez succincte et rapide. Nous démarrons donc ce soir les mercredis artistiques
0: à 18h30.
1: Voilà, à 18h30, dans la salle des voûtes, la présentation du spectacle L'Armoire, donc de la compagnie Jafferson. C'est un spectacle que l'on propose en partenariat avec l'association Jaspire, puisque c'est un partenariat historique, et Jean-Pierre Lérac sera là aussi dans quelques minutes pour vous en parler. Ce spectacle, c'est un spectacle qu'on a coproduit. Voilà, c'est le tout dernier spectacle de la compagnie. Il sort du chapeau, hein, il est tout neuf. Il a joué quelques fois et voilà, il va jouer pour la première fois à Luce.
0: On a eu la chance d'ailleurs, je me permets, hein, d'aller dans les coulisses pendant la résidence, parce que vous avez cette chance-là d'avoir au sein de la Maison du Parc National aussi un lieu de résidence avec un studio et cette salle magnifique de spectacle qui permet justement à des artistes de venir développer et créer un peu mieux leur spectacle. Et donc on avait eu la chance de suivre la compagnie Jafferson en pleine création de son spectacle L'Armoire. Et alors si vous avez envie de faire les curieux, on l'a rediffusé hier soir justement, et si vous avez envie de faire les curieux, n'hésitez pas, c'est en podcast sur Fréquence Plus, sur le site.
1: Voilà, donc en effet c'était une coproduction, tu parles de la résidence, mais en fait la coproduction ça, c'est ça, notamment c'est un soutien à la création, donc de part un accueil en résidence, et une enveloppe aussi qui est attribuée à la compagnie pour aider à la production du spectacle. Alors, en l'occurrence la résidence de L'Armoire ne pouvait pas se faire ici pour des raisons purement techniques, et donc la mairie a vraiment vraiment accompagné aussi le projet en trouvant une salle à Luce, et je remercie beaucoup la mairie aussi pour ça. Je vais laisser la parole à Rachel Cazenave pour parler de L'Armoire.
3: Oui, alors déjà je vais commencer par remercier Marie et Annie présentes, mais aussi pour les structures qu'elles représentent, pour leur accueil et leur soutien à travers ce projet. Là on a parlé de la coproduction et de la résidence qui sont deux aspects très importants pour la création, et il y a aussi des temps un peu plus de partage, on va dire, qu'on a mené aussi avec ce projet, parce que la Maison de la Vallée nous a proposé de faire un projet de médiation avec l'école de Luce Saint-Sauveur, et donc voilà, ça fait vraiment partie d'un accompagnement que je pourrais qualifier de complet quand on arrive à autant créer ensemble et être accompagné sur la création sur tous ces aspects.
0: Ça doit être très motivant et encourageant en tant qu'artiste.
3: Oui, vraiment. C'était un très chouette accompagnement, mais qui est aussi un accompagnement, je vais le dire quand même, qu'on ne découvrait pas, parce que ça fait sur plusieurs projets qu'on collabore avec la Maison de la Vallée, et je dirais même qu'on est accueilli et même qu'on a été...
0: chouchouté.
3: Oui, à nos premiers pas dans ce métier-là, en tout cas. C'était que du bonheur et de la motivation pour nous de voir que aussi cet accompagnement se consolidait, qu'il se développait sous d'autres formes. Et aussi que la Maison de la Vallée, je pense aussi par la façon dont elle évolue, devenait aussi de plus en plus consciente des enjeux aussi financiers que c'est de créer, et donc a choisi aussi de s'impliquer sur ces plans-là, ce qui est vraiment essentiel pour pouvoir créer, parce qu'on a beau avoir plein d'idées, malheureusement elles coûtent toutes de l'argent, presque toutes.
0: Et puis il y a besoin de ce temps de création aussi, de ce temps de maturation. On ne peut pas pondre d'un instant à l'autre.
3: Non, et on a besoin de s'organiser et de faire que ce temps-là dédié puisse être aussi quelque chose, dans lequel on peut s'investir. Et c'est vrai que tout accueil technique, de résidence, quel qu'il soit, est un soutien. Et la coproduction, qui est quand même quelque chose d'un peu rare parfois dans nos métiers et quelque chose d'indispensable à la réalisation des projets. Donc voilà, ça c'était plutôt sur le plan, de la structuration et de comment le projet a été soutenu. Mais maintenant, je peux peut-être vous en dire un peu plus sur l'objet du spectacle, puisque du coup, il joue ce soir à 18h30. Donc en dehors de la salle de spectacle, mais quand même pas trop loin, dans la salle des voûtes.
0: C'est la salle des voûtes, oui.
3: Ouais. Et du coup, ça c'est vraiment une bonne nouvelle, parce que ça veut dire qu'on va jouer au frais et que le public sera au frais aussi. Et je pense que c'est bien en ce moment pour apprécier une proposition que de pouvoir être dans ces conditions-là. Donc voilà, on a fait le choix du repli. Donc L'Armoire, juste pour le dire en quelques mots, c'est un spectacle qu'on qualifie de pluridisciplinaire. Donc à l'intérieur, il y a du cirque, il y a de la danse, il y a des costumes, il y a des choses qui relèvent du théâtre, même s'il n'est pas parlé, il y a de la situation, il y a de la musique. Et donc tout l'idée du travail de la compagnie, c'est vraiment de tisser des histoires et des langages au travers de toutes ces disciplines. Donc voilà, il faut le prendre comme quelque chose qui nous parvient de plusieurs manières. si je peux donner en tout cas une possibilité d'accès à ces formes un peu hybrides que sont les spectacles de la compagnie. Et pour revenir plus sur la thématique, c'est un spectacle qui raconte l'histoire de sœurs au sein d'une gigantesque armoire. Pardon.
0: On sait qu'on est en direct.
3: et donc, en fait, le spectacle, c'est vraiment l'histoire de ces sœurs-là, de leur équilibre, de comment est-ce qu'elles occupent cet espace qui est à la fois une référence aux cachettes des enfances, mais qui est aussi un habitat pour elles. Et voilà. En fait, c'est vraiment tout autour de leur relation et de comment est-ce que ça va se jouer, se développer. Je n'en dis pas plus parce que je pense que le spectacle peut être vu dans quelques heures, donc en fait c'est bien aussi d'y accéder comme ça.
0: On a droit à une question, Rachel ?
3: Oui, bien sûr, bien sûr.
0: J'avais assisté à la première au forum, si je ne me trompe pas.
2: Non, c'était
0: pas la même chose.
3: Non, c'était un autre.
0: Mais pourtant, il y avait cette histoire de. Ah bon, je finirai. Parce non, que je me demandais la genèse, je me demandais quelle était.
3: Non, en fait, c'est assez sensé. Et donc là, je commence à ouvrir peut-être le dossier un peu plus épais de la démarche de la compagnie.
0: J'ai ouvert une porte.
3: Oui, t'as ouvert une porte
0: d'armoire.
3: Je sais pas si. Je peux y aller, on a le temps. Oui. Ok, j'y vais. En fait, la compagnie, elle développe ses projets de spectacle, mais aussi d'autres formats, parce qu'on a fait un livre, on a fait une exposition. Et tous ces projets-là développent une même fiction, un même univers, au travers desquels on poursuit une esthétique, on poursuit une histoire, on poursuit aussi l'existence de certains personnages. Et donc, je pense que, Annie, quand tu parles de Mon, alors Mon, c'est une double chose, c'est à la fois le nom de cet univers fictif que l'on développe, mais c'est aussi le nom de l'autre pièce de la compagnie. Et du coup, on crée vraiment les pièces à partir de là où on a laissé les suivantes, et c'est toujours en continuité de cet univers. Donc je pense que dans Mon, tu as pu voir des bribes de ce qui est maintenant l'armoire. Et donc voilà, c'est une démarche qui est assez longue à expliquer. Je vais pas prendre plus de temps là-dessus maintenant. Mais en tout cas, si vous voulez déjà avoir une aperçu de ça ce soir, vous pouvez venir à l'armoire. Et si vous êtes curieux et curieuse de ça, on peut en parler davantage.
0: Bah carrément. En tout cas, donc à 18h30, hein, venez voir l'armoire. Moi, je tenais à souligner que ces mercredis artistiques sont entièrement offerts. Et donc, c'est gratuit, ouvert à tous. C'est tout public également. Donc, vraiment, saisissez-vous de ces propositions culturelles qui vous sont offertes tout au long de l'été et de l'année au sein du village de Saint-Sauveur et également de la Maison du Parc National et de la Vallée. On va aller faire le petit point météo. Et oui, en ces périodes de canicule, c'est un peu important. Donc, on fait le petit point météo. Je remercie beaucoup Rachel d'avoir été avec nous. On te retrouve ce soir à 18h30 de la Maison du Parc National et de la Vallée, justement, dans la salle des voûtes. Merci beaucoup, Marie, également, d'avoir été avec nous. Vous pouvez rester là, bien évidemment. On va continuer à parler de la Maison du Parc National et de la Vallée juste après la météo. On aura également, du coup, Marie-Jade qui nous parlera du volet cinéma, parce que finalement, après la météo, on refera un petit point justement sur toutes les différentes propositions que vous avez au sein de cette maison qui sont assez nombreuses et nous aurons aussi Jean-Pierre Lérac qui nous parlera un peu du festival Jazzalus qui fait le lien avec ce mercredi artistique justement. Allez, c'est parti pour les prévisions météo. Merci à vous en tout cas.
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0: Après ce soleil qui dominait ce matin, eh bien le temps va rester sec et cet après-midi, les nuages sont encore plus nombreux, le temps est un peu plus instable et quelques averses sont attendues dès le début d'après-midi avec quelques coups de tonnerre qui sont possibles à partir du milieu d'après-midi. L'occasion de vous dire justement que nous sommes en vigilance orange pour des questions d'orage et nous sommes en vigilance rouge, me semble-t-il, ou alors c'est jaune et orange pour des vigilances point de vue de la canicule et Du coup, le cumulus de précipitations attendues aujourd'hui reste assez faible en général, atteignant au mieux 15 mm et localement accompagné de petites grêles potentielles. Les averses semblent se situer principalement au cœur des massifs et vont déborder légèrement sur le Piémont. L'isotherme 0 degré vers 4400, 4500 mètres d'altitude aujourd'hui et les températures sont encore chaudes, mais en tendance à la baisse, avec des maximales qui iront entre 29 et 33 degrés en vallée, 25 à 29 degrés vers 1500 mètres et 19 degrés à 2400 mètres d'altitude, avec un vent faible et variable, dominé par les brises de pente et quelques rafales à 50-60 km/h à proximité des orages.
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0: Toujours en direct de la Maison du Parc National et de la Vallée. Merci à Annie Sagne d'avoir été la présidente donc de cette Maison du Parc. Et nous avons toujours autour de la table Rachel Cazenave de la compagnie Jaffarson. Et nous avons Marie-Leye qui est directrice artistique et qui va continuer à nous parler un peu plus eh bien, de ces mercredis artistiques, de cette programmation estivale et puis de tout ce que fait la Maison du Parc National et de la Vallée à l'année. Et puis c'est greffé à la table Marie-Jade qui, elle, est chargée de la programmation du cinéma, entre autres. Bonjour Marie-Jade.
12: Bonjour.
0: Alors, peut-être avant de parler justement du cinéma, etc., j'avais envie, pour ceux qui ne connaissent pas la Maison du Parc National et de la Vallée, parce qu'il y en a qui nous écoutent à Tarbes, il y en a qui nous écoutent même de la Gironde, etc., donc c'est bien de leur resituer un peu tout ce que fait la Maison du Parc National et de la Vallée. Donc là, on est au cœur de la salle de spectacle, qui est également la salle de cinéma, mais il y a d'autres choses encore. Il y a la cyberbase, par exemple, il y a la médiathèque, également. Qu'est-ce qu'on peut dire de plus sur tout ce qui tout ce qui est dynamique au sein de la Maison de la Vallée et tout ce qui bouillonne tout au long de l'année?
1: Alors, ben, t'as dit beaucoup de choses déjà. Je rajouterais qu'il y a aussi un espace qui est dédié aux expositions. C'est une salle des voûtes qui est un endroit qui est plutôt convivial et où on peut se poser avec un livre de la médiathèque. Et c'est un lieu qui accueille aussi des expositions. Marie-Jeanne pourra en parler après. Voilà. Ensuite, c'est un lieu où il y a une programmation cinéma à l'année avec une moyenne de 8 séances par semaine. Avec pas mal de médiations, d'actions autour du cinéma qui sont grandement menées par Marie-Jade. La médiathèque, voilà, qui est un pôle très important de la maison, avec à peu près 1500 ouvrages à disposition. Un travail qui est fait avec la bibliothèque départementale de Tarbes, avec qui on échange sur le fond des ouvrages. Donc voilà, il est possible d'adhérer à la médiathèque toute l'année, ou seulement pour les vacances.
0: Ça, c'est formidable pour tous ceux qui sont de passage aussi.

0: compagnie passe dans cette salle pour créer aussi. On fait du travail en collaboration avec l'association Jaspire aussi, avec qui on accueille des résidences. Voilà. Et puis l'été, on s'exporte dans la rue. Voilà. Ça, c'est vraiment un projet communal qui est de pouvoir compléter le programme d'animation de la ville. Et donc, on apporte ce rendez-vous tous les mercredis à 18h30 dans la rue du spectacle vivant.
1: Et donc, une programmation qui est d'ores et déjà faite pour cet été. Peut-être tu peux nous en parler un peu.
0: Alors, ce soir, il y a l'armoire. Hein, on en a parlé un petit moment tout à l'heure, donc je ne vais pas revenir dessus. La semaine prochaine, le 15 juillet, donc là, on part dans un univers complètement différent. On accueille le Baroudeur Musical, qui est un artiste qui vient de Sète à la base, mais qui est maintenant installé sur le département, qui a une passion absolue pour Brassens et qui, du coup, a monté un concert documenté sur cet artiste-là. Donc voilà, là, on part sur un voyage musical ponctué de chansons, de souvenirs et de conviction, voilà. Ensuite, voilà, la grosse soirée de l'été, c'est le 22 juillet, donc là, c'est pas juste un mercredi artistique, mais c'est une soirée entière, qui est la fête de Saint-Sauveur, qui était anciennement la fête des fleurs, qu'on a repris, voilà, il faut que j'aille assez vite, donc je raconterai pas toute l'histoire de cette fête, mais voilà, aujourd'hui, elle est organisée par la Maison du Parc National et de la Vallée, en collaboration avec la mairie, l'association Les Amis de Saint-Sauveur. Il y a des restaurants qui sont partenaires aussi, qui sont l'Ardiden et le Panoramique. Et cette année, on s'associe à la compagnie Jaffarson pour amener une petite programmation culturelle et proposer des repas et une buvette. Voilà, donc je vais laisser la parole à Rachel pour qu'elle présente le début de la soirée, puisque c'est les spectacles proposés par leur...
1: par la compagnie Jaffarson.
0: Voilà. Mmh. Et ensuite, je présenterai le reste de la soirée.
2: Oui, alors du coup, pour cette invitation à collaborer sur la fête de Saint-Sauveur, on a proposé deux formes qui ne sont pas des formes qu'on signe au nom de la compagnie. Ce sont des artistes amis associés à notre compagnie, qui traînent dans notre compagnie, qui vont présenter des formes qui leur appartiennent, dont ils sont les auteurs et les autrices. C'est des choses voisines de ce qu'on propose, nous. Il y a un solo par Louise Ardouin qui s'appelle Oculus, qui du coup est un solo d'acrodance. Donc c'est vraiment entre le cirque et la danse. C'est une pratique de mouvement, mais qui reste très acrobatique, très très engagée physiquement. Et l'autre spectacle, c'est un duo de Charlie Bouge et de Nicolas Gros-Claude. Et donc eux, c'est aussi très acrobatique, mais peut-être davantage dansé. Et donc vraiment, les deux propositions se situent sur ce curseur entre le cirque très acrobatique et la danse. Et voilà. Et ensuite, on proposera aussi une buvette avec tout ce qu'on attend d'une buvette et une restauration. Et du coup, pour cette restauration, c'est Clara Duflo et moi-même qui allons nous charger de préparer tout ce qu'on proposera. Ce sera là sous la forme d'assiettes à partager ou pas. Voilà, en gros, c'est ça que je peux dire. Voilà.
0: Je reprends le micro pour enchaîner sur la soirée. Donc pendant cette petite pause restauration, on accueillera DJ Mr Happy, bien connu sur le territoire. Voilà.
1: Salut à Christophe, DJ Happy.
0: Christophe, DJ Happy, on est ravis de l'accueillir.
1: Il porte très très bien son nom en plus.
0: C'est ça, c'est une soirée qui sera happy. Ensuite, on basculera sur un tout autre univers qui est le spectacle Nickel Nicole de la compagnie Chez ce cher Serge. C'est hyper dur à dire.
1: Chez ce cher Serge.
0: Voilà.
1: Presque réussi.
0: Là, on est sur un solo clownesque. On nous offre l'artiste nous offre la possibilité de jouer au traditionnel chamboultou, mais l'installation du chamboultou va être très longue et très très, très très très drôle et très périlleuse. Voilà. Et ensuite, après ce spectacle, il y aura la fanfare, les Panda Cover Band, fanfare de 9 musiciens qui voilà s'attachent à proposer des reprises festives. Voilà. Et la soirée sera clôturée par un feu d'artifice de la ville de Luz. Voilà.
1: Et alors généralement ces soirées, pour en avoir vu plus d'une, eh bien elles sont merveilleuses et le feu d'artifice clôture de façon extraordinaire à chaque fois. Donc si vous avez la possibilité de venir le 22 juillet à cette proposition de ce qui était du coup la fête des fleurs, mais qui est la fête de Luz Saint-Sauveur dorénavant, n'hésitez pas, ça c'est évident.
0: Voilà, au quartier de Saint-Sauveur, comme ça semble logique, voilà, à partir de 18h30 jusqu'à minuit. Je ne vais pas piquer plus de temps de parole que ça, je vais juste dire que la suite des mercredis artistiques, puisque ça continue, quand on continue

0: continue tous les mercredis à 18h30 dans les rues de Luz ou les parcs de Luz. Toute la suite, ce sera sous le signe du cirque. Voilà, plusieurs propositions autour du cirque, du corps, de la marionnette éphémère d'argile. Voilà. Et le tout dernier, c'est le 19 août, c'est le PP Project, c'est mon coup de cœur de l'été. Voilà, donc autour de l'imaginaire de la lecture. Une très très belle proposition. Tous ces spectacles sont des spectacles tout public, ouverts aux enfants à partir de 5-6 ans, mais de toute façon, ça reste des propositions qui sont très accessibles. Voilà, venez.
1: Et entièrement gratuites. Ce qui est quand même, il faut le souligner et le redire, c'est quelque chose, l'art n'est pas gracieux, ça demande du temps, comme l'expliquait Rachel, ça demande de l'investissement, et que là, autant de propositions soient offertes, c'est quand même un signe d'investissement et d'intérêt qui est porté à la culture et au don de la culture sur notre territoire. Donc merci
0: tout
1: beaucoup.
0: Tout à fait, merci de le souligner, et je laisse la parole aux autres.
1: Alors on retrouvera de toute façon toute la programmation sur votre site Café Peau Neuve il y a peu de temps, donc votre site internet Maison de la Vallée de Luz Saint-Sauveur, et on aura l'occasion, Marie, tu reviendras dans les studios nous parler de ces mercredis artistiques pour la suite de l'été, histoire qu'on puisse avancer. Et tout de suite, comme on parlait de cinéma aussi et que Marie-Jade est à côté, il y a beaucoup de choses dans ce cinéma et beaucoup d'investissements également, avec pas mal de réalisateurs qui se déplacent, etc. Et toute ta partie, Marie-Jade, est assez importante quand même.
2: Oui, alors je vais essayer d'aller un peu vite pour rattraper le fil du temps.
1: Ça, c'est dur.
2: Donc, c'est pas facile. Durant l'été, on a les moments forts, c'est les cinés délocalisés. Donc, c'est un cinéma sous les étoiles. On vous donne rendez-vous au Verger de Luz Saint-Sauveur. Et donc, il y aura 3 rendez-vous. On passe des films très grand public. Le premier, c'est avec le Parc National, c'est une collaboration, ça sera offert. Et donc, on passe le film Berger. Il y aura aussi une intervention des gardes-moniteurs à ce moment-là. Et ensuite, on vous passera du coup en août Des Mignons et des Monstres, un grand classique de Disney. Et ensuite, on passera Le Chant des Forêts de Vincent Munier. On avait passé à la sortie de La Panthère des Neiges, on l'avait projeté aussi sous les étoiles. Et c'est vrai que c'est des très beaux films nature à regarder en pleine nature. Donc c'est les grands moments, on va dire, en délocalisé. Cet été, on a aussi voulu faire un soutien à Laurence Fleury, qui est une réalisatrice locale qui a beaucoup travaillé sur des films documentaires sur les Pyrénées. Mmh. Et donc, on passera ces 3 films dans le courant de l'été. Donc, il y aura juillet, août et septembre. Donc ça, c'était notre volonté de la soutenir. Et ensuite, il y aura des projections rencontres qu'on fait tout au long de l'été. Et donc là, c'est vraiment la venue de réalisateurs ou d'intervenants. Il y a notamment une collaboration avec le Parc National autour du film Écho d'Estive. Donc là, ça va être une soirée à partir de 18h. Ça sera vraiment chouette. On aura les 2 réalisatrices et on aura aussi 2 éleveurs locaux. Donc ça va être un gros moment d'échange à partager avec le public pour discuter de ce sujet des bergers, des éleveuses des Pyrénées. Et puis il y a un autre temps fort aussi qui est dans la continuité de ce qu'on avait fait sur le travail des luttes sociales. On avait eu un spectacle et déjà une première projection rencontre, et donc elle va se clôturer avec le film Soulèvement. Et donc on a la grande chance d'avoir des militants des soulèvements de la Terre 65 qui seront présents pour apporter leur témoignage, et ça viendra clôturer un peu ce petit volet qu'on a mené depuis juin et qui se termine en ce début juillet. Voilà, c'est toutes les propositions ciné. N'hésitez pas à suivre le reste de la programmation sur le site. Il y aura d'autres ciné-quiz et autres ateliers à proposer dans l'été. Donc, restez vigilants.
1: Et tu parlais de la maison, tu parlais du parc national. Et ça s'est bien tombé parce que pile poil au moment où tu en parlais, eh bien, il y a Claire Aki, monitrice du parc national. Garde du parc national des Pyrénées, qui est arrivée. Bonjour à toi, oui.
3: Bonjour, merci de m'accueillir.
1: Avec grande joie. Alors, on a Jean-Pierre Lérac aussi qui s'est installé autour. Alors, je sais qu'on est un peu juste dans le temps si on veut rendre l'antenne à 13h. Est-ce que les régisseurs sont d'accord qu'on déborde un petit peu? Ça va être possible de déborder un petit peu, on va voir. Allez, on fait le maximum pour en tout cas permettre à tous d'avoir leur place. Alors, déjà, en tant que garde-monitrice du parc national, cette maison de la vallée, ça représente quoi pour le parc national?
3: Alors déjà, les maisons du parc national sont présentes dans toutes les vallées du parc.
0: Ça, c'est une première chose. Mais effectivement, la vallée de Luz accueille la seule maison qui est à la fois maison du parc national et maison de la vallée, ce qui fait qu'en fait, on a une accroche culturelle un peu permanente dans nos missions du parc. On a des approches de sensibilisation du public et les lieux d'accueil du public en font partie, bien sûr. Mais au-delà de ça, on fait pas mal d'accroches entre culture et nature, de fait, de par l'existence de cette maison. Donc pour nous, c'est le lieu d'exposition et le lieu des conférences, etc., dont a parlé Marie-Jade juste avant. C'est effectivement un lieu d'accueil génial qui permet aussi aux scolaires d'avoir accès à des lieux d'exposition d'une vraie dimension. Et au-delà de ça, ça nous permet aussi d'apporter tout un côté de présence du parc national dans des locaux qui sont habituellement plutôt dédiés à la culture. Et en fait, la présence, ne serait-ce que physique, de par l'image, de par les conférences et les sujets que l'on aborde, permet d'un peu plus intégrer la nature dans le volet culturel. Il faut savoir que le parc national ne s'est pas fondé uniquement que par la nature. Il est empreint de traces de culture, que ce soit de l'agriculture, que ce soit la présence humaine dans les vallées, qui est marquée dans le territoire, qui est marquée dans du patrimoine architectural notamment, mais qui est aussi marquée dans les paysages. Et en fait, cette empreinte, elle est toujours présente aujourd'hui, et on ne peut pas rester que dans de la tradition et dans de l'ancien. Aujourd'hui encore, notre pratique, notre façon de vivre la vallée, notre façon d'être au monde en général, marque les milieux, marque la faune, marque la flore, marque les paysages. Et c'est en ça que le parc national est aussi présent à travers ce volet culturel.
1: Et donc on est vraiment dans l'enceinte du parc national des Pyrénées ici, et il y a bon nombre d'associations, et entre culture et nature, c'est un peu l'occasion aussi de parler des associations qui sont hébergées dans ces locaux et dont Fréquentius fait partie, nos studios sont dedans, mais également l'association Jaspire avec Jean-Pierre Lérac qui est président de l'association Jaspire et qui va mener là dans peu de temps le 35e festival Jazz à Luz. Comment on se sent, Jean-Pierre, quelques heures avant le démarrage?
3: Bonjour, on est prêt, en tout cas on est presque prêt. En tout cas, la pression monte, c'est sûr. Si vous permettez, je peux juste dire un mot justement de l'importance de la Maison de la Vallée. D'une part, elle nous héberge, mais ce n'est pas que ça, c'est au-delà d'une collaboration. C'est vrai que c'est lié, les deux sont liés depuis très longtemps, depuis le début du festival. Parce que c'est non seulement un outil, un lieu dans lequel on peut faire des concerts, mais c'est vraiment aussi des collaborations, comme Marie l'a dit, sur des résidences, évidemment, on participe à des concerts en même temps, ensemble, avec le Parvis. Voilà, il y a tout un tas de collaborations et c'est vraiment pour nous une chance d'avoir la Maison de la Vallée avec nous, quoi. C'est vraiment pour nous un outil plus que précieux, quoi. Voilà, donc je voulais dire ça avant de... Après, pour ce qui est du festival, bon, évidemment, dire qu'on ne va pas rentrer dans le détail bien sûr, puisque... Mais juste que, voilà, pendant 4 jours, évidemment, comme d'habitude, nous allons proposer un voyage dans plein d'univers musicaux très, très différents. Bon, je crois que les gens qui viennent au festival, ils le savent, ça peut aller de la musique traditionnelle aux musiques les plus expérimentales qui soient aujourd'hui, des musiques festives et tout, donc c'est vraiment un voyage... Voilà, c'est qu'on peut vivre comme ça en continu pendant 4 jours, et c'est voilà, on est resté sur ces bases. Je crois que les gens savent qu'à Jazz à Luz, on peut vivre des choses très différentes pendant 4 jours.
1: Et puis aux quatre coins du village, et même cette année avec une balade champêtre, et on parlait de la Maison de la Vallée, mais il y a également des concerts, il y a des le samedi et le dimanche, oui. Il y a des événements qui s'y passent.
3: Il y aura des concerts dans cette salle magnifique qui est vraiment parfaite pour des concerts acoustiques. Également, il y aura une rencontre où on va parler un peu de toute l'histoire du bénévolat à travers le festival. Ça sera samedi dans la salle des voûtes. Et puis après, évidemment, cette collaboration sur les mercredis artistiques avec ce spectacle ce soir qu'on est ravis d'accompagner avec Rachel Cazenave. En plus, pour nous, elle a été bénévole au festival, donc pour nous, c'est vraiment très important d'avoir cette continuité.
1: Bon, donc finalement, on sent bien qu'au sein de la Maison du Parc National et de la Vallée, il y a toute une flopée d'associations et de mouvements et d'animations, et qu'également, ça en sort, ça en revient, que ça fourmille de partout, et que tout le monde y trouve son compte, finalement. Nous, on peut dire la même chose à la radio, je crois. si on devait témoigner, en fait. Donc c'est formidable de vous avoir tous entendus. Alors je me retourne vers nos régisseurs pour savoir où nous en sommes et si nous avons encore quelques instants ou on a 2 minutes. Alors, eh bien, on va profiter de ces 2 minutes jusqu'au bout. Peut-être que Claire, tu as d'autres choses à nous dire.
0: Oui, tout à fait. 2 précisions à apporter. Le Parc national travaille chaque année sur des thématiques. L'an passé, c'était la thématique des glaciers avec l'année internationale des glaciers en 2025. Et cette année, 2026, on a 2 thématiques qui vont être un peu phares au niveau des animations du Parc national. L'année 2026 a été proclamée par l'ONU l'année internationale des parcours et des éleveurs pastoraux. Donc c'est l'occasion de mettre en lumière le lien entre pastoralisme, nature, paysage et le lien culturel. Du coup, c'est la raison pour laquelle Marie-Jade parlait tout à l'heure de plusieurs programmations en lien avec le métier de berger, le métier d'éleveur, le lien avec les troupeaux, la montagne, etc.
1: Cette balade pastorale également qui va avoir lieu avec Jazalus. Ouais.
0: Tout à fait. Donc, si je rentre un peu plus dans le détail des animations, rapidement, ce que l'on aura, c'est le mardi 21 juillet, une sortie nature qui est prévue à partir du barrage des Gloriettes, qui sera en présence d'un éleveur et d'un garde-moniteur. Et là, l'occasion sera de parler du lien et du fonctionnement, simplement, de l'élevage ici dans la vallée, pour mieux comprendre les paysages. Ensuite, sur les mêmes thématiques, donc il y a des conférences dont Marie-Jeanne a déjà parlé. J'invite du coup les auditeurs à se renseigner sur le site internet du Parc national directement, sur la partie de droite, l'onglet agenda, sur lesquels il y aura les programmations pour toutes les vallées aussi, parce qu'il n'y a pas que la vallée de Luz.
1: Bien sûr, on pense à Reims-Marsous, à Cotterêts.
0: Tout à fait. Dans les autres thématiques, on a aussi une thématique centrale qui va être sur l'eau pendant 3 ans. Donc là, on est dans le premier cycle, la première année de travail sur l'eau. Et cette année, on travaillera plus précisément sur les lacs de montagne. Donc dans ce cas-là aussi, il y a des sorties terrain organisées sur le sujet. Il y aura aussi des conférences. Et parmi les principales sorties terrain ici dans la vallée, ce sera une rando science qui sera à la fois accompagnée par Stéphane Jacob, qui est chercheur au CNRS, et Cécile Leïda, qui est accompagnatrice en montagne, et qui accompagneront du coup le public sur une sortie de 2 jours, qui est quand même ouverte au grand public, y compris famille, mais par contre sur lesquels il y aura des frais d'hébergement à prévoir, et qui sera une rando très particulière, où à la fois on observera les lacs, on essaiera de les étudier pour mieux comprendre le fonctionnement. Et voilà, c'est une façon de sensibiliser le public et de mieux comprendre, d'impliquer la science aussi dans nos pratiques et dans les paysages, la faune, la flore du Parc national.
1: Et au moment où on sait que justement les lacs de montagne sont à préserver encore plus et qu'on a mis des interdictions de baignade pour pouvoir préserver ces eaux pour tout le parc national et tous les habitants, j'avais envie de dire, parce que la faune et la flore est nombreuse là-haut quand même, et c'est des sensibilisations qui sont très importantes à mener.
0: Tout à fait. Les sensibilisations se font aussi à l'occasion via les points rencontres. Les points rencontres, c'est des espaces gratuits où les gens peuvent, le long de la randonnée, rencontrer des gardes, et c'est l'occasion de les sensibiliser sur tous ces sujets.
1: Et votre travail est essentiel, et dans ces périodes estivales où effectivement nos territoires sont beaucoup foulés, c'est encore plus important d'apporter toutes ces paroles. Merci beaucoup.
0: Tout à fait, merci.
1: Alors on va conclure cette émission. J'étais ravie d'être avec vous tous. Donc je rappelle, il y a Jean-Pierre Lérac qui était là avec nous, président de l'association Jaspire, pour ce 35e Jazalus qui va arriver à partir de vendredi avec à 18h30 Abilla qui va ouvrir le bal du côté de CVO, donc le village de vacances à Luz-Saint-Sauveur. Donc n'hésitez pas, c'est l'ouverture du festival à Bia. Moi je me régale d'avance de cette ouverture, et puis derrière 4 jours avec des curiosités, des innovations. N'hésitez pas à venir faire les curieux. Voilà. Et d'ailleurs, on avait 2 places à faire gagner. On n'a pas eu le temps de le faire. Alors, je lance l'appel tout de suite aux auditeurs. Vous appelez au 05 62 92 38 31. 05 62 92 38 31. Et, vous laissez votre nom, votre prénom et votre numéro de téléphone sur notre répondeur. Le gagnant repartira avec 2 entrées pour le jour de son choix. Et donc, n'hésitez pas, participez. Il y a toujours des gagnants. Je sais qu'il y en a des fois. se disent oh, c'est trop tard. Non, non, c'est pas trop tard. Allez-y, on sera ravis de vous permettre de participer à Jazzalus si vous le souhaitez également. Donc on vous attend au bout du fil sur notre répondeur. Et puis on avait du coup également Claire Acquier qui était là pour le Parc National des Pyrénées. Merci beaucoup de la présence.
0: Merci à vous.
1: Et puis on avait Marie-Jade qui est encore à côté de nous. Merci Marie-Jade, et qui représente du coup, on va dire, tous ceux qui étaient là aussi de la Maison de la Vallée. Je pense à Marie Laye, la directrice artistique, Cathy Marc qui n'était pas avec nous, mais qui l'est toujours quand même dans le cœur. Et puis nous avions également Annie Sagne, présidente qui est investie depuis nombreuses années auprès de la mairie de Lucin-Sauveur et qui nous a fait le plaisir d'être là aussi. Merci beaucoup Marie-Jade, au nom de la Maison du Parc National et de la Vallée.
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4: Dans quelques jours, le 9 juillet, le Tour de France posera ses valises au pied du cirque de Gavarnie, classé au patrimoine mondial de l'UNESCO. Derrière moi, un chapiteau commence à prendre forme. Les premières places d'un dispositif immense pensé pour durer quelques heures dans un lieu qui, lui, n'a pas bougé depuis des millions d'années. Comment fait-on entrer le plus grand événement sportif au monde dans un sanctuaire naturel protégé ? Rencontre avec ceux qui le construisent, de la vision d'ensemble aux gestes techniques sur le chantier. Camille Castéran, référente technique du Tour de France.
5: C'est une première ici, donc c'est assez exceptionnel. Le Tour de France n'est jamais venu à Gavarnie. C'est pour ça, comme vous le voyez là, on monte une salle de presse directement avec la vue sur le cirque pour que les journalistes, puisqu'on attend environ 200 journalistes internationaux et nationaux pour qu'ils soient au plus près du spectacle, au plus près du décor et qu'ils puissent admirer tout ce paysage depuis le village de Gavarnie.
4: Y a-t-il des choses qu'on ne peut pas tout simplement faire à cause du classement du site ?
5: Non, parce qu'on n'est pas vraiment, l'organisation, l'arrivée, elle n'est pas vraiment dans la zone du parc. Donc on est sur la route qui mène dans les zones cœur du parc, mais justement on a eu à cœur de travailler avec les services du parc national pour que ce soit assez pratique, assez fluide et qu'il n'y ait pas un trop grand nombre de personnes qui aillent au niveau des espaces des zones cœur. Il y a la route d'Ossou et la route du col des Tentes qui va être interdite à partir de mardi soir, de demain soir, à la circulation et au stationnement, justement pour pouvoir préserver ces zones puisqu'on travaille en relation avec eux, tout comme ASO aussi pour tout ce qui est survol d'hélicoptères, tout ça, c'est des choses qui sont vues en amont pour les passages, pour protéger les espèces. Voilà, c'est fait avec une cohérence au niveau du territoire et prendre en compte les enjeux qui sont important pour le site, pour que ça change pas les choses.
4: Tout comme le chapiteau qui est en train de se monter derrière nous.
5: Oui, exactement, c'est pareil. Là, on est dans le village, donc pas dans la zone cœur, on est à proximité. Donc voilà, toutes les réunions de préparation qu'on a fait depuis le mois de novembre, elles ont été faites en concertation et avec les services de l'État et avec le parc national pour justement qu'on valide que tout était bien respecté à ce niveau-là.
4: Donc vous m'avez ôté ma question, je voulais vous demander depuis combien de temps vous travaillez sur ce tour. Donc depuis le mois de novembre, vous êtes là-dessus ?
5: Depuis le mois d'octobre. Octobre, on a la présentation officielle à Paris, même si on savait déjà un petit peu avant qu'on allait accueillir le tour. Mais oui, depuis le mois d'octobre, on a fait nos premières réunions officielles avec ASO en novembre. Et voilà, depuis ce moment-là, on a eu pas mal de réunions de calage, de cadrage et toute une organisation depuis presque 10 mois. De Gavarnie.
4: Donc ASO, le parc national, est-ce qu'il y a d'autres acteurs qui participent à ce grand événement ?
5: Oui, il y a le département, les services du département qui sont cofinanceurs aussi avec la communauté de communes, avec la CCPVG. Il y a également l'agence touristique des vallées de Gavarnie qui travaille avec nous. Il y a le personnel de la station, de STEM qui est mobilisé aussi. Après tous les services de l'État, préfecture, gendarmerie, les pompiers, le SDIS. Enfin, voilà. À chaque fois qu'on a fait des réunions, on l'a fait en concertation avec tous ces acteurs-là. On a fait plusieurs réunions sur le terrain, tous ensemble. Et donc vraiment, c'est un événement qui, au-delà de rassembler le public, rassemble aussi toutes les institutions du territoire.
4: Il y a également une cohabitation avec la vie locale. Donc ici, on est à Gavarnie, il y a également des troupeaux, des bergers. Comment est-ce que ça se passe pendant les travaux ?
5: C'est pareil, en février, on a fait réunion avec la commission syndicale de la vallée du Barège, un petit peu pour informer sur tout ce qui allait se passer. On a aussi fait des réunions publiques avec les acteurs, parce qu'au-delà des agriculteurs, il y a aussi tous les hébergeurs, tous les commerçants, tous les habitants. Tous les saisonniers qui viennent travailler, tous les touristes. Donc on a essayé de rendre ça le plus fluide possible. On a fait une réunion en début d'année publique, on en a refait une autre au mois d'avril. Et on a aussi fait un flyer valéen avec toutes les conditions d'accès qui a été distribué, 15 000 exemplaires traduits en anglais et en espagnol. On a fait un système de laissez-passer aussi pour les habitants, qu'on a validé avec la gendarmerie, pour que ce soit le plus fluide possible, pour que ça se passe le mieux possible pour tout le monde, pour respecter et le cahier des charges demandé par ASO au niveau des places de parking parkings qui sont demandés, mais aussi permettre aux habitants, aux touristes et à tout le monde de profiter de la fête sans que ce soit un inconvénient.
4: Combien de personnes sont attendues le 9 juillet ?
5: On ne sait pas encore. Beaucoup, beaucoup, on espère. Une étape comme Otakam l'an dernier, par exemple, sur la journée, ça avait été estimé à 50 000 cyclistes à la journée qui étaient sur les pentes du Otakam. Là, on sait que depuis plusieurs mois, tous les hébergements ils sont complets déjà sur le village et dans la vallée. Le beau temps a l'air d'être au rendez-vous pour jeudi, donc je suppose qu'il y aura aussi des vélos. On ne sait pas, c'est une première, on ne sait pas comment ça va fonctionner, mais on espère qu'il y aura un petit peu de monde. On le voit déjà, les camping-cars qui se sont installés depuis ce week-end sur la montée.
4: Quel est le moment le plus délicat pour vous à gérer techniquement ?
5: C'est un peu le jour J, là, cette dernière semaine, d'être sur tous les fronts un petit peu. Mais bon, ça a quand même été assez bien organisé en amont, que ce soit avec les services de la commune ou avec toutes les personnes impliquées. Comme je le disais, la TVG, tout ça, on s'est fait un rétro-planning, on a organisé les choses. Moi, j'ai déjà participé à l'organisation des deux arrivées à Otakam en 2022-2025, donc je sais à peu près comment ça se passe. On a essayé de caler un maximum de choses en amont, mais bon, comme aujourd'hui, hein, avec les rendez-vous que j'ai, les personnes qui sont en retard, ça déjoue un petit peu l'agenda. Ça, mais bon voilà, le plus dur c'est le jour J, que tout se passe bien vraiment jusqu'à 16h l'arrivée des coureurs, la veille être sûr que toutes les zones qui doivent être libérées par ASO le sont, mais voilà, il n'y a pas de souci, ça devrait se passer, tout le monde met de la bonne volonté pour que ça se passe très bien.
4: Et l'après-tour alors, une fois que tout sera parti, que tout le monde sera parti, que le 16h sera arrivé, qu'est-ce qui va se passer ?
5: Eh bien on espère que tout le monde sera ravi, que tout le monde aura bien travaillé, que ça laissera de belles images aussi, parce que c'est un des événements les plus regardés au monde, même si en ce moment il y a le premier qui est la Coupe du Monde de foot, là on vient le combiner avec le Tour de France, mais on espère que ça va ramener plein de monde, que ça va positionner un petit peu Gavarnie aussi comme une destination vélo. On en voit de plus en plus ces dernières années, que ce soit sur les routes du Col des Tentes ou du Cirque de Troumouse. On a d'ailleurs été labellisé Ville à vélo cette année, donc on espère, et normalement c'est le cas quand le Tour passe, ramener un peu plus de monde aussi, que ça puisse profiter au tourisme local.
4: Je suis avec Paul Rénal, ou alors technicien sur le Tour de France, comment on dit ?
0: Ouais, agent de la commune de Gavarnie-Gèvre.
4: Vous êtes en train de monter quoi exactement ?
0: Et bien là, on s'occupe de toute la partie technique. Alors ça consiste au montage des chapiteaux, beaucoup de fauchage, beaucoup de préparation du village pour que ça soit propre, quoi. Là, ça fait 2 jours qu'on travaille dessus. Je pense que 2 jours, 2 jours et demi, ça sera bon, ouais. Là, pour le montage du chapiteau, ils sont une quinzaine. Et nous, pour la partie technique, on est environ 10 agents communaux entre Gèdre et Gavarnie.
4: Est-ce que pour monter une structure comme celle-là, au pied du cirque, est-ce que c'est un chantier comme les autres ou ce site impose des contraintes particulières ?
0: Et ça impose quelques contraintes, ouais, parce qu'on est classé grand site. Donc il faut s'adapter un peu à certaines règles d'urbanisme, etc. quoi.
4: Est-ce que vous avez le temps de lever la tête et de profiter du paysage ?
0: Oh oui, on le regarde un peu tous les jours parce qu'on est quand même d'ici, donc on ne s'en lasse pas. Ouais.
4: Qu'est-ce que ça fait de construire quelque chose d'aussi éphémère dans un décor qui, lui, est là depuis toujours ?
0: Oh, ben, c'est chouette, ça nous challenge un peu aussi. Et puis ça change un peu de notre routine habituelle, quoi.
4: L'hôtel, bar, restaurant Le Taillon est juste en face du chapiteau. Baptiste Bogarner, propriétaire du Taillon.
6: C'est top, ça va apporter du monde, nous ça va nous faire travailler, et puis c'est bien pour le village aussi d'en profiter. C'est la première fois qu'il arrive ici et c'est une superbe opportunité pour tout le monde.
4: Est-ce que d'un point de vue organisation, on vous a demandé un petit peu un coup de main ou est-ce que vous êtes juste spectateur de ce qui va arriver ?
6: Bah pour le moment, on est vraiment spectateur parce qu'en soi, ça va apporter plus de monde, mais on est préparé, on a l'habitude maintenant de faire des buffets et d'avoir beaucoup d'affluence, mais après, spectateur à la télé, quoi. Ça va pas avoir le temps d'aller voir l'arrivée, mais on est content.
4: Et l'après-tour, vous pensez qu'il va se passer quoi ?
6: Je pense que la saison va démarrer comme chaque année, peut-être un peu plus tôt cette année, vu qu'il passe d'abord dans les Pyrénées plutôt que dans les Alpes. Puis voilà, ça va nous mettre dans l'avancée et ça va monter crescendo au fur et à mesure.
4: Qu'est-ce que vous pensez qu'il va rester à Gavarnie-Gèdre une fois que le tour sera passé ?
5: Il va rester de bons souvenirs. Il va rester un positionnement vélo pour la commune et j'espère que ça continuera et que ça laissera un bon souvenir autant aux locaux qu'aux organisateurs d'ASO pour pouvoir revoir le Tour de France dans les prochaines années et en espérant qu'ils puissent monter ou à la station jusqu'au col des ou jusqu'au col des Tentes pour que ça positionne vraiment Gavarnie sur cette destination vélo. Merci.
4: Dans quelques jours, la caravane repartira. Les images auront fait le tour du monde et le cirque de Gavarnie retrouvera son silence. Mais pour Camille Castéran et son équipe, ce sont des mois de travail et des heures de montage, marteau à la main, qui se seront jouées en une poignée d'heures. Un Tour de France, avant d'être une course, c'est d'abord un défi d'ingénierie humaine face à un décor qui ne pardonne rien.

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2: L'onde poétique. C'est une chronique pensée comme une capsule sonore, une échappée temporelle. Semaine après semaine, je vous propose de partir à la rencontre d'une voix du monde, d'entrer en correspondance et en terre d'altitude. On est ensemble pour quelques graines de minutes à voix haute sur l'onde de Fréquence Lus. L'homme trouva un os dont on dit qu'il protège le cœur. Un os aveux. Il le contempla avec curiosité. Or, il découvrit bientôt que cet os était un instrument de métamorphose qui lui permettait de jouer des tours. Grâce à lui, il pouvait faire apparaître des choses, simplement en faisant le vœu, et pouvait aussi changer sa propre apparence ou encore créer toutes sortes de situations. Voilà l'histoire de la découverte de l'os aveux, tel que Jacob Nibene Genezabe, Hachimu, conteur fameux parmi les Indiens Cris des Marais, l'a rapporté au poète américain Howard Norman, qui a vécu parmi les Cris pendant de nombreuses années. C'est ainsi que s'ouvre la quatrième de couverture aujourd'hui. Je vous invite en compagnie des Indiens, autour d'une poésie narrative de tradition orale, à voix haute, l'os aveux. Bonjour, bonsoir à chacun, chacune, et bienvenue. Une histoire de transmission orale, le conte, que l'on se passe comme un bâton de parole. Une parole qui passe d'un conteur indien à un poète américain, à un traducteur français. La parole qui joue des tours. De langue parlée en langue écrite, de continent en continent. La parole passeuse. Faire connaître le processus perpétuel, contagieux et fertile, de créer des choses en pensée. L'os aveux, recueilli, traduit en américain et présenté par Howard Norman, traduction française par Laurent Munich, aux presses d'aujourd'hui, en 1982. J'essaye de faire mes vœux comme il faut, mais parfois, ça ne marche pas. Une fois, en faisant un vœu, j'ai mis un arbre la tête en bas, et ses branches se trouvaient là où ses racines auraient dû être. Les écureuils devaient demander aux taupes « Comment on descend de là pour rentrer chez soi ?» Une fois, ça s'est passé comme ça. Et puis, il y a eu cette autre fois, je m'en souviens à présent, où en faisant un vœu, j'ai mis un homme la tête en bas, et ses pieds se trouvaient où ses mains auraient dû être. Au matin, ses chaussures ont dû demander aux oiseaux « Comment on vole là-bas pour rentrer chez soi ?» Une fois, ça s'est passé comme ça. Une nuit, je refaisais le monde avec mes vœux. Alors j'ai pensé qu'il y avait trop d'étoiles dans le ciel et pas assez de lumière par en dessous, dans la terre. C'est alors que j'ai fait le vœu que descende une étoile pour cette taupe, une étoile qu'elle porterait sur son nez. Elle l'emporta sous terre. Elle se promenait par là-dessous avec elle pour voir comment ça faisait. À présent, elle sort de temps en temps pour laisser son étoile bavarder avec les autres étoiles dans le ciel. Il fait tout noir là-dedans, mais son nez voit où il va.

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5: Bonsoir à tous, bonsoir à toutes. J'espère que vous avez passé une belle journée en ce mercredi. D'un point de vue des prévisions météo France au sein, déjà pour cette nuit, on nous annonce une amélioration. Les averses de l'après-midi vont s'évacuer lentement vers l'est en fin de journée et le ciel va se dégager ensuite rapidement, laissant la place à un ciel bien étoilé. Quelques nuages bas en deuxième partie de nuit sous 600 mètres d'altitude à l'entrée des vallées des Gaves et un vent faible qui est dominé par des brises descendantes. Et pour demain, jeudi 9 juillet, eh bien déjà nous serons en vigilance orange pour le phénomène de canicule demain sur le territoire des Hautes-Pyrénées et on nous annonce que le temps va être sec et bien dégagé demain matin et que demain après-midi ce sont des nuages qui vont se former à nouveau et un temps qui va devenir à nouveau instable. De petites averses moins marquées qu'aujourd'hui, en général possible demain après-midi jusqu'en milieu de nuit suivante avec quelques coups de tonnerre qui ne sont pas à exclure. Elles peuvent également se propager un peu plus loin vers le Piémont. Isotherme 0 degré demain vers 4300, 4400 mètres d'altitude et les températures minimales seront autour de 15 à 19 degrés en vallée et vers 1500 mètres, 15 degrés à 2400 mètres d'altitude. Quant aux maximales, eh bien elles sont à nouveau en hausse. On aura autour de 32 à 35 degrés en vallée, 27 à 30 degrés vers 1500 mètres et 21 degrés à 2400 mètres d'altitude avec un vent d'ouest-sud-ouest qui est faible demain matin sur les sommets et très localement modéré demain après-midi ainsi qu'en soirée sous les instabilités. Voici donc pour les prévisions du reste de ce jour et de demain. Et là-dessus, je vous souhaite à tous et à toutes une très très belle soirée.
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0: Mercredi de 18h à 20h au village d'Arins-Marsous, pendant l'incontournable marché, eh bien, il y a concerts et buvettes animés par l'association Balaï Tous Ensemble. Et au programme de ce mercredi, c'est de la poésie pop jazz avec Alchemist Town. Venez à ce rendez-vous incontournable de l'été dans le Val d'Azun ce mercredi avec de la poésie pop jazz et le groupe Alchemist Town de 18h à 20h au village d'Arins-Marsous. Mardi, au refuge du Clot, à Cotteret, on vous propose une soirée au refuge dès 20h. Vallées, montagnes, lacs et torrents, dans les Pyrénées ou ailleurs, de nombreuses légendes s'attachent à ces lieux peuplés d'êtres fantastiques. Une belle occasion de découvrir la montagne autrement, de rêver et de laisser vagabonder son esprit au pays de l'imaginaire. Un garde-moniteur du Parc National des Pyrénées sera présent pour répondre à toutes vos questions. Renseignements et inscriptions auprès du refuge du Clot. Une soirée au refuge du Clot, c'est ce mardi, à partir de 20h, au refuge du Clot, à Cotteret. Mercredi à 18h30 à l'amphithéâtre extérieur de la Maison du Parc National et de la Vallée de Luce, on vous propose le spectacle L'Armoire. Cirque, danse, contorsion, machinois, L'Armoire raconte la relation entre des sœurs. On suit l'histoire de leur lien qui se cherche, se met à l'épreuve, se transforme. L'Armoire, c'est la maison, la chambre, la cachette des enfances. Mais aussi un passage vers les autres mondes. Objet scénique conçu sur mesure, elle se regarde de près, l'imposte sculpté. Son intérieur tapissé d'un arbre généalogique étrange, elle porte déjà en elle toute l'histoire avant même que le spectacle commence. Le spectacle L'Armoire de la compagnie Jaffarson, c'est à voir ce mercredi à 18h30 dans l'amphithéâtre extérieur de la Maison du Parc National et de la Vallée de Luce-Saint-Sauveur. Mercredi à partir de 18h à la ferme des Cascades à Sazos, c'est une soirée au Chant du Bouc qui vous est proposée avec le groupe Flore de Lune, de la fusion franco-mexicane, pulp, folk, jazz, ritmo latino, concerts, planches apéro garnies et boissons au programme. La soirée au Chant du Bouc avec le groupe Flore de Lune, fusion franco-mexicane, c'est ce mercredi à partir de 18h à la ferme des Cascades à Sazos. Jeudi, au bistrot chez Pierrot à Arcisan-Savant, c'est un concert du groupe Super Pocket qui vous est proposé, un trio de jazz. Le concert du trio jazz Super Pocket, c'est ce jeudi soir au bistrot chez Pierrot à Arcisan-Savant. Vendredi et samedi, à Arins-Marsous, c'est le festival de musique classique Classic and Montagne. Rendez-vous à 20h à la chapelle de Puelaun, organisée par l'association Opus 65 en la chapelle de Puelaun. Le vendredi et le samedi, avec Xavier Bressy au piano et Émilie Goding à la flûte. Programme de musique classique différente pour les deux soirées. En participation libre, le festival de musique classique, c'est ce vendredi et ce samedi à 20h à la chapelle de Puelaun, à Arins-Marsous.
1: Ce vendredi, de 17h à 20h, nous vous proposons l'atelier Graines d'arbres avec ArborSim. Mathieu vous emmène explorer la canopée de nos forêts et partager une superbe expérience familiale dans les bois de Couradu. Pour les enfants accompagnés dès 7 ans, sur inscription via Eloasso, 5€ par personne. Petit rappel, ce vendredi, de 17h à 20h avec ArborSim, il y a un atelier grimpe d'arbres pour les enfants accompagnés dès 7 ans sur inscription via Aloasso ou au 09 61 62 63 36 09 61 62 63 36 ou sur Eloasso, 5€ par personne.
0: De ce vendredi jusqu'à lundi prochain, à Luce-Saint-Sauveur et dans le Pays d'Oil, c'est la 35e édition du Festival d'altitude Pyrénées-Vallée des Gaves, Jazz à Luce. Un festival ancré avec la passion dans une belle vallée des montagnes où durant 4 jours de musique et de fêtes, chaque curieux et aventurier est invité à arpenter des territoires musicaux insoupçonnés, à découvrir une musique au carrefour des chemins de traverse dans une ambiance conviviale. Un festival où se côtoient fanfares, balades musicales, spectacles jeunes publics, apéros, concerts et créations contemporaines. Jazz à Luce est un festival de création à la montagne qui ne laisse pas indifférent, car l'important est-il de connaître ou de découvrir sans cesse. La 35e édition du Festival d'altitude Pyrénées-Vallée des Gaves, Jazz à Luce, ça commence ce vendredi et c'est jusqu'à lundi prochain au cœur du village de Luce-Saint-Sauveur. Jusqu'au 13 juillet, à la Maison du Parc National et de la Vallée de Luce-Saint-Sauveur, on vous propose l'exposition Franck Brouillé, plongée dans l'histoire du festival Jazz à Luce avec les photographies des éditions précédentes. Une exposition qui rassemble une sélection de photographies réalisées entre 2017 et 2025 au cœur du festival Jazz à Luce, où la musique s'éprouve autant qu'elle s'écoute. L'exposition de Franck Brouillé pour plonger dans l'histoire.

0: Du festival Jazzalus, c'est à découvrir de 14h à 19h jusqu'au 13 juillet à la Maison du Parc National et de la Vallée de Lucin-Sauveur.
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21: Donc avec moi Mathieu. Mathieu et Charline, on est sur un festival Van Life, donc on se retrouve à plusieurs Van Lifers, moins de toute cette mouvance qui a envie de se mettre en route et peut-être d'aller vers une forme de liberté ou de sens, hein, parce qu'on va parler aussi d'un podcast que tu vas lancer en quête de sens. Donc voilà, je crois qu'aujourd'hui il y a vraiment cette question qui est assez prégnante, cette envie de remettre du sens, remettre de la cohérence et kiffer nos lives. Hein. Donc ici dans ce festival, il y a des beaux véhicules aménagés. Mathieu, je vais venir m'intéresser un peu à toi, à Charline, à votre projet. On va revenir un peu à l'origine. À quel moment est-ce que tu as voulu peut-être sortir des sentiers battus pour te lancer dans ce concept de la van life? Comment est-ce que c'est venu à toi? Voilà, reviens un peu sur cette histoire-là.
22: Notre aventure, elle a commencé grâce au 4L Trophy, qui est un raid humanitaire organisé au Maroc. On a participé en 2019. C'était le kiff de partir avec une voiture qu'on a dû aménager parce qu'on a souhaité dormir dedans et pas dans une tente. Et donc tout est né de là. Un raid de 10 jours humanitaire, on est revenu, on est rentré dans la période Covid, ça nous a fait bizarre. On voyait toutes ces inspirations sur Instagram de gens qui partaient vivre une vie incroyable. On s'est dit ok, pourquoi pas nous? Donc on a acheté un Trafic, véhicule de livraison, qu'on a entièrement rénové, entièrement aménagé. Et puis on s'est fixé comme objectif de partir en tour d'Europe de 4 mois à la fin de nos études, puisqu'on était en alternance. C'est donc ce qu'on a fait, 4 mois, 13 pays. Un voyage très chargé et en revenant c'était très difficile. Très difficile, on est revenu à notre ancienne vie, on avait des CDI qui nous étaient proposés, on avait cette chance-là dans des sociétés dans lesquelles ça se passait bien. Et on s'est regardé, on s'est dit non, ça nous va pas, c'est pas pour nous, on se sent pas bien. On a eu la chance d'adopter un petit chien en Roumanie, donc qui nous a rejoint pour la suite de notre vie. On s'est dit on va pas tenir dans le trafic, c'est pas possible si on veut y vivre à l'année. Donc on s'est reformé pour adapter nos métiers, pour qu'il soit compatible. On a acheté un plus gros véhicule, donc un camping-car des années 90. Et nous voilà partis à l'aventure depuis maintenant 2 ans, avec une forme de voyage complètement différente. C'est pas 13 pays en 3 mois, maintenant c'est un pays en 3 mois, que ce soit la France, l'Espagne. Pour l'instant, on reste quand même en Europe. On fait des rencontres incroyables. On participe à pas mal de festivals, on organise nos journées, on bosse moins, on gagne moins bien notre vie, mais qu'est-ce qu'on profite ?
21: Belle introduction, donc on va revenir déjà sur le 4L Trophy. Est-ce que tu peux nous parler un peu du concept ? Pourquoi ça a été créé ? Quand ça a été créé ? Et quel est le but ?
22: Alors le 4L Trophy, raid humanitaire créé il y a entre 25 et 30 ans je pense, par l'organisateur Desert Tour. Le but c'est... On va pas se mentir, d'aller s'amuser avec une 4L dans le désert pendant une dizaine de jours. Ça se fait avec le on soutient vachement l'association Enfants du Désert qui agit au Maroc depuis de nombreuses années. Ils construisent des écoles, ils agissent énormément pour l'éducation, l'accès à l'éducation à beaucoup d'enfants qui n'en ont pas la possibilité. On a découvert ce raid humanitaire grâce aux vidéos YouTube de Amixem à l'époque. Ça commence à faire longtemps. C'était un rêve de gosse. Et puis ça s'est transformé en réalité. Quand j'en ai parlé à Charline, on venait à peine de se rencontrer en 2019. Et puis en fait, ça nous a vachement soudés. On s'est dit de toute façon, vivre pendant 10 jours dans une 4L alors que ça fait 6 mois qu'on est ensemble, soit ça passe, soit ça casse. Et bah c'est passé. C'est passé, c'était une aventure incroyable. En fait, tu sais, je relis un peu à ce qu'on vit aujourd'hui. On a eu un shot d'humanité. On était dans une période de nos vies où bah, on était au lycée, fin de lycée, début d'études. Et puis c'est un petit peu chacun pour soi, c'est un petit peu... On regarde souvent bah, les notes des autres, on juge beaucoup. Puis là, du jour au lendemain, on s'est retrouvé avec des 3000 jeunes. Il y avait 1500 4L sur notre édition. Donc 3000 étudiants, enfin ou pas, de 18 à 28 ans. Et c'est un shot d'humanité qu'on a pris.
21: Donc vous êtes 1400 à partir en 4L, donc d'un point A où chacun part de chez soi. Comment ça se passe et qui sont ces gens? Et est-ce que c'est ouvert à tous? Comment est-ce qu'on devient, comment est-ce qu'on fait partie de cette aventure?
22: Point de rendez-vous donné à Biarritz. C'est le point de rendez-vous depuis plusieurs années au Al Dirati. Donc chacun fait le voyage depuis sa région de France et d'ailleurs, parce que c'est ouvert à toute l'Europe. Donc on a souvent des Belges, on a même des Italiens, des Espagnols, puisqu'on traverse l'Espagne. Et donc ouais, voilà, départ de Biarritz, on traverse toute l'Espagne en 2 jours, donc c'est quand même assez chargé. On prend tous le ferry et puis à partir de là, l'aventure démarre au Maroc. On rejoint très rapidement les pistes et c'est incroyable.
21: Mais c'est une caravane où tout le monde se suit, ou est-ce que c'est le premier arrivé? Comment ça se passe? Parce que 1400 véhicules qui sortent du bateau en même temps, ça passe pas inaperçu.
22: Ça passe pas inaperçu, je te le fais pas dire, même dans Biarritz, en traversant l'Espagne. Alors le 4L Trophy, ça reste une course en effet, mais c'est une course d'orientation. Le but c'est de faire le moins de kilomètres, parce qu'en fait on navigue au roadbook quand on est dans le désert marocain. Donc on a des indications qui sont pas forcément très précises, et donc on doit jouer le jeu de s'orienter avec la boussole, de se dire ok, peut-être que là on va pouvoir couper par le désert pour réussir à arriver à ce checkpoint. Ça fait des scènes très drôles, les 4L justement, tu connais, il y en a très peu en 4x4, ça se fait très rare. Donc on a des véhicules souvent un peu trop chargés parce qu'on a des fournitures scolaires qu'on amène à Enfants du Désert, et puis on a tout notre matos. Donc oui on s'embourbe pas mal dans le sable, ça fait des moments vachement drôles. Puis les sables, les filtres à air, ils bouffent du sable, on est souvent en panne, enfin, c'est des moments drôles parce qu'en fait tout le monde s'entraide, on se connaît pas, on se donne des coups de main. Et les gens ont smile, ils voient plus de 1000 4L arriver sur la route, c'est incroyable. Donc il n'y a pas ce gros convoi où on se suit tous, pas cette pression d'arriver avant telle heure. C'est juste essayer de faire le moins de kilomètres possible, donc ouais, c'est chouette, il y a moins de pression en fait.
21: Oui, parce que c'est ça, une fois que la voiture arrive sur le point final, il faut qu'elle revienne ici. Donc comment est-ce que le retour se fait? De la même manière, ou partez à 1400?
22: Le retour se fait à peu près de la même manière. En fait, t'as plusieurs ferries. On passe pas tous dans le même ferry. Donc à partir de là, ça divise quand même pas mal les 4L et ça fluidifie le trajet.
21: Le point d'arrivée, c'est où ?
22: Alors, le point d'arrivée au Maroc, c'est Marrakech. C'est Marrakech, il y a différents points d'arrivée. Moi, à mon année, c'était vraiment dans le centre de Marrakech. Là, ils arrivent directement sur le circuit automobile de Marrakech. Donc, c'est encore plus sympa. C'est un beau petit clin d'œil, quoi.
0: Mais donc, c'est pas du direct Biarritz-Marrakech. C'est à des points à rallier, parce que tu peux très bien aller à Marrakech sans traverser le désert. Hein. Quand tu longes la côte, tu arrives sur Marrakech sans passer par la partie Atlas et la partie désert.
22: C'est exactement ça. On a pas mal de boucles à faire. En fait, si tu veux, on part directement un petit peu dans la partie est du Maroc. On descend dans les dunes de Merzouga. C'est là où on fait pas mal de boucles. Et puis après, on rallie Marrakech pour terminer. Et en effet, on monte dans l'Atlas. On va jusqu'à Boulajoul où on a des températures négatives la nuit. Sauf qu'on a des 4L. On n'a pas des vannes qui sont bien isolées. La nuit, tu dors, tu as les gouttes qui te tombent dessus tellement il y a de la condensation, tu vois.
0: Tu peux poser ta tente et dormir à côté de la voiture, non ?
22: Tu peux poser ta tente, beaucoup le font, la plupart le font d'ailleurs, parce qu'une 4L classique, c'est pas facile de trouver la longueur pour dormir dedans. Nous, on avait une 4L fourgonnette, la F4, donc elle était un petit peu plus longue, on a réussi à aménager un lit dedans. Mais à Boulajoul, ceux qui dormaient dans les tentes, c'était encore pire. Les moins 2, moins 3 degrés, ils s'en souviennent encore. Mais bon, ça fait des histoires à raconter, c'est pas grave.
0: Combien ça coûte de faire ce voyage ?
22: Ça coûte très cher. On va pas se mentir, on a eu une petite déception avec Charline parce qu'on s'est un petit peu voilé la face sur l'aspect humanitaire du 4L Trophy. Aujourd'hui, l'association Enfants du Désert fait un travail incroyable. Je t'avais parlé du youtubeur Amixem qui est toujours parrain de cette association. Ils agissent vraiment, ils font un super boulot. Néanmoins, Desert Tour qui organise le 4L Trophy, ça reste une agence de voyage qui fait beaucoup de profits. Et on a trouvé leur investissement financier parce qu'ils font un don quand même à Enfants du Désert. On l'a trouvé beaucoup trop faible par rapport aux bénéfices qu'ils tiraient du 4L Trophy. Ça reste une inscription à 3000 euros. Plus l'achat de la voiture qui va te coûter dans les 3-4 000. 4L, moins il y en a, plus les années passent, moins il y en a, plus elles prennent de la cote, malgré qu'elles soient en mauvais état. Donc ça reste cher de l'acheter, il faut la rénover, il faut l'adapter. T'as un gros budget essence, donc globalement on s'en est sorti pour 10 000 euros. Ça fait aussi partie de l'aventure parce qu'on n'a pas déboursé grand chose. On a réussi à se faire sponsoriser par pas mal d'entreprises de la région. Donc c'est chouette, ils ont joué le jeu parce qu'ils savaient très bien que sur 1404L, ça passe pas à la télé, c'est pas rediffusé comme le Dakar, ils allaient pas avoir une image qui allait être propulsée, mais ils ont quand même joué le jeu parce qu'ils ont apprécié notre démarche, ils ont apprécié tout le boulot qu'on faisait, dossier de presse, etc. Donc ça nous a bien formé, ouais.
0: Donc pour démystifier, le côté humanitaire, c'est presque un prétexte en fait de ce que j'entends.
22: Mais bien sûr, c'est un prétexte. Tu vas pas aller récupérer 10 000 euros de sponsor en disant « Coucou, je vais aller faire mumus dans le désert avec une 4L, ça marche pas. » Donc y a on rajoute cet aspect humanitaire. En fait, on apporte des fournitures scolaires à enfants du désert, chacun dans nos 4L. En plus de ça, on peut faire un chèque, je crois que c'est minimum 20 euros, ce qui est vraiment un très faible montant. Le problème, c'est que cette enveloppe-là, du chèque qu'on fait à Desert Tour, pour chacun des équipages, en tout cas pour la majorité, c'est pas la priorité. D'abord, on va mettre de l'argent dans la voiture, ensuite on va mettre de l'argent dans le budget essence, dans le budget nourriture, dans le budget bière. Et en fait, le budget enfant du désert, il arrive en dernier.
0: Mais c'est une vraie question. J'entends tout à fait cette envie de vivre une expérience humaine avec des copains, de s'éclater, de faire quelque chose qui nous fait kiffer, partir en 4L. C'est vrai que le rêve est grand, enfin, ça donne envie. Et en même temps, aujourd'hui, on nous bassine de réchauffement climatique, de brûler du kérosène ou de l'essence. Enfin voilà, je pense qu'il y a une forme d'injonction entre une envie personnelle qu'on a qui est normale, hein, qui a envie de vivre ses rêves, et finalement l'idéologie qu'on a envie d'appliquer aussi sur l'écologie. Respecter tout ça, parce qu'on est tous sensibles aussi à ça. Comment est-ce qu'on fait ? Comment est-ce qu'on se positionne par rapport à tout ça ?
22: C'est très compliqué. Et t'as raison. Aujourd'hui, si c'était à refaire, je me poserais ces questions-là. À l'époque, je me les suis pas posées. J'étais peut-être beaucoup moins sensibilisé. Et puis, c'est très facile de se mettre des œillères. On parle de réchauffement climatique dû au trafic aérien. On se dit pas que nous, avec notre 4L, ça craint. Mais oui, ça craint. Oui. Après, est-ce que je le regrette ? Non, parce qu'en fait, cette aventure, réellement, elle a changé notre vie. Elle a changé notre vie, elle nous a ouvert les yeux sur beaucoup de choses. Aujourd'hui, on est beaucoup plus impliqué d'un point de vue écologique, on se rend compte de beaucoup de choses. Et tu vas me dire, Est-ce que je recommande quand même de faire le 4L Trophy, malgré que ce soit quand même une problématique environnementale, malgré qu'ils ne jouent pas le jeu d'un point de vue humanitaire? Je te dirais quand même oui, en toute connaissance de cause. Avec les infos que je donne là, faut être conscient de ce qu'on fait. Et si ça peut nous ouvrir encore plus les yeux, c'est pas plus mal.
0: Non mais j'entends, hein, qu'à titre personnel, c'est une super aventure, et j'entends aussi que tu le recommandes, mais aussi la question presque humanitaire, où on peut y voir une forme aussi de néocolonialisme, où nous, occidentaux, partons dans le désert, et pour nous c'est facile de traverser et d'aller là-bas, alors que dans l'autre sens, t'as plein d'Africains qui espéreraient pouvoir vivre cette aventure dans l'autre sens, et c'est pas possible.
22: Mais je suis totalement d'accord avec toi, ça nous a ouvert les yeux sur beaucoup de choses. Tu sais, quand t'es en plein milieu du désert, les enfants, ils s'amusent à venir t'aider à pousser la 4L pour que tu leur donnes un petit peu d'argent. Généralement, ils négocient quand même assez cher, hein. Et puis sinon, ils négocient des bières ou des choses comme ça. Bon, ça fait partie du jeu. Après, tu sais que on nous donne l'info de rien donner, parce qu'après, ils se font racketter, après, ça devient compliqué. Sauf que quand tu continues ton trajet, tu sors du désert, tu arrives dans des villages, tu comprends. Tu comprends, là, ça te bouleverse un peu, parce que tu es à 30 km de Marrakech. Bon, Marrakech, c'est quand même un petit peu, par rapport à tout ce qu'on voit au Maroc, c'est un peu la démesure, il y a des grands hôtels, il y a plein de voitures partout, il y a du brouhaha. Et puis à 30 km de Marrakech, tu as des enfants sur le bord de la route, ils te demandent pas des bières, ils te demandent pas de l'argent, ils te demandent juste de l'eau. Et là, ça te touche. Ça te touche et tu te dis, ok, je suis en train de comprendre pas mal de choses. Et aujourd'hui, on donne, notamment aux enfants du désert, pour le travail qu'ils font, et on le donne en direct à eux. On essaye d'en parler, d'en faire de la communication autant qu'on peut, parce que c'est notre manière de contribuer.

0: Mathieu, donc tu pars avec Charline faire ce 4L Trophy en 2019, hein, c'est ça? En 2019, donc expérience qui a transformé ta vie, tu disais, en tout cas une expérience très impactante, et que tu recommanderais malgré effectivement tous les dark sides, hein, les côtés un peu obscurs, mais ça reste quand même une belle expérience qui permet effectivement, comme tu l'as très justement dit, d'ouvrir les yeux sur plein de choses. Et donc après cette aventure-là, si j'ai bien compris, le nomadisme ne s'est pas arrêté.
1: Exactement. Alors il s'est arrêté quand même un petit peu parce qu'on a fini nos études. On s'est rencontré avec Charline dans une école, donc à l'université de Toulon. On vient de Toulon tous les deux et on était en formation en présentiel. Après ça, on s'est dit ok, on vient d'avoir un bac plus 2. C'est vrai qu'à l'étranger, à l'international en tout cas, ça, on nous dit souvent que ça vaut pas grand chose à partir du bac plus 3. On s'est dit écoute, on va continuer, on est en alternance, dans nos sociétés ça se passe plutôt bien. Continuons. Donc on a trouvé un organisme de formation à distance. C'était super chouette, on avait 2 jours par semaine où on bossait pour les cours, donc chez nous à distance sur l'ordinateur, et 3 jours par semaine où on était en entreprise. Et donc c'est là où on a commencé à réfléchir, on s'est dit ok, après la 4L, qu'est-ce qu'on fait? Et donc on a racheté le véhicule de livraison de l'entreprise pour laquelle je travaillais, qui nous l'a vendu à un très très bon prix pour nous aider à démarrer ce projet-là. Et on s'est dit ok, c'est cool, en fait on a le samedi, le dimanche, lundi, mardi on est en formation, donc on peut bosser sur le trafic et puis on fera les cours la nuit. Donc voilà, on a réussi à finir l'aménagement de ce trafic et Charline n'allait pas très bien dans son travail, elle s'y retrouvait pas. Moi je m'y plaisais plutôt, je trouvais pas forcément de sens dans le boulot que je faisais. Je bossais globalement dans le marketing, très, c'est très large, vraiment multicasquette. Charline, quant à elle faisait de la com dans le BTP. Alors t'imagines qu'une femme dans le BTP, c'est quand même assez compliqué. Et puis de la com pour des gens qui veulent pas faire de com. Donc tu vois un petit peu l'alternance que c'était. Donc ça devenait quand même très difficile pour elle. Elle s'est débrouillée pour terminer son contrat d'alternance avant la date prévue, tellement elle n'en pouvait plus. Et en fait, on avait juste hâte, c'est de pouvoir, ça y est, enfin partir pour ce tour d'Europe. Mais on se posait pas de questions sur la suite. On s'est juste dit ok, on part pendant 4 mois, ça va être super chouette.
0: Mais donc là, sur vos fonds propres, hein, l'idée c'était vraiment de prendre la route à deux, vivre une aventure humaine, encore une expérience de couple, en étant dans les rencontres, l'ouverture et la découverte.
1: C'est exactement ça. Alors c'était sur nos économies et aussi sur Pôle emploi. Charline, en fait, à ce moment-là, avant de partir, elle informe Pôle emploi qu'elle souhaite une reconversion à son compte. Donc il y avait une formule dont j'ai oublié le nom, mais qui te permettait de toucher, elle avait un peu moins de 1000 euros par mois, et en fait Pôle emploi complétait son salaire si elle encaissait 400 euros auprès d'un client à son compte, et complétait 600 pour qu'elle arrive à 1000. Donc elle avait cette formule-là qui allait durer un an. Moi j'ai bénéficié du chômage pendant ces 3-4 mois de voyage, et puis après j'ai bénéficié de la même chose de Charline quand j'ai voulu me mettre à mon compte. Mais là j'avance un peu trop vite parce qu'on n'est pas encore revenu de notre tour d'Europe dans l'histoire. En réalité, ces 4 mois, ils étaient très intenses parce qu'on voyageait beaucoup. Comme je t'ai dit, 13 pays en 4 mois, c'est énorme. Je ne sais pas combien de kilomètres ça représentait, mais peut-être une quinzaine de milliers de kilomètres. Donc c'est beaucoup. Émotionnellement parlant, ça nous a chamboulé sur les personnes qu'on a rencontrées, sur Sibiu, notre chien qu'on a sauvé. En fait, on a ramené 3 chiens de Roumanie, et pas uniquement Sibiu, on a fait adopter les 2 autres en France. Donc ça aussi, émotionnellement, c'était quelque chose. Et puis, la principale chose qui nous a frappé, c'est que quand on fait 13 pays en 4 mois, on cherche des paysages, on cherche des endroits, on cherche un petit peu des cultures, mais en fait c'est les paysages qui nous guident dans nos voyages. Et quand on revient, on se dit en fait non, c'est l'humain, parce qu'aujourd'hui tu me parles de telle ou telle cascade, de tel lac, de telle forêt, je vais te dire ah ouais, j'y suis allé, c'est où? J'en sais rien, j'avais un point GPS, je conduisais, on profitait de la vue, c'est vrai, mais en fait, en abondance, et ça n'a pas de sens. Ça n'a pas de sens, en tout cas, nous, on trouvait pas de sens à le faire de cette manière-là. Par contre, les quelques humains incroyables que j'ai rencontrés, encore plus ceux avec lesquels je ne parlais pas la même langue, tu partages quelque chose d'autrement différent et d'autrement puissant.
0: Comment est-ce qu'on fait pour rencontrer des gens, sachant que le camping-car, ça peut être une bulle, hein, où on se retrouve dans une sorte de cocon, et c'est pas forcément facile, peut-être, d'être dans la rencontre, ou en tout cas moins facile que quand t'es en stop au bord de la route.
1: C'est vrai, le stop c'est quelque chose que j'ai jamais testé, mais ça, entre guillemets, ça force les rencontres. Quand tu es en van, et tu peux avoir ce sentiment là, enfin en van, en fourgon, camping-car, oui, parce qu'on est deux, on est en couple, et du coup je pense que sans le, vraiment le souhaiter, sans le vouloir, on est plus fermé, on n'est pas forcément, alors on est très, on dit bonjour à tout le monde, on a toujours le sourire, mais quelqu'un qui est peut-être seul n'ose pas approcher un couple, alors que quand tu vois une personne seule, c'est peut-être beaucoup plus facile. Néanmoins ça se fait, avec les locaux surtout, on essaye autant que possible de participer à l'économie locale, ça nous tient vraiment à cœur, en fonction du budget, en fonction du pays dans lequel on se trouve. En France, c'est pas tout le temps évident avec le budget qu'on a, mais par contre dans des pays comme le Monténégro, ouais on joue le jeu autant qu'on peut, et là tu tombes sur des personnes où on se comprend pas, je lui demande s'il a de la bière fraîche, il me regarde, il hausse un peu les yeux, et il me touche le ventre et il me dit mon gars, c'est peut-être pas nécessaire. Tu vois, c'est des moments, c'est bête, mais en fait c'est incroyable. Donc ça se fait, il faut toujours rester ouvert, le sourire, le bonjour, et puis apprendre quelques mots de la langue dans le pays dans lequel on se trouve. Alors les pays ont resté 2 semaines, alors il fallait quand même rapidement apprendre, mais au moins un bonjour, merci, au revoir s'il vous plaît, pour amorcer la discussion, et après dans tous les cas t'arrives à te comprendre, puis les gens ils apprécient.

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5: Tu parles du retour aussi qui n'a pas l'air d'être évident.
6: Non, le retour était très compliqué. En fait, on a vécu une aventure extraordinaire et on se retrouve tous les deux dans notre petit appartement, pas très lumineux, à se regarder dans le blanc des yeux. Alors on est les deux premières semaines, on est vachement heureux parce qu'on retrouve notre petit Sibiu, chien qu'on a adopté en Roumanie, qui arrivait par transporteur parce qu'on pouvait pas le prendre avec nous pour des raisons de législation. Donc ouais, les deux semaines sont sympas, on retrouve la famille, on découvre Sibiu, c'est vraiment chouette. Et après, c'est quoi qui nous attend? On vient de vivre 4 mois comme ça, on a fait des rencontres. Je t'ai parlé des locaux qu'on a rencontrés, mais on a rencontré aussi des amis français, Guillaume et Laura. On les a rencontrés à un moment assez difficile où mon meilleur ami est venu en avion passer quelques jours avec nous. On avait fait un Airbnb en Grèce et puis il repart. Gros coup de mou. Prochain pays à traverser, c'est l'Albanie. On nous dit beaucoup... l'Albanie ça craint les gars, attention, la mafia et tout. Donc coup de mou que mon meilleur pote s'en aille, coup de mou, je me dis putain l'Albanie qu'est-ce qui nous attend. Je dis à Chacha, tu sais quoi, viens on arrête, on va récupérer le chien en Roumanie et on rentre, on trace. C'est compliqué là quand même, je sais pas ce qui nous attend, l'inconnu ça fait peur. Elle me dit ok, écoute je te propose que on prend quand même le trajet. On va aller en Albanie et puis si vraiment ça va pas, ben on trace. Premier soir en Albanie, on tombe sur des Français, Guillaume et Laura. Je te la fais courte, on a passé un mois et demi ensemble, on a vécu ensemble, on visitait tout ensemble. Et aujourd'hui, c'est la famille. Ils sont là, au festival, ils viennent de Mulhouse, donc on est avec eux ici. Et ça a créé des liens incroyables. Et donc, de retour à notre appartement, on se dit, mais c'est quoi la suite? Est-ce qu'on reprend les CDI qu'on nous proposait? Est-ce qu'on se met à notre compte? Qu'est-ce qu'on va faire? Et on a travaillé sur la piste du CDI. Moi, je me suis dit, ok, je vais re-signer avec mon ancienne entreprise. Ça se passait bien, une bonne ambiance au boulot. Bon, Charline, elle va se mettre à son compte, elle va faire de la com. Et puis, on a toujours le trafic, on partira sur nos 5 semaines. Ça a duré 10 jours. 10 jours. Et on s'est dit, ok, non, c'est pas possible. En fait, on a de quoi repartir. On a des métiers qui sont 100% compatibles. Aujourd'hui, on peut avoir Internet de partout. On a plein de solutions qui existent. Vas-y, viens, on y va. On s'achète un autre véhicule, parce que là, ça va pas le faire, pour y vivre à l'année. On s'est tapé 2 semaines de pluie d'affilée en août, en Allemagne, en Autriche. 2 semaines de pluie dans un trafic avec un toit relevable, c'est dur. Faire sécher les vêtements, etc. Donc on s'est dit, ok, on va trouver un autre véhicule, camping-car, parce que comme ça, c'est pas trop cher, c'est quand même assez grand, c'est moche. Mais quitte à faire moche, on va faire vieillot, donc on va en prendre un vieux qui a un charme un peu old school, un peu vintage, et tout est parti de là.
7: Sur le camping-car, c'est moche. J'ai l'impression qu'il y a un petit peu une sorte de guéguerre ou de rivalité entre le camping-cariste et les van-lifers.
6: Je sais pas si j'ai le droit de dire ça à ton micro, mais il y a un très bon copain à moi qui s'était fait interviewer récemment. Et je retiens une parole qui m'a beaucoup fait rire. Il lui a dit « Ouais, mais tu sais, les cons, il y en a aussi en fourgon ». Ouais, c'est vrai, les camping-caristes, ils ont cette étiquette du retraité qui passe 2 mois d'affilée au Maroc sur un spot en bord de plage, qui participe pas forcément à l'économie locale d'ailleurs, qui s'investit pas trop dans la culture. Camping-cariste, il est vachement vu comme ça en France, c'est vrai, mais pas que. T'as aussi des gens en fourgon qui ont cette mentalité-là, et t'as beaucoup de camping-caristes qui ont pas du tout cette mentalité-là, qui sont là pour faire des rencontres, pour profiter, pour voyager. Franchement, t'as tout. On essaye de contribuer à enlever cette étiquette un peu négative du camping-cariste, mais comme il est un peu vieux, je trouve qu'il sort quand même du lot. Quand on nous voit, on se dit pas des retraités, non, il est un peu cheap pour que ce soit des retraités, donc ça va. On n'a pas trop cette étiquette.
7: Ouais, parce que le côté fourgon aménagé, c'est relativement récent. Je pense qu'il y a encore une quinzaine ou une vingtaine d'années, ça n'existait pas. C'était effectivement essentiellement des retraités qui partaient sur les routes d'Europe avec un camping-car. Et est-ce que toi, tu connais un petit peu l'histoire ou l'origine de la van life? À quel moment est-ce que c'est vraiment apparu en France?
6: Ouais, je pense. Alors, on relie toujours ça au mouvement des hippies dans les années 70 avec les fameux combis, tu sais. Je pense qu'il y en avait déjà un peu à cette époque-là. Ça s'est démocratisé vachement aussi en Australie, hein, avec les PVT et les jeunes qui étaient là-bas, ben, pour surtout faire des économies. Donc c'est facile de dormir dans sa voiture. Il y a aussi cette influence-là. Et puis ils sont vachement sur Instagram. Donc c'est comme ça que ça se communique. Après, le problème, en fait, dans tout ça, selon moi, c'est vraiment un problème. C'est que ça s'est démocratisé avec le Covid. Beaucoup de personnes qui se sont dit, après Covid, faut qu'on sorte de chez nous, faut qu'on profite de la vie, là, ça va pas du tout. Et puis ils sont achetés des vannes, des fourgons, généralement assez chers. Et problème, tu sais, je parlais du camping-cariste qui s'investit pas trop, mais le camping-cariste, il est ultra respectueux en réalité. Il va jamais se permettre de salir des spots sur lesquels il se trouve, que ce soit des campings, des aires, des spots nature. Camping-cariste, il repart souvent avec plus de déchets que ce qu'il en a vu en arrivant. Et le problème avec les fourgons, c'est que les personnes qui les louaient, selon moi, c'est mon avis, ils n'avaient pas cette mentalité-là, ils n'avaient pas cette sensibilité-là. Et donc ça a fait que ça a un petit peu terni l'image du voyageur en van, en fourgon. Et c'est dommage parce que du coup, le respect des lieux, dans la majorité des cas, c'est pas fait super bien. Dans des petits fourgons, t'as pas forcément des toilettes. Ce qui fait que il va falloir faire ses besoins dehors. T'as deux écoles, tu peux prendre une pelle, enterrer, brûler ton papier toilette, ou alors tu peux juste y aller classique et puis tout laisser sur place. Et il y a eu un petit ras-le-bol. 2-3 ans après cette vague-là post-Covid, il y a eu un petit ras-le-bol et on l'a tous ressenti.
7: Ouais, parce qu'il y a des régions peut-être où il y avait aussi plus de vannes ou de fourgons aménagés que dans d'autres. Et on a vu aussi des bars qui limitaient la hauteur à 2 mètres sur pas mal de parkings. Et des sites qui sont devenus de plus en plus saturés aussi. On peut peut-être parler de ces applications où tout le monde se retrouve.
6: Oui, tu sais, je viens de la Côte d'Azur, donc les barrières à 1m90, 2m, oui, on les connaît. On les connaît, en réalité, on les comprend. Et j'ai pas du tout de mal avec ça. Dans tous les cas, je vais pas te mentir, qu'il y ait des barrières ou pas, c'est bondé. Je vais prendre aucun plaisir en plein cagnard à aller me poser en bord de mer juste parce que c'est la Côte d'Azur. Le problème, c'est le surtourisme. C'est vrai. Nous, on a cette chance-là dans nos véhicules de pouvoir se poser vraiment n'importe où, d'avoir cette flexibilité-là, de pouvoir bouger, de s'adapter. Tu vois, on vient de faire la Bretagne, qui est une région incroyable, magnifique. J'avais jamais vu la côte ouest. La Bretagne, ouais, selon les endroits, tu peux dormir sur la plage, mais pas en juillet-août. C'est ça la chance qu'on a, nous, c'est qu'on choisit la destination en fonction du monde, en fonction de l'affluence, en fonction de la météo, et c'est du bon sens. Je sais que la région d'Alsace souffre du surtourisme. On va bientôt faire un voyage de presse avec Audrey Steve qui a organisé ça d'une main de maître, et ça a été compliqué pour la région d'accepter de jouer le jeu, parce qu'en fait ils t'expliquent qu'ils n'ont pas besoin de pub, et puis généralement la pub qui est faite par des influenceurs voyage, elle ne reflète pas la réalité. Ils te montrent des places de centre-ville vides en mode ouais venez c'est trop chouette, non c'est bondé, ne venez pas, adaptez-vous, venez sur d'autres périodes. Donc ça me gêne pas, les barrières de 2 mètres, je joue le jeu, je vais pas m'installer à ces endroits. Je monte dans le Haut-Var, il fait un peu plus frais, on a des belles vues incroyables, on va se baigner dans les lacs, des rivières et pas forcément dans la mer, c'est pas grave.
7: Et Mathieu, pour terminer, donc je reviens, Enquête Nomade, celui qui veut en savoir un petit peu plus sur vous, votre aventure et le podcast Enquête de Sens.
6: Eh bien écoute, le mieux c'est notre site internet www.enquêtenomade.fr. Le blog est en ligne, ça te redirigera vers nos réseaux sociaux, vers le podcast qui est disponible sur toutes les plateformes, sur YouTube également pour ceux qui préfèrent le voir en vidéo. Donc voilà, www.enquêtenomade.fr.
7: Mathieu, merci.
6: Merci à toi, c'était un très bon moment.
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2: C'est l'heure du grand journal du soir. Bonsoir Candice Mazotomazic.
4: Bonsoir Romain et bonsoir à toutes et à tous.
2: À la une ce soir, la fin du sommet de l'OTAN à Ankara, en Turquie, sommet bousculé par la colère du président américain.
4: Oui, mais malgré des frustrations de Donald Trump, les pays de l'Alliance Atlantique ont joué la carte de l'unité. La déclaration finale de ces deux jours de réunion réaffirme l'engagement indéfectible envers la clause d'assistance mutuelle. C'est la pierre angulaire de l'organisation. Notre envoyé spécial nous dira ce qu'il faut retenir. Il signe notre dossier du soir.
2: Et cet événement est marquée par une annonce majeure de Donald Trump concernant l'Ukraine.
4: Les États-Unis vont autoriser Kiev à fabriquer des missiles Patriot, ces fameux missiles dont l'armée ukrainienne a tant besoin pour intercepter les missiles balistiques russes. Dans ce journal également, Marine Le Pen qui lance officiellement sa campagne pour l'élection présidentielle. La leader d'extrême droite en France était dans l'ouest du pays aujourd'hui, au lendemain de l'annonce de sa candidature. Et malgré, on le rappelle, sa condamnation en appel pour détournement de fonds publics.
2: Et après ce grand journal du soir, on va évoquer les perspectives politiques justement de Marine Le Pen qui reste évidemment intimement liée à des enjeux judiciaires. En tout cas, sa condamnation ne l'handicape pas dans sa course à la présidence de la République. C'est ce qui ressort d'un sondage IFOP que s'apprête à publier nos confrères du Figaro. Nous les appellerons. Autre titre ce soir, Candice, on va revenir sur les conclusions de la commission d'enquête sur les accords migratoires du Touquet.
4: Des accords franco-britanniques qui encadrent les contrôles frontaliers dans la Manche. Et d'après le rapport publié aujourd'hui, le drame humanitaire qui s'y déroule est intolérable.
2: Le sommet de l'OTAN à Ankara, il s'est achevé il y a seulement quelques heures.
4: Un sommet marqué par la reprise des bombardements sur l'Iran et les pays du Golfe. Donald Trump a acté la fin du cessez-le-feu avec Téhéran et assure que les nouveaux affrontements prendront fin très rapidement. Un rendez-vous diplomatique qui a aussi été l'occasion pour le président américain d'exprimer sa colère à l'égard des alliés de l'OTAN. Julien Chavannes, on vous retrouve en direct d'Ankara. Beaucoup de critiques, certes, mais finalement, tout s'est très bien passé.
5: Oui, voilà, hein. Donald Trump a fait monter la température juste avant la réunion de travail avec ses partenaires de l'OTAN. Une mise sous tension qui est finalement vite retombée. Le communiqué final a été adopté comme prévu. Et l'article 5, le fameux article 5, celui qui prévoit la défense mutuelle au sein de l'Alliance, est bien mis en valeur. Il y a même deux lignes sur l'Iran pour faire plaisir au président américain. Donald Trump qui est passé de la colère à l'amour en quelques heures.
6: On vient d'avoir notre réunion de l'OTAN. C'était une excellente réunion. Vous avez probablement entendu dire que c'était une excellente réunion. Il y avait beaucoup d'amour dans cette salle, beaucoup d'unité. Difficile de faire mieux.
5: Pas de clash, hein, donc. Le président français Emmanuel Macron l'assure. Dans la salle du Conseil, tout s'est bien passé.
7: Les propos de tous les dirigeants que j'ai pu entendre, hors les moments où j'ai eu à faire des bilatérales, mais ce qui m'a été rapporté est conforme, ont été des propos respectueux de chacun des membres et absolument sans discrimination de qui que ce soit, ce qui, à mon avis, est une bonne méthode pour avancer au sein d'une alliance.
4: Une unité affichée, quelques annonces, Julien.
5: Oui, d'abord pour Volodymyr Zelensky, qui n'est pas venu pour rien. L'Ukraine a le feu vert pour produire des missiles américains Patriot cruciaux pour sa défense aérienne. La Turquie, pays hôte, va pouvoir acheter des avions de chasse américains. La Syrie, pour la première fois invitée ici, pourrait être retirée de la liste américaine des pays soutenant le terrorisme. Mais il faut aussi parler de ce qui n'a pas été annoncé. L'administration Trump agitait la menace de nouveaux départs de troupes américaines d'Europe. Certains pays le craignaient ici. Eh bien, ce n'est finalement pas le cas.
4: Et les tensions que vous évoquez, Julien, c'est la nouvelle norme entre l'OTAN et Donald Trump ?
5: Ses partenaires l'ont en tout cas intégré maintenant. Quand Donald Trump attaque l'Espagne en parlant d'une cause perdue, Madrid réagit sans surenchérir. Pedro Sanchez, le Premier ministre, va jusqu'à louer des relations très positives avec les États-Unis. Pareil, quand le président américain se dit en colère contre l'État et menace encore le Groenland, aucune panique dans les délégations européennes. Sur l'Iran, tous se rangent derrière lui et ses dernières frappes en appelant au dialogue, alors que Donald Trump prévoit de nouveaux bombardements. En réalité, les dirigeants dirigeants ici temporisent. Ils évitent l'escalade et gardent le sourire. Ils gèrent Trump en un mot. La méthode fonctionne jusqu'à présent.
4: Julien Chavan, envoyé spécial de RFI à Ankara pour suivre ce sommet. Merci beaucoup. Vous venez de l'entendre. Plusieurs annonces donc à retenir des dirigeants de l'Alliance Atlantique, parmi lesquels une série de contrats d'armement représentant plusieurs dizaines de milliards de dollars. Objectif pour les Européens qui se sont déjà engagés à consacrer dans la prochaine décennie 5% de leur PIB à leur défense. Montrer leur volonté d'accroître leur capacité en la matière, Franck Alexandre.
8: À Ankara, le secrétaire de l'Alliance, le néerlandais Mark Rutte, s'est mué en un super VRP, égrenant la myriade de possibles contrats à venir, avec par exemple une lettre d'intention signée par la Norvège, la Finlande, l'Allemagne et le Danemark, pour acquérir auprès de l'américain Northrop Grumman 5 drones de surveillance Triton. Les entreprises européennes n'ont pas été oubliées puisque l'OTAN a indiqué sa volonté de bâtir une flotte stratégique composée d'avions de transport A400M d'Airbus et d'avions radars assemblés par le suédois Saab. Initiative enclenchée également autour des munitions américaines avec un accord par exemple signé entre Lockheed Martin et plusieurs alliés pour l'entretien des missiles solaires Patriot. L'allemand Rheinmetall, de son côté, a topé avec Washington pour produire sous licence des roquettes ATACMS. Parallèlement, le Canada a annoncé son intention de nouer un partenariat stratégique avec Berlin pour se doter de 12 sous-marins océaniques, un contrat qui illustre l'immense difficulté des industries américaines à produire de gros volumes d'armement à haute valeur ajoutée.
2: Franck Alexandre, et alors qu'avait lieu ce sommet de l'OTAN, eh bien la Russie a poursuivi ses frappes contre l'Ukraine.
4: 3 personnes tuées à Kiev, la capitale, 5 autres à Kherson et Odessa. Dans le sud, le bilan des bombardements lancés par Moscou. Aujourd'hui, un regain du lance également marqué par des attaques ukrainiennes contre des infrastructures énergétiques russes. Ce mercredi soir, l'armée dit avoir touché l'un des principaux relais électriques de la Crimée annexée. De quoi inquiéter la Russie qui, en l'espace de 10 jours, a rassemblé 2 fois une partie de son gouvernement et plusieurs gouverneurs de région. À l'origine de ces réunions, les pénuries de carburant à l'œuvre dans tout le pays. Correspondance à Moscou, Danis Al-Jabri.
9: File d'attente aux stations-service, moins de week-end à la datcha pour économiser du carburant. Difficulté dans les petites villes pour aller au travail. En Russie, on ne parle plus que des problèmes d'approvisionnement. Évidemment, le vice-premier ministre Alexandre Novak reconnaît qu'il y a un problème, même si l'on profite au passage pour juger qu'il y a aussi une panique de certains consommateurs.
10: Globalement, la situation reste difficile. La demande de carburant a également augmenté d'environ un tiers, une hausse significative dépassant d'un tiers celle enregistrée à la même période l'an dernier. De toute évidence, la situation actuelle des stations-service inquiète les habitants. Le gouvernement continue de prendre des mesures supplémentaires pour relever ces défis et stabiliser la situation. Aujourd'hui, une interdiction des exportations de gazole a été instaurée, ce qui permettra d'accroître l'approvisionnement du marché intérieur.
9: Pour la première fois, des élus régionaux ont été invités, 2 représentants pour la Crimée même. Le chef de l'État russe affiche cette fois une attention spéciale en direction de la péninsule, mais comme la fois précédente, il fait porter la responsabilité à l'Ukraine.
11: Il est absolument clair que l'ennemi cherche à nuire à l'économie, mais surtout, il cherche à créer un climat de nervosité au sein de la société.
9: L'escalade du conflit en ce début d'été intervient alors que les pourparlers pour mettre fin à la guerre sont au point mort depuis des mois. Vladimir Poutine a parlé avec Donald Trump samedi en amont du sommet de l'OTAN. Il devrait à nouveau avoir une conversation dans la soirée. Anissa El-Jabri, Moscou, RFI.
4: Et la Russie, l'un des principaux producteurs mondiaux de pétrole, avait déjà interdit l'exportation de certaines catégories d'essence automobile, mais aussi de carburant d'aviation. Le ministre russe des Affaires étrangères est en visite à Niamey. Aujourd'hui, Sergueï Lavrov a rencontré ses homologues de l'AE, l'Alliance des États du Sahel qui rassemble le Niger, le Burkina Faso et le Mali.
2: Et puis des images impressionnantes en Chine, le sud du pays qui a été violemment frappé par un typhon.
4: Le typhon Maïsak qui a provoqué des inondations, tué au moins 17 personnes et dépassé plus de 130 000 habitants de la province de Guangxi. Nicolas Roca sur les réseaux sociaux, les images montrent des dégâts impressionnants.
12: Les vidéos de soutien aux habitants du Guangxi se multiplient sur Xiaohongshu, l'un des réseaux sociaux les plus populaires de Chine. Des habitants emportés par les flots, des arbres déracinés se fracassant contre des ponts, des cochons tentant de nager dans la boue, des rues ensevelies et des maisons rayées de la carte en quelques secondes. Les images attestent de l'ampleur de ces inondations, une catastrophe qui n'arrive qu'une fois par siècle, commente une internaute. De nombreuses vidéos montrent la solidarité, la mise en place de secours venus d'autres provinces. Ici, des passants qui encouragent les pompiers. Mais l'inquiétude est palpable, notamment autour de la présence dans l'eau. De nombreux serpents venimeux, des cobras notamment, ont été filmés dans les eaux boueuses. Près de 1000 serpents se sont échappés d'un élevage, alerte un internaute, des chiffres aussi rapportés par les médias locaux. Circulent également de nombreux contenus visant à rassurer la population des efforts mis en œuvre par les autorités. Nous avons des réserves d'antivenin largement suffisantes, explique par exemple dans cette vidéo un officiel de l'hôpital de Hangzhou. Un circuit d'urgence dédié aux morsures de serpents a été ouvert, assure-t-il. Les médias d'État communiquent également largement sur ces inondations, alors que les provinces côtières de la Chine se préparent à l'arrivée ce week-end d'un super typhon.
4: Nicolas Roca du service international de RFI.
2: 20h bientôt 11 minutes ici à Paris. C'est le grand journal du soir avec Candice Mazot-Tomazic. On en vient à l'actualité française et les conclusions rendues aujourd'hui par la commission d'enquête parlementaire sur les accords du Touquet.
4: Après 6 mois d'enquête, des dizaines d'auditions et des allers-retours sur le littoral nord, depuis 2003, ces accords régissent la frontière franco-britannique. Le Royaume-Uni reverse de l'argent à la France pour qu'elle empêche les personnes migrantes de traverser la Manche. Sauf que les chiffres n'ont jamais été aussi élevés depuis 2020. Rien que l'année dernière, près de 41 000 personnes ont rejoint le Royaume-Uni. Des politiques dangereuses et inefficaces. C'est ce qui ressort du rapport publié ce mercredi, Jeanne d'Anglejean.
13: Au total, plus d'une trentaine de recommandations sont avancées, comme par exemple mettre fin à la politique zéro point de fixation qui démantèle les camps, faciliter l'accès à des unités médico-judiciaires pour les femmes ou renforcer le suivi psychologique des sauveteurs en mer. Elsa Fossillon est la députée PCF et rapporteure de la commission. Elle attend maintenant un vrai changement.
14: Plus personne ne pourra dire qu'il ne savait pas, en tout cas pour celles et ceux qui doivent gérer la situation, qui ont la responsabilité de la situation, à quel point elle est grave. Il faut engager une discussion, même s'il faut qu'elle soit peut-être ferme et tendue avec le Royaume-Uni, mais faire en tout cas en sorte que la question des voies légales et sûres soit réouverte sur nos côtes.
13: Sur les côtes, il y a aussi les associations comme l'Auberge des migrants. Jade Lamalchi en est la représentante. Est-ce que les accords du Touquet financent ? Elle le constate chaque jour sur le terrain.
15: Dans cette enquête parlementaire, on a confirmé des chiffres que 81% des sous qui étaient alloués à la frontière franco-britannique étaient d'ordre sécuritaire et seulement 15% à des fins humanitaires. Quand on lit les ventes de barbelés dans les entreprises privées, c'est terrible. Il y a des barbelés où littéralement la description c'est celui-ci est tranchant, celui-ci il peut tuer. C'est des commandes publiques qu'on fait.
13: Et pour les députés de la commission d'enquête comme pour les associations, il est urgent que les candidats à la présidentielle s'emparent du sujet.
2: L'actualité politique en France, et elle veut proposer un référendum sur l'immigration si elle parvient à arriver au pouvoir.
4: Marine Le Pen a donné le coup d'envoi de sa campagne. Aujourd'hui, pas de temps à perdre pour la patronne de l'extrême droite française qui est aussitôt déclarée candidate. Après sa condamnation par la cour d'appel et son pourvoi en cassation et de retour sur le terrain, Raphaël Delvolvé, en compagnie de son dauphin Jordan Bardella, la chef de file du Rassemblement National, s'est rendue sur un marché de l'ouest de la France.
16: Il fallait se montrer de nouveau sur son cheval.
17: La cour m'a rendu mon éligibilité. Moi, ce que je souhaite, c'est que l'on parle maintenant de politique parce qu'il en va de l'avenir des Français.
16: Marine Le Pen se lance à la conquête de l'Ouest, où elle espère récolter de précieuses voix en 2027.
17: Ce territoire qui était une terre de mission est le symbole de notre engagement auprès des électeurs.
16: À La Flèche, cette ville de la Sarthe, prise de quelques voix à la gauche aux dernières municipales, une partie de la foule l'acclame.
18: Bien joué Marine, ce qu'elle a fait. Macron, rend-nous le pognon.
16: Une autre, drapeau de la France insoumise en main, lui rappelle ses ennuis judiciaires.
18: En prison.
16: Elle leur répond.
17: Je suis innocente. J'effectue un pourvoi en cassation pour démontrer mon innocence.
16: Comme aux attaques lancées dès hier soir par ses adversaires politiques.
17: Si mes adversaires politiques n'ont pas d'autre argument que ça, ça veut dire que sur le fond, ils n'ont strictement rien à proposer aux Français.
16: La décision de la cour d'appel aura évidemment occupé une grande partie de cette sortie, de surcroît écourtée en raison de la foule.
18: Reculez !
17: J'ai même pas pu la voir.
16: Elle aura aussi permis d'entendre pour la première fois depuis la décision de justice un Jordan Bardella plutôt en retrait.
19: Mais nous l'avons très bien vécu et je suis extrêmement heureux que nous puissions rentrer en campagne avec Marine.
16: Et s'il a fait quelques selfies, Marine Le Pen occupait pleinement la lumière.
20: Jusqu'à la victoire. Hein.
21: Ouais, cool.
4: Reportage signé Raphaël Delvolvé du service politique de RFI La France. Face à des feux de forêt d'une ampleur sans précédent pour la saison en 8 jours, près de 7800 hectares ont brûlé. C'est déjà plus que pour tout le mois de juillet de l'année précédente. Des incendies renforcés par les vents et la nouvelle vague de chaleur qui s'abat sur le pays avec des températures qui frôlent par endroits les 42 degrés. Demain, ce sont 72 départements qui seront placés en vigilance orange.
2: Et puis cela concerne également la France, cette première victoire historique pour la presse face au géant américain Meta.
4: Plusieurs centaines de médias avaient porté plainte l'an dernier contre le propriétaire de Facebook, WhatsApp et Instagram. Ils leur reprochaient depuis 2024 de ne plus leur verser...
22: C'était l'actualité internationale avec notre partenaire RFI.
23: Hier, au lendemain d'une manifestation de l'opposition dont la réponse...
24: Si tout va bien.
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25: Voilà, Léa. Dans cet esprit terroir du sud-ouest.
26: La montagne.
27: Tout ça, j'avoue que c'est magnifique. Hein.
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29: Bonjour à tous et à toutes, Ludovic au micro. Pour l'actualité ce mercredi 8 juillet, on commence bien entendu par le vélo, puisque c'est aujourd'hui que le Tour de France rentre dans notre département. Le départ est donné à Lannemezan. Il partira en direction de Pau. Le peloton va ainsi parcourir près de 58 km dans le département et traverser 20 communes. La caravane s'élancera, elle, à 11h40 et les coureurs autour de 14h05. Très précisément, les routes du parcours sont bloquées au moins une heure avant le passage de la caravane. Si vous devez vous déplacer, anticipez vos trajets. Nous avons d'ailleurs mis les informations sur la circulation pour aujourd'hui et pour demain en ligne sur notre site internet fréquenceluce.fr. Et je rappelle que nous serons jeudi en direct du village du Tour de Luz-Saint-Sauveur. Vigilance chaleur, oui, ce sera dur aujourd'hui et pas seulement pour les cyclistes puisque l'on aura des pointes atteignant 37 degrés en pleine. La prudence est donc de mise. Si vous prévoyez des activités physiques ou des randonnées en montagne, pensez à vous hydrater et à vous équiper de vraies chaussures. Les secours rappellent régulièrement les consignes de sécurité après des accidents survenus, notamment le week-end dernier. Et pour ceux et celles qui veulent se rafraîchir, tout simplement, par exemple dans le nord du département, pensez au lac de Bourbazet qui vient d'ouvrir son espace de médias aménagée et surveillée. Et n'oubliez pas que la baignade dans les lacs du cœur du parc national des Pyrénées est interdite pour protéger la biodiversité. Changement de la date des côtelettes, on n'en avait pas encore parlé, mais à partir de l'automne, vous savez, c'est le retour des estives pour nombre de bergers et d'encore plus nombreuses brebis. Et la foire aux côtelettes, qui se tient normalement fin septembre, sera repoussée en raison de la venue du pape Léon VI le week-end du 26 et 27 septembre. Si vous en souhaitez en profiter, eh bien il faudra venir le week-end du 3 et 4 octobre à Luz-Saint-Sauveur. Vous y rencontrerez des éleveurs et vous pourrez bien sûr danser et festoyer. C'est toujours un grand moment de fête. Et puis on termine par des propositions de sortie ces jours-ci. Alors pour les amateurs de vélo, bien sûr, il y a l'exposition de vélos historiques et authentiques et de maillots de légende qui va se tenir à partir de demain, jeudi 9 juillet, dans la salle municipale d'Esquesserre et jusqu'au 12 juillet. L'inauguration officielle a lieu donc vendredi à 18h et cette inauguration, elle sera suivie d'un concert animé par le groupe Toysic. Et puis, vous êtes nombreux et nombreuses à vouloir découvrir la montagne, ses paysages, à chercher des balades en vous rendant notamment dans les offices de tourisme du département. Et le parc national des Pyrénées vous propose une randonnée pour découvrir la richesse des habitants, oui, des lacs d'altitude dans la vallée de la Glaire. Une randonnée agréable destinée à toute la famille pour mieux comprendre la beauté et la fragilité de ces écosystèmes. On comprendra mieux pourquoi on demande aux gens de ne pas se baigner dans les lacs d'altitude. Et elle aura lieu, cette randonnée, à partir du 22 juillet jusqu'au 23 juillet, donc puisqu'on dormira en refuge. Elle partira de Barège et pour s'inscrire, car les places sont limitées, il faut appeler le 06 33 94 15 28 et s'inscrire avant le 13 juillet, donc il vous reste un peu moins d'une semaine. 06 33 94 15 28. Voilà pour les actualités de ce jour. Pour ceux et celles qui visitent le département et qui sont en vacances, eh bien merci d'écouter Fréquence Luz. Et pour les autres, bien entendu, on continue et on sera d'ailleurs ensemble. Peut-être serez-vous avec nous dans la salle de la Maison de la Vallée ce midi en direct pour parler culture et montagne à la Maison du Parc National et de la Vallée de Luz-Saint-Sauveur. Bonne journée à tous et à toutes.
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5: On va parler de cette maison du parc national et de la vallée. Est-ce que, Annie, tu pourrais nous en dire plus? Parce que vraiment, tu es investie dans ces pierres et dans cette maison depuis bien longtemps maintenant.
6: Oui, c'est vrai. J'ai longtemps été présidente de la Maison de la Vallée. J'ai fait une petite parenthèse un peu trop chargée par les affaires de la mairie. Et c'est avec un grand bonheur que j'ai pu revenir et être réélue à la tête de cette maison qui me tient très sincèrement à cœur. Donc cette maison, elle est particulière. J'en dis deux mots.
5: Avec grande joie.
6: Voilà. C'est un modèle qui n'existe nulle part ailleurs. C'est vraiment un cas d'espèce, parce que ce n'est pas une maison de la culture à proprement parler, ce n'est pas une maison du parc national à proprement parler. C'est la convergence de toutes ces sensibilités entre la nature, la culture, un village avec toute sa vie, puisqu'elle est portée, son fonctionnement est porté par la ville de Luz, et plus largement le Pays Toy, et plus largement le territoire des Gaves. Donc, en fait, c'est cette convergence, ce mariage qui a été fait il y a très longtemps, et c'était vraiment une idée originale et qui a duré dans le temps, entre nature et culture, entre les populations locales, et qui fait vibrer depuis très longtemps un certain niveau culturel dans notre bassin de vie. Son rôle est ancien, et on ne mesure pas toujours à quel point ça a été le fer de lance pour des petites associations, des créateurs, et aussi cette Je tiens à dire que ce tricotage entre la nature et la culture, ça nous amène à des expériences qu'on voit nulle part et qui sont vraiment très originales et très typées pour cette maison. Voilà, je tenais à dire ça. Et puis je tenais à dire aussi que cette maison, elle est complètement impliquée dans la vie du village, au titre duquel bon, on fait des thématiques tous les ans. Et donc ça oblige chacun à réinventer tout ce qu'il a à faire autour d'une thématique. Ce que certains diront que j'applique les méthodes de l'école maternelle, mais c'est vrai, et j'y tiens. Et donc du coup, la maison trouve le langage local, le langage du village, et se l'approprie et fait des créations, et chacun y va de sa petite histoire pour raconter, pour donner le même message. Voilà. Donc c'est vraiment tout ça qui fait la spécificité de la maison, qui est un peu vraiment qui a son rayonnement, mais avec ce mariage très original.
5: Et effectivement, il y a des liens en permanence entre les activités qui sont proposées sur le territoire de Luz et la maison du parc national et de la vallée. Il y a des coups de patte entre les différents protagonistes qui se fait en permanence, et ça crée un rayonnement et artistique et des possibles sur ce territoire de Luz qui sont effectivement très rares.
6: Oui, avec une sensibilisation bien sûr au milieu scolaire qui est très important et évidemment qui me touche de par mon parcours, mais vraiment c'est tout un des tas de petites actions. Peut-être qu'on ne cherche pas la grande lumière, mais on cherche un travail de fourmi, de terrain, pour infuser tout le temps des innovations, des idées nouvelles, des surprises et de l'étonnement.
5: Et puis il y a pas mal d'associations qui sont hébergées également au sein de la Maison du Parc National et de la Vallée. On a justement l'association Jaspire qui a ses locaux au sein de cette maison. Nous aussi à Fréquence Luz, on a nos locaux au sein de la Maison du Parc. Il y a également les écoles de musique qui y passent. Donc il y a également toute une vie associative qui se tricote dans cette maison.
6: Et c'est vrai, et c'est tous ces gens qui se l'approprient en passant, en allant prendre un cours de musique, en discutant discutant avec leurs petits copains. C'est tous ces échanges qui sont des échanges de population qui permettent, et associatifs bien sûr, qui permettent d'héberger ce tissu qui a besoin d'un toit aussi et qui le trouve ici. Et c'est sûr que l'accueil réservé par les équipes et les directrices que sont Marie-Laye pour la partie artistique et Cathy pour la partie administrative qui font un travail vraiment de rehausse de l'exigence culturelle et l'exigence d'animation, puisqu'il y a aussi toute une partie d'animation de la ville avec, par le biais des mercredis artistiques, par le biais d'une subvention qui avait été aussi versée à la maison pour que hors les murs, on puisse aussi faire des présentations d'un certain niveau pour les locaux qui les fréquentent beaucoup ces mercredis artistiques, comme pour les visiteurs qui sont surpris. Bon, c'est quelque chose qui était extrêmement original il y a quelques années ou il y a une dizaine d'années. C'est vrai qu'on le voit beaucoup plus dans les villages maintenant et cette offre culturelle, elle s'est quand même essaimée un peu partout. Mais il y a quand même une patte et on est un petit peu la maison était quand même à l'origine de tout ce
5: dynamisme, voilà, qui fleurit et qui refleurit d'ailleurs Lus Saint-Sauveur, village fleuri par essence.
6: Ah oui, alors cette année c'est plus que fleuri, c'est Lus un été en couleur, c'est la thématique, donc chacun se l'approprie de façon différente et c'est ce dont je parlais tout à l'heure, c'est ce langage commun. Donc en fait, c'était une idée de l'idée de couleur qui est symbolique. C'était une idée d'espoir d'un été vitaminé. Il est un peu chaud pour être très vitaminé, mais il a quand même l'espoir d'être vitaminé. Et donc toutes les animations, les actions de la ville vont dans ce sens de créer cette image d'un village dynamique et puis un peu joyeux,
5: artistique et voilà. Joyeux.
6: Sachant que les équipes sont au travail pour créer tous ces décors que nous changeons tous les ans. C'est la volonté de l'équipe. Et ainsi que les élus, puisqu'il y a eu aussi des ateliers d'élus, de peinture, on s'est mis... Enfin, tout ce que vous voyez, on a un peu tenu les pinceaux aussi. Et donc, voilà, ça donne tous ces endroits qui sont décorés. Et ici même, à la Maison de la Vallée, les petits cairns de toutes les couleurs qui viennent rappeler que c'est un été en couleur.
5: Souhaitons-le un été en couleur. Et on parlait des mercredis artistiques, justement, et de tous ces liens qu'il y a avec tous ces spectacles, toute cette proposition d'animation et d'art offert à tous. Hein. Et c'est l'occasion de passer le micro à Marie-Laye, donc directrice artistique de la Maison du Parc National et de la Vallée de Lus, et qui peut peut-être nous en parler un petit peu, justement, déjà de sa mission, qui n'est pas des moindres au sein de cette maison.
0: Oui, ma mission, qui est de programmer notamment le spectacle vivant, puisque je ne suis pas toute seule à programmer dans cette maison. Tout à l'heure, vous entendrez Marie-Jean de Bouillon, qui est sur la programmation du cinéma et des expositions, qui complète quand même énormément mon travail. Voilà. Donc, oui, aujourd'hui, on est dans la salle de spectacle et on y est pour la dernière fois cet été, du moins pour la partie spectacle vivant, puisque à partir de maintenant, tous les spectacles sont dehors. Comme vous le disiez, ce sont les mercredis artistiques qui viennent un peu compléter le programme d'animation de la ville, qui est déjà bien rempli. On a donc cette mission, chaque mercredi, de proposer un spectacle dans la rue. Cette année, on s'est un petit peu associé, je dirais que la compagnie associée, c'est la compagnie Jaffarson, donc avec Rachel Cazenave qui est présente à mes côtés, puisqu'ils vont être présents pour le premier mercredi artistique. C'est donc leur spectacle que l'on va présenter ce soir. Et ils seront aussi présents sur la fête de Saint-Sauveur qui arrivera le 22 juillet. Je démarre ce petit balayage de l'été. Nous démarrons donc ce soir les mercredis artistiques.
5: À 18h30.
0: Voilà, à 18h30, dans la salle des voûtes, la présentation du spectacle L'Armoire, donc de la compagnie Jaffarson. C'est un spectacle que l'on propose en partenariat avec l'association Jaspire, puisque c'est un partenariat historique et Jean-Pierre Lérac sera là aussi dans quelques minutes pour vous en parler. Ce spectacle, c'est un spectacle qu'on a coproduit. C'est le tout dernier spectacle de la compagnie. Il sort du chapeau, hein, il est tout neuf, il a joué quelques fois et voilà, il va jouer pour la première fois à Lus.
5: On a eu la chance d'ailleurs, je me permets hein, d'aller dans les coulisses pendant la résidence, parce que vous avez cette chance-là d'avoir au sein de la Maison du Parc National aussi un lieu de résidence avec un studio et cette salle magnifique de spectacle qui permet justement à des artistes de venir développer et créer un peu mieux leur spectacle. Et donc, on avait eu la chance de suivre la compagnie Jaffarson en pleine création de son spectacle L'Armoire. Et alors, si vous avez envie de faire les curieux, n'hésitez pas, c'est en podcast sur Fréquence Plus, sur le site.
0: Voilà, donc en effet, c'était une coproduction. Tu parles de la résidence. La coproduction, c'est ça, notamment. C'est un soutien à la création, donc de par un accueil en résidence et une enveloppe aussi qui est attribuée à la compagnie pour aider à la production du spectacle. En l'occurrence, la résidence de L'Armoire ne pouvait pas se faire ici pour des raisons purement techniques. Et donc, la mairie a vraiment accompagné aussi le projet en trouvant une salle à Luz. Et je remercie beaucoup la mairie aussi pour ça. Je vais laisser la parole à Rachel Cazenave pour parler de L'Armoire.
1: Oui, alors bah déjà je vais commencer par remercier Marie et Annie présentes, mais aussi pour les structures qu'elles représentent, pour leur accueil et leur soutien à travers ce projet. Là on a parlé de la coproduction et de la résidence qui sont deux aspects très importants pour la création. Et il y a aussi des temps un peu plus de partage, on va dire, qu'on a mené aussi avec ce projet, parce que la Maison de la Vallée nous a proposé de faire un projet de médiation avec l'école de Luz Saint-Sauveur. Et donc voilà, ça fait vraiment partie d'un accompagnement que je pourrais qualifier de complet quand on arrive à autant créer ensemble et être accompagné sur la création sur tous ces aspects.
5: Ça doit être très motivant et encourageant en tant qu'artiste.
1: Oui, vraiment, c'était un très chouette accompagnement, mais qui est aussi un accompagnement, je vais le dire quand même, qu'on ne découvrait pas, parce que ça fait sur plusieurs projets qu'on collabore avec la Maison de la Vallée, et je dirais même qu'on est accueilli et même qu'on a été
5: chouchouté.
1: Oui, à nos premiers pas dans ce métier-là, en tout cas. Et donc, c'était que du bonheur et de la motivation pour nous de voir que aussi cet accompagnement se consolidait, qu'il se développait sous d'autres formes. Et aussi que la Maison de la Vallée, je pense aussi par la façon dont elle évolue, devenait aussi de plus en plus consciente des enjeux aussi financiers que c'est de créer, et donc a choisi aussi de s'impliquer sur ces plans-là, ce qui est vraiment essentiel pour pouvoir créer, parce qu'on a beau avoir plein d'idées, malheureusement elles coûtent toutes de l'argent, presque toutes.
5: Et puis il y a besoin de ce temps. De ce temps de création aussi, ce temps de maturation. On ne peut pas pondre d'un instant à l'autre.
1: Non, et on a besoin de s'organiser et de faire que ce temps-là dédié puisse être aussi quelque chose, comment dire, oui, dans lequel on peut s'investir. Et c'est vrai que tout accueil technique, de résidence, quel qu'il soit, est un soutien. Et la coproduction, qui est quand même quelque chose d'un peu rare parfois dans nos métiers et quelque chose d'indispensable à la réalisation des projets. Donc voilà, ça c'était plutôt sur le plan, on va dire, de la structuration et de comment le projet a été soutenu. Mais maintenant, je peux peut-être vous en dire un peu plus sur l'objet du spectacle, puisque du coup, il joue ce soir à 18h30. Donc en dehors de la salle de spectacle, mais quand même pas trop loin, dans la salle des voûtes. Et du coup, ben, ça c'est vraiment une bonne nouvelle, parce que ça veut dire qu'on va jouer au frais et que le public sera au frais aussi. Et je pense que c'est bien en ce moment pour apprécier une proposition que de pouvoir être dans cette condition. Là, donc voilà, on a fait le choix du repli. Donc L'Armoire, juste pour le dire en quelques mots, c'est un spectacle qu'on qualifie de pluridisciplinaire. Donc à l'intérieur, il y a du cirque, il y a de la danse, il y a des costumes, il y a des choses qui relèvent du théâtre, même s'il n'est pas parlé, il y a de la situation, il y a de la musique. Et donc toute l'idée du travail de la compagnie, c'est vraiment de tisser des histoires et des langages au travers de toutes ces disciplines. Donc voilà, il faut le prendre comme quelque chose qui nous parvient de plusieurs manières. Si je peux donner en tout cas une possibilité d'accès à ces formes un peu hybrides que sont les spectacles de la compagnie. Et pour revenir plus sur la thématique, c'est un spectacle qui raconte l'histoire de sœurs au sein d'une gigantesque armoire. Et donc en fait, le spectacle, c'est vraiment l'histoire de ces sœurs-là, de leur équilibre, de comment est-ce qu'elles occupent cet espace qui est à la fois une référence aux cachettes des enfances, mais qui est aussi un habitat pour elles. En fait, c'est vraiment tout autour de leur relation et de comment est-ce que ça va se jouer, se développer. Je n'en dis pas plus parce que je pense que le spectacle peut être vu dans quelques heures, donc en fait, c'est bien aussi d'y accéder comme ça.
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5: Bonsoir à tous, bonsoir à toutes. J'espère que vous avez passé une belle journée en ce mercredi. D'un point de vue des prévisions, Météo France au sein. Déjà pour cette nuit, on nous annonce une amélioration. Les averses de l'après-midi vont s'évacuer lentement vers l'est en fin de journée et le ciel va se dégager ensuite rapidement, laissant la place à un ciel bien étoilé. Quelques nuages bas en deuxième partie de nuit sous 600 mètres d'altitude à l'entrée des vallées des Gaves et un vent faible qui est dominé par des brises descendantes. Et pour demain, jeudi 9 juillet, eh bien déjà nous serons en vigilance orange pour le phénomène de canicule demain sur le territoire des Hautes-Pyrénées et on nous annonce que le temps va être sec et bien dégagé demain matin et que demain après-midi ce sont des nuages qui vont se former à nouveau et un temps qui va devenir à nouveau instable. De petites averses moins marquées qu'aujourd'hui, en général possible demain après-midi jusqu'en milieu de nuit suivante avec quelques coups de tonnerre qui ne sont pas à exclure. Elles peuvent également se propager un peu plus loin vers le Piémont. Isotherme 0 degré demain vers 4300, 4400 mètres d'altitude et les températures minimales seront autour de 15 à 19 degrés en vallée et vers 1500 mètres, 15 degrés à 2400 mètres d'altitude. Quant au maximal, eh bien elles sont à nouveau en hausse. On aura autour de 32 à 35 degrés en vallée, 27 à 30 degrés vers 1500 mètres et 21 degrés à 2400 mètres d'altitude avec un vent d'ouest-sud-ouest qui est faible demain matin sur les sommets et très localement modéré demain après-midi ainsi qu'en soirée sous les instabilités. Voici donc pour les prévisions du reste de ce jour et de demain. Et là-dessus, je vous souhaite à tous et à toutes une très très belle soirée.
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5: Toujours en direct de la Maison du Parc National et de la Vallée. Merci à Annie Sagne d'avoir été la présidente donc de cette Maison du Parc. Et nous avons toujours autour de la table Rachel Cazenave de la compagnie Jaffarson. Et nous avons Marie Leï qui est directrice artistique et qui va continuer à nous parler un peu plus eh bien, de ces mercredis artistiques, de cette programmation estivale et puis de tout ce que fait la Maison du Parc National et de la Vallée à l'année. Et puis c'est greffé à la table Marie-Jade qui, elle, est chargée de la programmation du cinéma, entre autres. Bonjour Marie-Jade.
15: Bonjour.
5: Alors, peut-être avant de parler justement du cinéma, etc., j'avais envie, pour ceux qui ne connaissent pas la Maison du Parc National et de la Vallée, parce qu'il y en a qui nous écoutent à Tarbes, il y en a qui nous écoutent même de la Gironde, etc., donc c'est bien de leur resituer un peu tout ce que fait la Maison du Parc National et de la Vallée. Donc là, on est au cœur de la salle de spectacle, qui est également la salle de cinéma, mais il y a d'autres choses encore. Qu'est-ce qu'on peut dire de plus ?
0: Alors, t'as dit beaucoup de choses déjà. Je rajouterais qu'il y a aussi un espace qui est dédié aux expositions. C'est une salle des voûtes qui est un endroit qui est plutôt convivial et où on peut se poser avec un livre de la médiathèque. Et c'est un lieu qui accueille aussi des expositions. Marie-Jade pourra en parler après. Voilà. Ensuite, c'est un lieu où il y a une programmation cinéma à l'année avec une moyenne de 8 séances par semaine. Avec pas mal de médiations, d'actions autour du cinéma qui sont grandement menées par Marie-Jade. La médiathèque, voilà, qui est un pôle très important de la maison, avec à peu près 1500 ouvrages à disposition. Un travail qui est fait avec la bibliothèque départementale de Tarbes, avec qui on échange sur le fond des ouvrages. Donc voilà, il est possible d'adhérer à la médiathèque toute l'année ou seulement pour les vacances.
5: Ça, c'est formidable pour tous ceux qui sont de passage aussi.
0: Voilà, c'est possible de prendre une adhésion qui dure 3 semaines et de venir changer ses livres tous les jours si on le souhaite. Et dans la programmation de l'été, Andrea, qui est donc l'animatrice de la médiathèque, propose tous les mercredis matins à 10h un moment livre. C'est un moment où elle lit des histoires aux petits-enfants. Donc c'est plutôt de 3 à 6 ans. Voilà, il y a aussi des petites lectures de Camille Shibai qu'elle a fabriqué de ses petites mains. Et puis il y a la partie spectacle vivant, bien sûr, avec une programmation toute l'année, aussi pour le scolaire, pour le tout public, mais aussi pour le scolaire. On travaille beaucoup avec les écoles de la vallée et le collège. On fait de l'accueil en résidence aussi dans la salle, comme on disait tout à l'heure. Donc pas mal de compagnies passent dans cette salle pour créer aussi. On fait du travail en collaboration avec l'association de Jaspire aussi, avec qui on accueille des résidences. Et puis l'été, on s'exporte dans la rue. Voilà. C'est vraiment un projet communal qui est de pouvoir compléter le programme d'animation de la ville. Et donc on apporte ce rendez-vous tous les mercredis à 18h30 dans la rue, du spectacle vivant.
5: Et donc, une programmation qui est d'ores et déjà faite pour cet été. Peut-être tu peux nous en parler un peu.
0: Alors, ce soir, il y a l'armoire. Hein, on en a parlé un petit moment tout à l'heure, donc je ne vais pas revenir dessus. La semaine prochaine, le 15 juillet, donc là, on part dans un univers complètement différent. On accueille le Baroudeur musical, qui est un artiste qui vient de Sète à la base, mais qui est maintenant installé sur le département, qui a une passion absolue pour Brassens et qui, du coup, a monté un concert documenté sur cet artiste-là. Donc voilà, là, on part sur un voyage musical ponctué de chansons, de souvenirs et de convictions. Voilà. Ensuite, voilà, la grosse soirée de l'été, c'est le 22 juillet. Donc là, c'est pas juste un mercredi artistique, mais c'est une soirée entière qui est la fête de Saint-Sauveur, qui était anciennement la fête des fleurs, qu'on a repris. Aujourd'hui, elle est organisée par la Maison du Parc National et de la Vallée, en collaboration avec la mairie, l'association Les Amis de Saint-Sauveur. Il y a des restaurants qui sont partenaires aussi, qui sont l'Ardiden et le Panoramique. Et cette année, on s'associe à la compagnie Jaffarson pour amener une petite programmation culturelle et proposer des repas et une buvette. Donc je vais laisser la parole à Rachel pour qu'elle présente le début de la soirée, puisque c'est les spectacles proposés par leur...
5: Par la compagnie Jaffarson.
0: Voilà.
1: Oui, alors du coup, pour cette invitation à collaborer sur la fête de Saint-Sauveur, on a proposé deux formes qui ne sont pas des formes qu'on signe au nom de la compagnie. Ce sont des artistes amis associés à notre compagnie, qui traînent dans notre compagnie, qui vont présenter des formes qui leur appartiennent, dont ils sont les auteurs et les autrices. Donc, c'est des choses voisines de ce qu'on propose, nous. Il y a un solo par Louise Ardouin qui s'appelle Oculus, qui, du coup, est un solo d'acrodance. Donc, c'est vraiment entre le cirque et la danse. C'est une pratique de mouvement, mais qui reste très acrobatique, très, très engagée physiquement. Et l'autre spectacle, c'est un duo de Charlie Bouge et de Nicolas Gros-Claude. Et donc, eux, c'est aussi très acrobatique, mais peut-être davantage dansé. Et donc, vraiment, les deux propositions se situent sur ce curseur entre le cirque, très acrobatique, et la danse. Et ensuite, on proposera aussi une buvette avec tout ce qu'on attend d'une buvette, et une restauration. Et du coup, pour cette restauration, c'est Clara Duflo et moi-même qui allons nous charger de préparer tout ce qu'on proposera. Ce sera là sous la forme d'assiettes à partager ou pas.
0: Donc, pendant cette petite pause restauration, on accueillera DJ Mr. Happy, bien connu sur le territoire. Voilà.
5: Salut à Christophe, DJ
0: voilà,
5: Happy.
0: Christophe, DJ Happy. On est ravis de l'accueillir.
5: Il porte très, très bien son nom.
0: C'est ça, c'est une soirée qui sera happy. Ensuite, on bascule sur un tout autre univers qui est le spectacle Nickel Nicole de la compagnie Chez ce cher Serge. C'est hyper dur à dire.
5: Chez ce cher Serge.
0: Voilà.
5: Qu'est-ce qu'il a réussi ?
0: Là, on est sur un solo clownesque. Où l'artiste nous offre la possibilité de jouer au traditionnel chamboultou, mais l'installation du chamboultou va être très longue et très, très, très, très drôle et très périlleuse. Voilà. Et ensuite, après ce spectacle, il y aura la fanfare, les Panda Cover Band, fanfare de 9 musiciens qui voilà, s'attachent à proposer des reprises festives. Voilà. Et la soirée sera clôturée par un feu d'artifice de la ville de Luz. Voilà.
5: Et alors généralement ces soirées, pour en avoir vu plus d'une, eh bien elles sont merveilleuses et le feu d'artifice clôture de façon extraordinaire à chaque fois. Donc si vous avez la possibilité de venir le 22 juillet à cette proposition de ce qui était du coup la fête des fleurs, mais qui est la fête de Luz Saint-Sauveur dorénavant, n'hésitez pas.
0: Voilà, au quartier de Saint-Sauveur, comme ça semble logique, voilà, à partir de 18h30 jusqu'à minuit. Je vais pas piquer plus de temps de parole que ça, je vais juste dire que la suite des mercredis artistiques, puisque ça continue, quand on continue tous les mercredis à 18h30 dans les rues de Luz ou les parcs de Luz, toute la suite ce sera sous le signe du cirque. Voilà, plusieurs propositions autour du cirque, du corps, de la marionnette éphémère d'argile. Et le tout dernier, c'est le 19 août, c'est le PP Project, c'est mon coup de cœur de l'été, autour de l'imaginaire de la lecture. Une très très belle proposition. Tous ces spectacles sont des spectacles tout public, ouverts aux enfants à partir de 5-6 ans, mais de toute façon, ça reste des propositions qui sont très accessibles. Voilà, venez.
5: Et entièrement gratuite.
0: Exactement.
5: Il faut le souligner et le redire. C'est quelque chose.
0: Merci de le souligner et je laisse la parole aux autres.
5: Alors, on retrouvera de toute façon toute la programmation sur votre site Café Peau Neuve il y a peu de temps. Donc, votre site internet, Maison de la Vallée de Luz Saint-Sauveur. On aura l'occasion, Marie, tu reviendras dans les studios nous parler de ces mercredis artistiques pour la suite de l'été. Et tout de suite, comme on parlait de cinéma aussi et que Marie-Jade est à côté, il y a beaucoup de choses dans dans ce cinéma et beaucoup d'investissements également avec pas mal de réalisateurs qui se déplacent, etc. Et toute ta partie, Marie-Jade, est assez importante quand même.
9: Oui, alors durant l'été, on a les moments forts, c'est les cinés délocalisés. Donc c'est un cinéma sous les étoiles, on vous donne rendez-vous au Verger Lucin Sauveur. Et donc il y aura 3 rendez-vous, on passe des films très grand public. Le premier, c'est avec le Parc National, c'est une collaboration, ça sera offert. Et donc, on passe le film Berger. Il y aura aussi une intervention des gardes-moniteurs à ce moment-là. Et ensuite, on vous passera du coup en août Des Mignons et des Monstres, un grand classique de Disney. Et ensuite, on passera Le Chant des Forêts de Vincent Munier. On avait passé à la sortie de La Panthère des Neiges, on l'avait projeté aussi sous les étoiles. Et c'est vrai que c'est des très beaux films nature à regarder en pleine nature. Donc ça, c'est les grands moments, on va dire, en délocalisé. Cet été, on a aussi voulu faire un soutien à Laurence Fleury, qui est une réalisatrice locale qui a beaucoup travaillé sur des films documentaires sur les Pyrénées. Mmh. Et donc, on passera ces 3 films dans le courant de l'été. Donc, il y aura juillet, août et septembre. Donc ça, c'était notre volonté de la soutenir. Et ensuite, il y aura des projections rencontres qu'on fait tout au long de l'été. Et donc là, c'est vraiment la venue de réalisateurs ou d'intervenants. Il y a notamment une collaboration avec le Parc National autour du film Écho des Stives. Donc là, ça va être une soirée à partir de 18h. Ça sera vraiment chouette. On aura les 2 réalisatrices et on aura aussi 2 éleveurs locaux. Donc ça va être un gros moment d'échange à partager avec le public pour discuter de ce sujet des bergers, des éleveuses des Pyrénées. Et puis il y a un autre temps fort aussi qui est dans la continuité de ce qu'on avait fait sur le travail des luttes sociales. On avait eu un spectacle et déjà une première projection rencontre. Et donc elle va se clôturer avec le film Soulèvement. Et donc on a la grande chance d'avoir des militants des Soulèvements de la Terre 65 qui seront présents pour apporter leur témoignage. Et ça viendra clôturer un peu ce petit volet qu'on a mené depuis juin et qui se termine en ce début juillet. Voilà, c'est toutes les propositions ciné. N'hésitez pas à suivre le reste de la programmation sur le site. Il y aura d'autres ciné-quiz et autres ateliers à proposer dans l'été. Donc, restez vigilants.
5: Et tu parlais de la maison, tu parlais du parc national. Et ça s'est bien tombé parce que pile poil au moment où tu en parlais, eh bien, il y a Claire Aquier, garde du parc national des Pyrénées, qui est arrivée. Bonjour à toi, oui.
10: Bonjour, merci de m'accueillir.
5: Avec grande joie. Alors, on a Jean-Pierre Lérac aussi qui s'est installé autour. Déjà, en tant que garde-monitrice du parc national, cette maison de la vallée, ça représente quoi pour le parc national ?
10: Alors déjà, les maisons du parc national sont présentes dans toutes les vallées du parc. Ça, c'est une première chose. Mais effectivement, la vallée de Luz accueille la seule maison qui est à la fois maison du parc national et maison de la vallée. Ce qui fait qu'en fait, on a une accroche culturelle un peu permanente dans nos missions du parc. On a des approches de sensibilisation du public et les lieux d'accueil du public en font partie, bien sûr. Mais au-delà de ça, on fait pas mal d'accroches entre culture et nature. De fait, de par l'existence de cette maison. Donc pour nous, c'est le lieu d'exposition.

0: dans le territoire, qui est marqué dans du patrimoine architectural notamment, mais qui est aussi marqué dans les paysages. Et en fait, cette empreinte, elle est toujours présente aujourd'hui, et on ne peut pas rester que dans de la tradition et dans de l'ancien. Aujourd'hui encore, notre pratique, notre façon de vivre la vallée, notre façon d'être au monde en général, marque les milieux, marque la faune, marque la flore, marque les paysages. Et c'est en ça que le parc national est aussi présent, à travers ce volet culturel.
1: Et donc on est vraiment dans l'enceinte du parc national des Pyrénées ici, et il y a bon nombre d'associations, et entre culture et nature, c'est un peu l'occasion aussi de parler des associations qui sont hébergées dans ces locaux et dont Fréquentius fait partie, nos studios sont dedans, mais également l'association Jaspire avec Jean-Pierre Lérac qui est président de l'association Jaspire et qui va mener là dans peu de temps le 35e festival Jazzalus. Comment on se sent, Jean-Pierre, quelques heures avant le démarrage?
2: Bonjour, on est prêt, en tout cas on est presque prêt. En tout cas, la pression monte, c'est sûr. Si vous permettez, je peux juste dire un mot justement de l'importance de la Maison de la Vallée. D'une part, elle nous héberge, mais ce n'est pas que ça, c'est au-delà d'une collaboration. C'est vrai que c'est lié, les deux sont liés depuis très longtemps, depuis le début du festival, parce que c'est non seulement un outil, un lieu dans lequel on peut faire des concerts, mais c'est vraiment aussi des collaborations, comme Marie l'a dit, sur des résidences, évidemment, on participe à des concerts en même temps, ensemble avec le Parvis. Voilà, il y a tout un tas de collaborations et c'est vraiment pour nous une chance d'avoir la Maison de la Vallée avec nous, quoi. C'est vraiment pour nous un outil plus que précieux, quoi. Voilà, donc je voulais dire ça après pour ce qui est du festival, bon, évidemment, dire qu'on ne va pas rentrer dans le détail tout à bien sûr, mais pendant 4 jours, évidemment, comme d'habitude, nous allons proposer un voyage dans plein d'univers musicaux très, très différents. Bon, je crois que les gens qui viennent au festival, ils le savent, ça peut aller de la musique traditionnelle aux musiques les plus expérimentales qui soient aujourd'hui, des musiques festives et tout. Donc, c'est vraiment un voyage, qu'on peut vivre comme ça en continu pendant 4 jours. Et on est resté sur ces bases. Je crois que les gens savent qu'à Jazzalus, on peut vivre des choses très différentes pendant 4 jours.
1: Et puis, aux quatre coins du village, et même cette année avec une balade champêtre, et on parlait de la Maison de la Vallée, mais il y a également des concerts, il y a des le samedi et le dimanche, il y a des événements qui s'y passent.
2: Il y aura des concerts dans cette salle magnifique qui est vraiment parfaite pour des concerts acoustiques. Également, il y aura une rencontre où on va parler un peu de toute l'histoire du bénévolat à travers le festival. Ça sera samedi dans la salle des voûtes. Et puis après, cette collaboration sur les mercredis artistiques avec ce spectacle ce soir qu'on est ravis d'accompagner, avec Rachel Cazenave. En plus, pour nous, elle a été bénévole au festival, donc pour nous, c'est vraiment très important d'avoir cette continuité.
1: Bon, donc finalement, on sent bien qu'au sein de la Maison du Parc National et de la Vallée, il y a toute une flopée d'associations et de mouvements et d'animations, et qu'également, ça en sort, ça en revient, que ça fourmille de partout, et que tout le monde y trouve son compte, finalement. Nous, on peut dire la même chose à la radio, je crois. Si on devait témoigner, en fait. Donc c'est formidable de vous avoir tous entendus. Peut-être que Claire, tu as d'autres choses à nous dire.
0: Oui, tout à fait. Deux précisions à apporter. Le Parc National travaille chaque année sur des thématiques. L'an passé, c'était la thématique des glaciers avec l'année internationale des glaciers en 2025. Et cette année 2026, on a deux thématiques qui vont être un peu phares au niveau des animations du Parc National. L'année 2026 a été proclamée par l'ONU l'année internationale des parcours et des éleveurs pastoraux. Donc c'est l'occasion de mettre en lumière le lien entre pastoralisme, nature, paysage et le lien culturel. Du coup, c'est la raison pour laquelle Marie-Jade parlait tout à l'heure de plusieurs programmations en lien avec le métier de berger, le métier d'éleveur, le lien avec les troupeaux, la montagne, etc.
1: Cette balade pastorale également qui va avoir lieu avec Jazzalus.
0: Donc si je rentre un peu plus dans le détail des animations, rapidement, ce que l'on aura, c'est le mardi 21 juillet, une sortie nature qui est prévue à partir du barrage des Gloriettes, qui sera en présence d'un éleveur et d'un garde-moniteur. Et là, l'occasion sera de parler du lien et du fonctionnement simplement de l'élevage ici dans la vallée pour mieux comprendre les paysages. Ensuite, sur les mêmes thématiques, donc il y a des conférences dont Marie-Jeanne a déjà parlé. J'invite du coup les auditeurs à se renseigner sur le site internet du Parc National directement, sur la partie de droite, l'onglet agenda, sur lequel il y aura les programmations pour toutes les vallées aussi.

0: aussi, parce qu'il n'y a pas que la vallée de Luz.
1: Bien sûr, oui. On pense à Reims-Marsous, à Cotteret.
0: Tout à fait. Dans les autres thématiques, on a aussi une thématique centrale qui va être sur l'eau pendant 3 ans. Donc là, on est dans le premier cycle, la première année de travail sur l'eau. Et cette année, on travaillera plus précisément sur les lacs de montagne. Donc dans ce cas-là aussi, il y a des sorties terrain organisées sur le sujet. Il y aura aussi des conférences. Et parmi les principales sorties terrain ici dans la vallée, ce sera une rando science qui sera à la fois accompagnée par Stéphane Jacob, qui est chercheur au CNRS, et Cécile Leïda, qui est accompagnatrice en montagne, et qui accompagneront du coup le public sur une sortie de 2 jours, qui est quand même ouverte au grand public, y compris famille, mais par contre sur lesquels il y aura des frais d'hébergement à prévoir, et qui sera une rando très particulière où à la fois on observera les lacs, on essaiera de les étudier pour mieux comprendre le fonctionnement. Et voilà, c'est une façon de sensibiliser le public et de mieux comprendre, d'impliquer la science aussi dans nos pratiques, dans les paysages, la faune, la flore du parc national.
1: Et au moment où on sait que justement les lacs de montagne sont à préserver encore plus et qu'on a mis des interdictions de baignade pour pouvoir préserver ces eaux pour tout le parc national et tous les habitants, j'avais envie de dire, parce que la faune et la flore est nombreuse là-haut quand même. C'est des sensibilisations qui sont très importantes à mener.
0: Tout à fait. Les sensibilisations se font aussi à l'occasion via les points rencontres. Les points rencontres, c'est des espaces gratuits où les gens peuvent, le long de la randonnée, rencontrer des gardes, et c'est l'occasion de les sensibiliser sur tous ces sujets.
1: Et votre travail est essentiel, et dans ces périodes estivales où effectivement notre territoire sont beaucoup foulés, c'est encore plus important d'apporter toutes ces paroles. Merci beaucoup.
0: Tout à fait, merci.
1: Alors, on va conclure cette émission. J'étais ravie d'être avec vous tous. Donc, je rappelle, il y a Jean-Pierre Lérac qui était là avec nous, président de l'association Jaspire, pour ce 35e Jazz Alus qui va arriver à partir de vendredi avec à 18h30, Abilla qui va ouvrir le bal du côté de CVO, donc le village de vacances Alus Saint-Sauveur. Donc, n'hésitez pas, c'est l'ouverture du festival Abilla. Moi, je me régale d'avance de cette ouverture. Et puis derrière, 4 jours avec des curiosités, des innovations. N'hésitez pas à venir faire les curieux. Voilà. Et puis on avait également Claire Acquier qui était là pour le Parc National des Pyrénées. Merci beaucoup de la présence.
0: Merci à vous.
1: Et puis on avait Marie-Jade qui est encore à côté de nous. Merci Marie-Jade. Et qui représente du coup, on va dire, tous ceux qui étaient là aussi de la Maison de la Vallée. Je pense à Marie-Laëlle, la directrice artistique. Cathy Marc qui n'était pas avec nous, mais qui l'est toujours quand même dans le cœur. Et puis nous avions également... Annie Sagne, présidente qui est investie depuis nombreuses années auprès de la mairie de Luz Saint-Sauveur et qui nous a fait le plaisir d'être là aussi. Merci beaucoup Marie-Jade.

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1: Bonjour Catherine.
2: Bonjour Michel.
0: Décidément, aujourd'hui, on se dit bonjour.
2: On s'est croisés plusieurs fois,
0: je crois, à quelques secondes d'intervalle. Nous sommes donc à l'émission Tea Time. Catherine, tu nous proposes quoi aujourd'hui alors, hein?
2: Eh bien, c'est le premier Tea Time. Et pour le premier, je m'étais dit... un de mes tableaux préférés, une de mes peintures préférées, qui est ce fabuleux Noce de Cana de Paolo Veronese.
0: Oui, avec l'accent. T'as été en Italie en plus. T'as un peu appris l'italien.
2: Très peu.
0: Tu l'as fait à la Corse Sud-Ouest, hein, c'est ça.
2: Et donc, c'est un tableau. C'est le 16e siècle vénitien. Et on est à l'apogée de la Sérénissime, hein, de cette République de Venise, qui est qui a son apogée. C'est-à-dire, on est aussi dans le déclin de cette grande puissance maritime. Pourquoi le déclin? Puisque, en fait, de nouvelles voies maritimes s'ouvrent sur l'Atlantique, hein, avec la découverte du Nouveau Monde. Et du coup, tous les comptoirs de Venise perdent en force.
0: En force et en... Donc
2: en puissance.
0: En puissance,
2: voilà. Cependant, en fait, cette république a mis tous ses atouts dans les arts. Et aujourd'hui, Venise est toujours une ville dévouée aux arts, en fait. Il y a toujours ce très grand festival de cinéma qui s'appelle La Mostra. On a toujours une biennale d'architecture absolument fabuleuse, mais qui existe depuis des centaines d'années. Également, une biennale d'art contemporain, mais qui est aussi quelque chose qui perdure à travers les âges. Et c'est une ville... à la fois musée, mais c'est une ville en perpétuelle transformation où les artistes
0: et vivantes. Hein,
2: voilà, en fait, c'est un lieu absolument magique et ce n'est pas pour rien qu'au XVIe siècle, en fait, Venise offre à notre regard ses plus grands peintres. Et voilà. Alors, j'ai choisi les Noces de Cana.
0: Oui, alors il y a des raisons bien particulières quand même. C'est ta préférée, de tes préférées, quoi, en tout cas.
2: Ouais, c'est une de mes toiles préférées. Mais aussi, en fait, c'est qu'il y a quelque chose de très musical. En fait, c'est une œuvre absolument musicale. Elle est composée comme une véritable orchestration. C'est une
0: symphonie.
2: C'est une symphonie, une symphonie de couleurs.
0: Ah oui, parce que là, on l'a en face des yeux. Et effectivement, il y a une multitude de couleurs. C'est fabuleux. Ouais. Avec un, même si le ciel en haut est un peu plus calme, plus...
2: Oui, c'est obligé, en fait, hein, dans la construction du tableau, par rapport, en fait, aux lignes de fuite. Il est obligé de composer comme ça. Mais, en fait, ce tableau est aujourd'hui, donc, conservé au Louvre. C'est la plus grande toile, hein, qui fait partie des collections permanentes du Louvre. Ouais. Elle fait, alors pour être très précise, elle fait 6,67 m de haut par 9,94 m de large, soit 67 mètres carrés de surface, c'est-à-dire, je pense que ton appartement.
0: il est tout petit à côté.
2: Est dépassé. Voilà. Et il faut savoir que cette œuvre, en fait, donc elle a été réalisée en une année, 1562-1563. Et en fait, elle a été faite pour un couvent de bénédictins qui s'appelle San Giorgio Maggiore. Et en fait, elle a été faite pour un lieu précis, pour un mur précis, c'est un réfectoire. Il faut imaginer qu'au départ, l'œuvre est située à plus de presque presque 1m70, 1m80 à partir du sol. Donc c'est une œuvre qui domine l'ensemble du réfectoire. Il faut voir les volumes de ce réfectoire, enfin de cette architecture, de ce couvent construit par Palladio, qui est un des grands architectes de Venise de la Renaissance. Et c'est une œuvre absolument monumentale dans tous les sens du terme.
0: Oui, bah oui, j'imagine. Et puis ça doit être l'avoir à 1m80.
2: Alors, elle a été.
0: Toi qui es toute petite, tu dois te sentir écrasée.
2: Ouais, mais je ne l'ai pas vue dans son emplacement initial, le lieu pour lequel elle a été faite, puisque, en fait, c'est une œuvre qui est une prise de guerre, en fait, puisque à la chute de Venise, Venise est restée une république jusqu'en 1797, qui est la date des. L'entrée des troupes de Napoléon à Venise.
0: Et, Napoléon.
2: Et donc, prise de guerre, c'est-à-dire qu'il a lui, voilà, il s'est dit, ça c'est pour moi. Non, je vais décrocher ça. Alors, il se fait que c'est pas du tout une fresque, c'est pas du tout une peinture à fresque. Normalement, enfin dans toute l'Italie, la plupart de ces grandes œuvres sont faites sur des murs, sur des mortiers où on peint dans le mortier frais, etc. Donc c'est vraiment des compositions qui vont avec l'architecture. À Venise, c'est pas trop possible parce que l'atmosphère et l'ambiance est trop humide pour cela. Donc effectivement, à partir de la Renaissance, on invente la peinture à l'huile et puis on peint sur toile. Donc en fait, ils ont découpé les troupes napoléoniennes. J'ai l'impression que je parle de incroyable sauvage, mais c'est un petit peu ça.
0: En Europe, ils étaient connus pour être des gros salopards.
2: Cette admirable œuvre, ils l'ont découpée en 7 laits. Qui ont été chacun roulés. Voilà. Il a fallu plus d'un an pour ramener ces laits jusqu'à Paris, à travers rivières, montagnes, champs et tout ce qu'on peut imaginer. Voilà. C'est pas rien de transporter un tel truc. Et en fait, elle a été installée donc au Louvre, donc dans la galerie des œuvres permanentes. Et aujourd'hui, elle est. Alors, c'est très particulier parce qu'elle est donc dans la salle de la Joconde. Et quand les gens viennent au Louvre, effectivement, personne ne regarde cette œuvre monumentale qui est immense, qui est majestueuse. Tout le monde lui tourne le dos parce que la Joconde est juste en face. Et c'est assez drôle. Je vais vous dire pourquoi. Parce qu'effectivement, on a là une assemblée. Enfin, on va en parler après. Avec différents personnages, on est invité à un banquet et donc tous les regardeurs regardent ailleurs, regardent de l'autre côté. La Joconde, Joconde est un tout petit tableau, par contre.
0: Oui, tout petit, oui. Mais bon, qui sait, il y a peut-être des gens du tableau qui regardent justement la Joconde.
2: Ah, peut-être.
0: Alors, admiration devant elle.
2: Alors, ouais, on n'est pas tout à fait à la même époque, mais effectivement. Époque, ouais. Mais, non, mais peu importe. Effectivement, ça peut dialoguer. Et d'ailleurs, ça dialogue. Là, aujourd'hui, donc, l'œuvre installée au Louvre est installée à 80 cm du sol. C'est-à-dire que ça prend tout le mur. Elle est trop gigantesque. Et effectivement, l'impression qu'on peut en avoir, enfin, cette impression physique, elle n'est pas du tout la même. Alors, je dis ça parce que, voilà, moi, cette œuvre, je l'ai vue plusieurs fois au Louvre. Bien sûr, je la connais par les livres, des livres d'histoire, livres beaux-arts, etc. Mais rien ne remplace, effectivement.
0: Voilà, c'est comme contact direct avec.
2: C'est ça. C'est comme quand on adore écouter des groupes qu'on aime, on les écoute, on a le disque, on se le passe, on se le repasse. Mais dès qu'on peut les voir en concert, évidemment, qu'est-ce qu'on fait? On y va.
0: On y va, oui.
2: Voilà.
0: C'est normal.
2: Hein. C'est l'expérience physique. C'est charnel.
0: Calme-toi, Catherine.
2: Non, mais on est dans. Voilà, c'est pour ça. C'est exactement. Le rapport à la peinture et à la musique, pour moi, c'est la même chose. Voilà. Ça nous saute aux yeux, ça nous saute aux oreilles, ça nous passe par le corps et ça nous parle, en fait. Et
0: effectivement, ça prend aux tripes, en fait.
2: Bon, ça. Voilà. Quand ça nous traverse, c'est quelque chose d'incroyable. Je ne sais pas pourquoi tu fais de suite ces sourires-là, mais effectivement. et moi, je vous encourage tous, enfin, je ne sais pas qui écoute, mais aller voir des œuvres ici, par exemple, à Tarbes. Découvrir, par exemple, le musée Beaux-Arts, hein, du musée des Hussards au Jardin Massé, par exemple. Est-ce que tu l'as visité?
1: Oui, je l'ai visité à l'étage supérieur. Je suis allé à quelques expos là-bas, à vernissage.
2: Oui, je parle de ce musée parce que c'est le musée de Tarbes et c'est toujours intéressant d'aller voir des musées.

0: Il faut aussi savoir que cette œuvre, actuellement exposée au Louvre, elle est encadrée d'un grand cadre doré. Et oui, parce qu'on est à la mode du 19e siècle. Ouais. On montrait les œuvres de cette manière-là, oui. En fait, sur des fonds rouges pompéiens, c'est-à-dire rouge assez foncé, comme ça. Les cadres étaient très importants, je vais y arriver. Ouais. C'est parce qu'à l'époque, on s'éclairait à la bougie. Donc, il n'y a pas d'ouverture hein, pour la conservation des œuvres. Il n'y a pas de lumière naturelle. Ouais. Et du coup, la bougie doit se refléter dans le cadre et enfin voilà et venir se refléter sur la surface du tableau. C'est une manière de montrer les œuvres. Aujourd'hui, on fait plus du tout ça, mais on a conservé.
1: On a d'autres moyens techniques.
0: Voilà, mais on a conservé tous ces cadres très volumineux en doré.
1: Oui, à la limite, ils auraient peut-être pu remettre un autre cadre qui collait peut-être plus à l'époque de la réalisation du tableau.
0: Non, parce que la réalisation
1: parce
0: du
1: tableau. Parce que Napoléon, c'est plutôt lourd comme.
0: Non, mais justement,
1: pour
0: l'époque.
1: Tout ce qu'il a fait, il était lourd.
0: En fait, comme je l'ai dit tout à l'heure, en fait, cette œuvre, elle était dans un couvent de bénédictins, donc aucun cadre. Elle est juste montée sur le mur. Et puis. En fait, il y a deux grandes baies vitrées de part et d'autre qui éclairent naturellement le tableau. Et les impressions, elles sont complètement différentes. Voilà.
1: Oui.
0: Je dis ça parce que c'est très important.
1: C'est hyper important.
0: Non, parce qu'une œuvre d'art, on ne peut pas la découvrir à travers une image sur Internet. Ou dans un livre. Il faut vraiment aller les voir sur place.
1: Ah non, parce que tu as aussi le grain, tu as les couches de peinture, quelquefois tu as l'épaisseur qui rentre en compte dans une peinture.
0: Il y a ton humeur aussi.
1: Il y a ton humeur.
0: C'est comme un disque, en fait, ça ne cesse de se repasser. Il faut repasser la peinture tout le temps. Il faut y aller. Voilà. Alors, pourquoi ce tableau? J'ai 1500 raisons.
1: On va en évoquer qu'à peine 1%, parce que sinon on n'est pas sorti de l'auberge.
0: Oh non, dis que je parle trop.
1: Ah non, je n'ai pas dit que tu parlais trop. Vas-y, parle. On aime bien t'entendre parler.
0: Les noces de Cana, je ne sais pas si tu sais de quel épisode de l'Évangile, du Nouveau Testament il s'agit.
1: Je ne peux pas situer exactement, parce que j'ai aucune éducation religieuse ni rien du tout, donc j'ai vu des documentaires un peu archéologiques justement sur ça, donc je vois à peu près. Alors toi tu vas savoir plus que moi, je pense, si tu me poses la question.
0: Oui.
1: Sinon
0: les noces de Cana dans les évangiles, c'est le premier miracle du Christ, voilà, de Jésus. L'histoire, c'est quoi? Jésus est avec sa mère, certains de ses apôtres, et ils sont invités à un mariage. Et quand ils vont au mariage, très bien. Et à un moment donné, le vin vint à manquer. Et là, Jésus dit: pas de problème.
1: J'ai mon fournisseur. J'ai son 06. Attendez deux secondes.
0: Et en fait, ça se fait automatiquement. Il suffit qu'il... Okay. Alors, normalement, voilà, c'est ça.
1: Ils étaient calés quand même à l'époque. Ça se fait automatiquement. Tu dis,
0: pas
1: de problème.
0: Lui.
1: C'est cool. Hein.
0: Voilà, c'est ça. Il a posé sa main comme ça sur la jarre et tout d'un coup, le vin... cool à nouveau, et c'est-à-dire qu'il transforme l'eau en vin. C'est une transformation d'éléments. Miracle, doublement miracle, puisque aussi...
1: Ils étaient contents. Hein.
0: Alors, c'est ça, c'est la joie qui est amenée. Il amène la joie. On peut le voir comme ça. Et en même temps, l'idée, c'est que... en fait, ce qui est raconté, hein, c'est l'évangile de Saint-Luc, je crois, je ne sais plus... qui rapporte cet épisode et qui dit mais en fait le maître de cérémonie a dit mais c'est fou parce que d'habitude on garde toujours le mauvais vin à la fin
1: et le
0: bon vin on le goûte, on le boit en premier, puis le mauvais vin quand on est sous on le prend, et là le vin est tellement bon qu'il comprend pas ce qui se passe. Voilà. Et du coup, en fait, montré là, c'est le premier miracle, et c'est déjà donc le sang du Christ qui sera versé. Voilà, hein, c'est la parabole. Et donc dans ce, moi ce qui m'intéresse dans ce tableau, donc il a été cet épisode de la Bible a été représenté moult fois au cours de pardon de l'histoire de l'art, évidemment. Allez. c'est un sujet
1: voilà. Ça a été traité x fois
0: par les peintres. Et Véronèse, lui, il retourne complètement la situation. Et je trouve ça admirable. Alors, pourquoi ? Déjà, alors, on peut regarder la table du festin. En fait, c'est une table en U, hein, traditionnelle de banquier, comme ça, avec donc, les convives qui sont posés, qui sont assis, hein, que sur une partie de la...
1: Sur le fond, en fait.
0: Voilà, parce qu'on imagine qu'au milieu, il y a des choses qui se passent.
1: Il y a plein de choses qui se passent.
0: Et en fait, il y a dans ce tableau 132 personnages. C'est-à-dire qu'on n'arrive même plus à comprendre. Quand on arrive là, on est pris complètement par une déferlante de personnages, de mouvements, de couleurs. On ne comprend pas ce que c'est d'abord. On se dit, c'est quoi ? On ne reconnaît pas les noces de Cana. Est-ce que c'est vraiment un banquet de mariage ? En fait, là, à la place d'honneur des deux mariés, lui, Véronèse, il a enlevé les mariés, il les a mis là, en bout de table, tu vois, à gauche, tout au bout, tu as ce qui semblerait être donc le marié et la mariée. Et en fait, à la place d'honneur, c'est donc Jésus et sa mère.
1: Ouais, c'est pas chier, hein, quand même. Hein.
0: Qui sont là. Et Jésus, la tête de Jésus, juste au-dessus, là, c'est le point central, la ligne de fuite dont vont découler toutes les perspectives du tableau. Tu vois, il a construit son tableau comme ça. Donc c'est le centre. Et ce centre, il délimite tout. En fait, en premier lieu, avant cette scène-là, du Christ et de sa mère, il y a un groupe qui est juste en face, juste devant, sur une autre petite table. C'est-à-dire, on ne partage pas la même table. Et qu'est-ce qu'on voit à cette table ?
1: Qu'est-ce qu'on voit ? On voit un musicien.
0: Alors, il n'y a pas qu'un musicien. Ils sont combien ? C'est trop difficile pour toi. Oui, il y a tellement de personnages.
1: Je suis un peu loin. Et...
0: Non, c'est compliqué. Oui, je comprends parce que, en fait, tout est brouillon. En même temps, c'est à la fois complètement brouillon et tout à fait construit, hein, ce tableau.
1: Ah oui, c'est... apparemment, c'est hyper bien construit. Mais vrai qu'on on arrive. C'est comme si on arrivait sur cette scène-là et en fait, il y a vraiment du monde. Il y a du peuple partout.
0: C'est ça. En fait, il y a 6 musiciens. Six musiciens dont c'est ce petit groupe. On n'arrive pas à les voir. Ils sont compacts. On n'arrive pas à démêler les instruments de leur corps. Et pourtant, c'est tout ce groupe-là, à partir de ce groupe-là, que va se construire toute cette espèce de danse et de composition, en fait, picturale, chromatique, qui forme le tableau. Et bien avant, on est en 1562-1563, à la fin du tableau, et on est 100 ans avant l'invention de l'opéra. Déjà, c'est ce peintre-là, Véronèse, invente par la peinture l'opéra. Parce que c'est complètement ça, c'est une scène d'opéra, c'est une scène de théâtre, c'est un concert qui est là. Et je vous parlerai de ma première rencontre avec ce tableau. Mais pour moi, c'était vraiment ça. La première fois que je l'ai vu, ça a été ça, en fait. Je revenais d'un concert, j'étais au Louvre le lendemain, donc la tête un peu à l'envers. Je vois ce tableau, c'était complètement ça. J'y reviendrai.

0: Ouais. En fait, ces musiciens-là, c'est pas n'importe qui. Véronèse, c'est représenté, en fait.
1: D'accord.
0: Il est là, il est en train de jouer de la viole de gambe.
1: Mmh.
0: Il est vêtu tout de blanc. Il s'est donné un petit peu la part d'honneur. Hein. On le voit, il est là. En face de lui, son maître, qui est Titien, un des plus grands peintres de l'histoire de l'art, qui est là, qui était déjà mort de la peste au moment où le tableau a été fait. Il est en train de jouer de la contrebasse. Il est là. Et puis là, on voit Giorgione, autre génie de la peinture vénitienne. On a Jacopo Bassano qui joue du cornet, qui est l'ancêtre de la flûte.
1: Mmh.
0: Et ici, on a le Tintoret qui est en train de jouer du violoncelle. On a les plus grands peintres de Venise représentés ici.
1: Mmh.
0: C'est absolument fabuleux. D'autant plus que ces peintres étaient musiciens. Ils n'étaient pas peintres et musiciens. C'était des peintres musiciens. C'est-à-dire qu'eux-mêmes composaient, jouaient ensemble, faisaient des groupes, s'invitaient dans leur peinture, c'est-à-dire qu'ils pouvaient se mettre en scène et toutes leurs compositions, ils ont tous ceux qui sont là, ils ont tous une manière différente, hein, un style différent, mais tous sont complètement dans l'accord, ça joue ensemble.
1: Oui,
0: en fait.
1: Ils sont.
0: Et c'est incroyable. Enfin, je trouve ça complètement. Assez fascinant.
1: Ouais,
0: le petit Angelo qui est là, qui porte une trompette, j'en ai pas parlé parce que j'ai parlé de 6 musiciens, j'en ai parlé que de 5 pour l'instant. Il a une tête d'Angelo, on voit, il passe la tête sur l'épaule de Véronèse. Et ce petit là, c'est un petit peu l'apprenti des ateliers de ces grands peintres. Il faut pas imaginer que Véronèse a peint tout seul ce tableau.
1: C'est,
0: hein.
1: C'est ce que je vais dire.
0: Voilà.
1: Enfin, à l'époque, ils avaient quand même des élèves, des ouvriers.
0: C'est grandes entreprises. Hein.
1: Oui, oui,
0: ce sont des grandes entreprises. C'est très professionnel.
1: Pour du 60
0: voilà,
1: mètres carrés.
0: La conception du peintre tout seul dans son appartement, un peu maudit, qui travaille tout seul et qui fait tout lui-même, c'est très récent. Ça date du 19e siècle. Après, la révolution qui a mis fin aux corporations, donc au métier. Hein, avant, être artiste, c'était un vrai métier. Hein. Puis on rentrait dans les ateliers à 10 ans, on était apprenti.
1: Oui.
0: Et comme Véronèse, hein, lui, il a appris comme ça. Et puis on apprend tout. Mmh. On apprend tous les arts.
1: Toutes les techniques.
0: Mais on apprend même à faire des tableaux, à faire des tableaux, je veux dire, pardon, ce qui encadre les encadrements. On lave les pinceaux, puis après on apprend même à faire les couleurs. Alors voilà, Véronèse et moi, il me plaît énormément puisque c'est le maître des couleurs absolues. Hein. Jusqu'à présent, personne ne l'a égalé. C'est quand même incroyable. Et ce tableau a été, cette peinture a été restaurée il y a eu 2 années pour le restaurer, 1990-1992. Donc on a dû enlever tous les vernis. Les vernis, effectivement, sont là pour effectivement protéger la peinture, tous les pigments utilisés. Ça jaunit au bout d'un moment et ça noircit. Donc il faut régulièrement les enlever et les changer. Et en fait, il y a eu cette grande campagne de restauration de ce grand tableau, ce qui a mis du temps, évidemment. Et là, on retrouve toute la palette chromatique fabuleuse.
1: Oui, parce que là, il y a vraiment des couleurs partout. Alors, il y a quand même il y a le blanc quand même qui est là en fond, même si Véronèse est en premier plan en blanc, mais on voit il y a du blanc et il y a du vert, du rouge, du bleu, etc.
0: Nuances absolument
1: comme
0: fabuleuses.
1: Un peu un feu d'artifice ou t'as plein de.
0: Mais c'est des vibrations, c'est exactement comme des notes. Chacun des personnages ici est une note en soi en fait. Il me semble. Il faut savoir que à l'époque, donc on prend pas un tube de peinture et on se dit allez. hop, hein, on fabrique toutes les couleurs. Hein. C'est très, ça coûte très cher. C'est très rare. Il faut être habilité pour le faire puisqu'on s'empoisonne. Hein. Notamment, bon, le verre. On parle avec grande gourmandise du verre véronaise, mais c'est vrai, c'est très très beau. Je pense que voilà, je crois que c'est qui en a qui l'a chanté dans sa dans une de ses chansons. Je crois que c'est il s'appelle Nougaro. Claude Nougaro, oui. Bah, tu écouteras, je ne sais plus dans quelle chanson.
1: D'accord, ouais.
0: C'est vrai, il y a quelque chose d'assez beau, poétique dans juste le vers véronaise. Mais c'est vrai qu'il s'est vraiment illustré dans l'utilisation de ce vers. Il faut savoir que le vers, c'est la couleur la plus difficile à faire. C'est-à-dire qu'elle elle jaunit de suite, en fait.
1: Ah oui,
0: c'est la couleur de l'impermanence, en fait. Et Véronèse, il a réussi à en sortir des absolument magnifiques. Il est très bon en bleu, également dans les jaunes. Ses rouges sont fabuleux. Bref, enfin, bon, j'arrête. C'est vrai qu'on a compris que j'étais fan.
1: Non, mais par contre, tu vois, le bleu, alors tu l'as au niveau du ciel, mais effectivement en bas en fait tu l'as pas énormément en fait, hein, il est pas prédominant en fait. Hein,
0: non, c'est beaucoup le, il y a le blanc, le jaune, le vert, hein, qui sont. Ouais, ouais.
1: Le rouge, ça fait un peu drapeau jamaïcain. Ils avaient découvert le pétard à l'époque. Non, pas encore. Oh, ils se défonçaient à autre chose.
0: Oh, tu sais, c'est un comptoir tourné vers l'Asie. Ils ont découvert ça. Tu sais, Marco Polo est parti très très loin vers l'Asie, un siècle juste avant. Il a ramené plein de choses. Hein. Il savait plein de choses. Et effectivement, alors quand on regarde ce tableau, on se dit. C'est assez curieux en fait. Je ne sais pas si tu vois comment c'est construit. Il y a donc ce couple là, donc c'est le Christ et sa mère, totalement absent. Il fait pas un geste.
1: Oui, ils sont complètement.
0: La Vierge porte un voile noir, ce qui est très étrange pour un mariage. Bon, alors effectivement, on a bien compris que. Cette scène de Boostify, hein, puisque voilà, on regarde en haut de la balustrade, c'est toute la préparation du festin. Donc ils amènent l'agneau, là ils sont en train de le découper et de le hacher. Le sang coule juste là, au-dessus d'une gourde, au-dessus de la tête du Christ. Et là, si tu continues avec ton doigt, tu vas faire la ligne qui arrive jusqu'à ce chien qui est au tout premier. Plan dans le tableau, qui est en train de rogner des os. Et effectivement, il y a cette iconographie permanente, hein, de représenter le Golgotha, en fait, qui est le lieu de la mort par excellence, avec des os humains. Et on les a là. Alors là, c'est pas des os humains, mais on a un tibia, je sais pas ce que c'est qu'un os de. Il est en train de le rogner.
1: T'es même experte dans les os.
0: Non, alors là, je peux pas dire. Mais il y a quelque chose, effectivement, de cannibale dans cette scène. Mmh. Tu le vois? Mais c'est une métaphore, effectivement, puisqu'on. Voilà, c'est l'Eucharistie, on va manger un corps, il y a quelque chose de cet ordre-là. Et effectivement, je ne sais plus ce que je voulais dire. Enfin, bref, effectivement, la musique, en fait, pousse à son paroxysme ce moment-là de la transformation. Mais. Quand on regarde bien la Vierge. Hop, si tu regardes sa main, tu vois ce qu'elle est en train de faire. Non, ouais, c'est trop petit. Oh. Alors, on regarde, le tableau à travers le petit écran de mon ordinateur, ce qui est pas fameux. En fait, elle est en train de faire un geste comme si elle prenait un verre, mais le verre est absent. Enfin, une coupe, parce que le verre n'existe pas encore à l'époque. On boit encore dans des coupes de métal. Mais le verre n'est pas là, c'est l'absence. C'est déjà l'absence, quelque chose qui n'est pas là. Mais plus que l'absence...
1: On est en train de se dire, bon Jésus, tu changes l'eau en vin, parce
0: alors
1: que là, j'ai trop soif. Là.
0: Effectivement, elle est en train de dire, maintenant tu fais ton miracle, ton premier miracle. Et effectivement, là, regarde, le serviteur est en train de retourner la jarre, il n'y a plus de vin.
1: Ah, d'accord.
0: Voilà. Sauf que là, lui, il a déjà fait son miracle. En fait, on assiste à deux trucs, deux moments en même temps.
1: Oui, oui, oui.
0: Lui, il est en train de verser. Ah, le miracle, il se fait ici.
1: Ouais.
0: Et il y a quand même un serviteur, qui est un esclave, hein, je crois,
1: ouais,
0: qui est en train de donner le verre au marié qui est ici. Et ici, le majordome qui est en train de rendre son tablier. Bon, c'est un peu la frénésie, il y en a
1: ouais,
0: partout.
1: C'est un peu, oui.
0: Tout le monde est en train de crier, de s'exclamer. Certains, il n'y a plus de vin. D'autres, il y a du vin.
1: Ouais.
0: Et donc, on est dans l'avant et l'après. On est dans un moment, c'est le point d'orgue magistral.
1: On est dans la gauche pauvre qui n'a plus de vin et la droite qui a beaucoup de vin. Aussi.
0: Mais non, regarde, ils ont du vin là.
1: Oui, ils ont du vin. Mais
0: et puis, ils ne sont pas pauvres. Hein. Non, mais voilà, ouais. En fait, ils montrent dans un seul moment, ils montrent deux moments différents.
1: L'avant et l'après.
0: En fait, ce que je voulais,
1: pendant, en fait.
0: Pour moi, en fait, c'est au-delà de « il manque du vin », ce que signifie le doigt, la main, pardon, de la Vierge, qui ouais. se referme sur ouais. quelque chose d'invisible. Si, s'il manque quelque chose qui n'est pas montré,
1: ouais.
0: c'est qu'il veut nous le montrer. C'est-à-dire que là, on est dans ce paradoxe de visible-invisible. Alors
1: ouais.
0: ça, c'est depuis... depuis que les hommes sont en capacité de faire des images,
1: ouais.
0: ils adorent représenter aussi ce qui n'est pas visible. Voilà. Et donc ici, moi, il me semble que c'est vraiment connaissant Véronèse, effectivement, qui est peintre musicien. En fait, le véritable miracle pour lui, c'est pas l'eau en vin. Venise, c'est une ville d'eau, c'est une ville de vin, c'est une ville de fête, c'est une ville de débordement. En fait, le véritable miracle, c'est ce qu'on ne saisit pas, c'est ce qu'on n'arrive pas à attraper. C'est ça, ce qu'ils sont en train de faire. C'est la musique. Et pour moi, je me dis waouh. Non, mais c'est vrai. Le premier miracle, parce que c'est ça, le premier prodige, le premier tour de magie.
1: De passe-passe.
0: C'est ça, c'est la musique.
1: Ouais,
0: et, et c'est vraiment c'est ce que montre ici Véronèse avec sa petite table. Tu vois, sur la table, toi tu vois pas, tu sais pas parce que tu t'as pas tes lunettes. Mais ici, il y a un sablier. Il me tape.
1: Ah non, non, elle est en train de me charrier là. Non mais ça va pas, je l'invite et puis elle...
0: Non et non. Moi j'essaye de m'escrime à lui expliquer un tableau. Merci.
1: Bon, on ne coupera pas.

0: Et là, en fait, il y a un sablier. Le sablier, c'est le temps. Hein, le temps. Tu sais que la musique, c'est une histoire de temps. Bref. C'est un sablier, mais tu vois, il est vraiment dans la même ligne que le Christ,
1: fait, ouais,
0: et
1: ouais.
0: Il forme comme ça, si tu le regardes, une petite croix. Donc il annonce déjà. Hein, en plus, ouais, dessus, on voit l'agneau en train de se faire couper, le sang qui coule, etc. Qui coule. Bref, on est dans le sacrifice. Mais en même temps, ce qui prend le pas là-dessus, c'est ce groupe de musiciens qui transforme la mort en beauté. Parce que en fait, Venise, c'est ça. C'est un tableau à la gloire de Venise, en fait. C'est aussi une propagande, hein, ce tableau. Faut bien le dire. Que ce soit les corporations religieuses ou que ce soit les grandes familles commerçantes, elles payent très cher ces tableaux qui coûtent des fortunes, mais pour briller en fait. Hein,
1: oui, tout à fait. Ouais.
0: Et Venise, en fait, ça a toujours été ça, ce paradoxe-là de la beauté et de la mort, quelque chose qui est déjà en train de pourrir. Tout ce qu'on voit là, tout ce qui est en train d'être mangé, ces corps, le corps du crucifié bientôt, le truc qui se fait découper, etc. Ces architectures vertigineuses, on voit, il y a plein de gens qui sont montés là-haut, on dirait qu'ils vont tomber. Il faut imaginer que le tableau est prévu pour aller plus haut, hein. Donc il y a une impression de vertige. Là, sur le petit ordinateur, ça ne le fait pas. Tu vas au Louvre, tu l'as, la sensation de vertige. Tu as l'impression même que les bâtiments, ils vont te tomber dessus. Il y a une sorte de perspective inversée, enfin bref. Là ici, le vaisselier avec toute cette vaisselle magnifique, on dirait que c'est en train de dégringoler. En fait, effectivement, il y a l'idée de cette quelque chose de qui ne dure pas. Hein. C'est la mort annoncée. Venise, c'est ça. C'est l'idée de quelque chose qui est un miracle permanent parce que ça tient toujours. Sur des centaines d'îlots, tous ces palais qui tiennent sur des pieux, etc. Enfin, c'est quand même incroyable. Et en même temps, Venise, son miracle, c'est sa beauté. Et ça passe par une musique complètement immatérielle, qu'on ne peut pas saisir, qu'on ne peut pas attraper, qu'on ne peut pas représenter. On peut la représenter, enfin lui, il a tenté de représenter cela de cette manière, avec cette...
1: Oui, mais bon, c'est juste un instant aussi de la musique. Quoi.
0: Est-ce que je te saoule ?
1: Non, pas du tout, non, je t'écoute. Non, je t'écoute.
0: Et ouais, je sais, je parle beaucoup.
1: Non, mais c'est bien, ouais.
0: Alors, il faut savoir également... alors pour lire des choses très intéressantes sur Venise... Beaucoup d'écrivains ont écrit sur Venise, beaucoup de cinéastes ont filmé Venise.
1: On connaît le célèbre
0: Mort à Venise.
1: Mort à Venise.
0: Bah oui, mais c'est toujours ça en fait. On peut lire ce roman de Laurent Binet que j'ai adoré, La septième fonction du langage. Et en fait, effectivement, il place Venise entre l'art classique et le baroque. Et le XVIe siècle à Venise, c'est exactement ça. On est à ce moment où on est entre l'art classique et le baroque. Je m'explique. 1563, c'est-à-dire la date de l'achèvement du tableau, c'est la fin du Concile de Trente. Le Concile de Trente, tu te rappelles ce que c'est ? Bon, c'est...
1: Non, je me souviens pas.
0: C'est un concile religieux, donc de l'Église catholique, qui a duré une vingtaine d'années en réponse

0: une grande époque de réforme également. Là, cette contre-réforme. Et effectivement, on va passer de l'art classique, c'est-à-dire un art qui arrive à son apogée avec Raphaël, c'est-à-dire on est dans l'harmonie absolue, c'est-à-dire une sorte de perfection, j'allais dire perfection parfaite, mais j'ai pas peur de le dire.
1: Vas-y, exprime-toi, Catherine. T'inquiète pas, il y a personne qui écoute.
0: pour arriver au baroque, c'est-à-dire on dépasse le cercle, on gonfle tout, on déborde en fait, et puis on en montre en fait, voilà, ça déborde, il y a quelque chose de on crève l'abcès, on crève les, enfin c'est la guerre, c'est incroyable ce que peut effectivement manifester en fait l'art baroque avec le maniérisme, parce que là on est avec le maniérisme.
1: Oui, justement, ouais, tu m'en as parlé de ça, ouais. Du maniérisme, ouais. C'est quoi?
0: Alors,
1: exactement
0: ici, en fait, avec ce tableau là, on est à la fin de la Renaissance, ce qu'on appelle la Renaissance tardive, ou la haute Renaissance, et en fait petit à petit les leçons données par Michelangelo, Raphaël,
1: quelle prononciation, ça, elle m'éclate à chaque fois.
0: On étire tout ce savoir-faire. C'est-à-dire, maniérisme, c'est d'abord la manière, c'est-à-dire qu'on atteint une sorte de perfection, et les corps, on va commencer un petit peu à les tourner, c'est-à-dire
1: à leur donner une expression.
0: Oui, on va les faire danser, voilà, on n'a pas peur des trompe-l'œil.
1: Oui, parce qu'avant c'était très figé, les corps, les visages, etc. C'était relativement.
0: Mais là, on va aller même jusqu'à l'excès. Hein. Après, il y aura des artistes comme le Parmesan ou le Corrège qui, eux, vont vraiment pousser ça à l'extrême. Mais ici, on est vraiment dans le maniérisme vénitien qui est très particulier à cette époque et qui est tout en
1: finesse.
0: Ouais,
1: je trouve ça relativement léger. Il y a beaucoup de figurants donc sur le tableau, et en même temps c'est pas lourd. Quoi,
0: c'est une virtuosité raffinée.
1: Ouais, tu viens noter Catherine quoi.
0: J'ai adoré ce thé de fille. et du coup on est à cette période, donc on est entre l'harmonie et l'inquiétude, et tout dans cette toile, effectivement, engage ce sentiment. En même temps, on est dans une grosse, grosse fiesta. Ouais. Et c'est un concert, et c'est peut-être même, comme je le disais tout à l'heure, une des premières expressions de l'opéra.
1: C'est pas Police, mais presque.
0: Alors, pourquoi Police?
1: je pensais à Police, j'ai cherché un nom de groupe, mais bon, ils sont trois, et là, ils sont six.

0: Alors voilà, moi la première fois que j'ai découvert ce tableau, c'était dans les années 80 et c'était donc avant la restauration du du tableau donc qui s'est fait dans les années 90.
1: Ouais.
0: Et moi j'étais montée à Paris. Ouais. J'étais à Paris pour voir des concerts. J'ai vu entre autres les Berruriers Noirs à l'époque de leur de leur disque Macadam Massacre par exemple. J'ai vu La Souris Déglinguée.
1: Bah, bien sûr, oui.
0: J'ai vu d'autres groupes encore et du coup j'y étais le soir, hein, effectivement, et j'étais dans une espèce de transe. C'était mes groupes que j'écoutais sur mes disques, et là que je voyais en vrai. J'étais donc super contente avec mes amis, on pogotait. C'était violent. C'était très violent. Bref. Mais en même temps, extrêmement, il y avait quelque chose qui était en train de se passer. Hein, c'était. Quelque chose était en train de nous traverser, littéralement. Voilà. Et la journée, j'allais au Louvre. Et pour moi, il n'y avait aucune différence. Mmh. La première fois que j'ai découvert ce tableau, eh bien, c'était un lendemain. Voilà, exactement ça. Et quand je l'ai découvert, je me suis retrouvée face à ça. Waouh! Wow. J'ai été transportée en fait, hein, littéralement. Donc c'est super parce que moi qui adore toutes ces histoires de voyage à travers le temps, mais c'est vrai, ça m'a toujours fascinée. Je me dis, mais tiens, la peinture, en tout cas, c'est vrai, la peinture particulièrement, peut me faire ça, voyages dans le temps. Mais pas que dans le passé, dans le futur. On le verra aussi avec d'autres œuvres que je présenterai. On peut aller aussi loin dans un futur, hein. Il n'y a pas de souci. Et j'étais dans un concert, voilà, j'étais dans cette même intensité. Alors effectivement, là, ils étaient... c'était peut-être un peu plus bariolé, quoique. Mais dans cette même frénésie...
1: Dans cette idée de se retrouver ensemble pour retrouver Jésus qui transforme l'eau en vin et se dire, putain, lui, c'est un sacré mec, on va le garder.
0: Ouais, le premier miracle, c'est le vin. Donc il y a quand même l'idée de l'ivresse. Et l'ivresse, elle est omniprésente dans ce tableau. On dirait qu'il a fait ça, effectivement, qu'il l'a réalisé complètement enivré, bien que à travers ce bazar, ce bordel, hein, tout est vraiment très très très bien composé.
1: Est-ce qu'il y a des écrits qui ont remonté hein, parce que à cette époque-là, ils construisaient quand même leurs tableaux tous à peu près dans le même. Pas dans le même sens, mais je veux dire, c'était très, très cadré, etc.
0: Par exemple, pas du tout ici, tu vois, pas du tout cadré. Hein. Là, il y a un personnage
1: En règle générale, dans les. Il y avait un style, il y avait donc, il respectait des règles, il respectait des choses. Comment ils arrivaient justement à se démarquer les uns les autres par leur.
0: Oui, justement, mais là, Tu as les quatre plus grands, je crois, ou les cinq plus grands.
1: Oui, les musiciens.
0: Les musiciens qui sont là, donc Véronèse, Tintoret, Bassano, Giorgione et Titien. Pas des moindres, tous, ils sont dans un mouchoir de poche. Hein, ils sont contemporains ou à quelques années, enfin bref. En tout cas, c'est le 16e vénitien. Et ils ont tous carrément des styles complètement différents. Après, un tableau, une peinture, ça se compose. Hein, rien n'est fait au hasard. Hein, mais chacun trouve effectivement sa propre expression. Mais tu, si ça t'intéresse, tu peux aller plus loin, aller lire des livres, aller voir. Tu peux, Michel.
1: Je peux, ouais. J'en ai déjà pas mal avec mes auteurs, compositeurs rock que j'ai de partout.
0: Sais,
1: et puis moi, je suis pas très. C'est ce qui est intéressant, et c'est pour ça que j'ai apprécié que tu viennes sur Trafic de Rock parce que justement, ça, moi, je suis pas très pictural. J'ai bon, alors je suis très très cadré sur les impressionnistes ou des trucs comme ça parce que j'aime aussi la musique qui va avec de cette époque et pas mal de choses. Et justement, toi, t'es juste, bon, t'as étudié aussi pendant de nombreuses années, on va dire. Hein? Oui, tu fais autre chose, d'accord. Ok. Voilà. C'est bien que tu amènes un œil comme ça en émission de radio en plus.
0: Ce qui est bien avec les œuvres d'art, moi il me semble, c'est que tout le monde peut faire ça. C'est-à-dire que regarder une œuvre, ça s'apprend. Et effectivement, plus on en regarde, plus on apprend à les regarder. Et plus la lecture se fait.
1: Mais c'est pareil au niveau de la musique. Moi, je le vois au niveau de la musique. C'est pareil. Tu joues avec d'autres musiciens qui t'apprennent des structures différentes sur des trucs. oui, on t'en a pas appris au Kim Jong-un, hein. Non. Stéphane, Stéphane, t'aurais pu être plus prof quand même.
0: Quel est ce mystère? Quel est ce mystère de la transformation? Non. Ah non, on m'a pas appris ça, moi.
1: Et je vois dans le sens où tu veux le dire, effectivement, plus on s'intéresse à quelque chose, plus on va l'approfondir, plus on va effectivement trouver les structures, les constructions, les machins,
0: effectivement.
1: Les trucs.
0: Et du coup, moi je voulais terminer sur le... Parce que j'ai déjà réfléchi au prochain artiste que j'aimerais...
1: Ah mais super, hein.
0: Ouais,
1: alors tu fais la conclusion. Parce que je t'ai vu regarder l'heure, tu dois partir, c'est ça ?
0: C'est ça.
1: Ah là là, c'est incroyable. Vas-y, alors, embraye. Non mais c'est bon, en plus, on est à une heure là d'enregistrement.
0: C'est pas mal.
1: Oui, c'est très bien. Tu vois, toi qui disais que t'allais avoir peur, finalement, on ne te débranche plus, vas-y.
0: Non, c'est vrai. Et donc le prochain, j'aimerais... Alors là, on sera complètement avec un artiste contemporain qui s'appelle Arnaud Maguet.
1: Ouais.
0: Je vais parler d'une œuvre qui s'appelle Les Benchies. Et c'est un artiste qui vit à Nice, qui officie à Nice d'ailleurs.
1: Donc contemporain, quoi.
0: Il
1: est toujours vivant.
0: C'est ça.
1: Il
0: s'intéresse particulièrement à la subculture des années 1950 à 1970. Et il passe particulièrement par la sphère musicale pour œuvrer. Il y a des tas de références à toutes sortes de styles musicaux qui nous intéressent d'ailleurs, qu'on aime bien aller écouter. Et il a aussi fondé un label de musique qui s'appelle les Disques en Rotin Réunis. Voilà, donc il produit également de la musique et il joue également dans des groupes rock, jazz.
1: Tu sais, hein, c'est difficile maintenant d'être intermittent, donc il faut toucher à tout, hein, avec leur loi à la con.
0: Je me suis dit, tiens, ça va être intéressant de poursuivre avec lui. Mais j'aborderai comme ça de manière pas du tout conventionnelle, c'est-à-dire on ne va pas partir des hommes préhistoriques pour arriver jusqu'à aujourd'hui, ça serait pénible.
1: On
0: va déborder.
1: Pas trop.
0: et on va partir effectivement dans des époques très différentes suivant les tea time. Voilà.
1: Tout
0: si tu
1: fait.
0: Veux bien.
1: Eh bien, c'est parfait. Bah, je le veux absolument. Je t'attends donc pour un prochain thé qui sera du Earl Grey à la bergamote.
0: Oh, j'adore.
1: Hein,
0: j'adore. Merci beaucoup, Michel.
1: Bon, à bientôt.
0: À bientôt.
1: Lundi prochain pour l'enregistrement, donc.
0: C'est ça.
1: Hein, ok, ça marche.

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4: Vous êtes bien sur RFI, Radio France Internationale. Il est 2h ici à Paris, minuit en temps universel, et c'est l'heure de l'info sur la radio du monde.
5: Jérôme Bastion.
4: Au sommaire de cette édition, le sommet de l'OTAN se referme sur une déclaration d'unité et d'engagement indéfectible envers la clause d'assistance mutuelle, même si le président américain a décoché ses flèches habituelles, notamment contre l'Espagne, dont le Premier ministre fait profil bas. Le Moyen-Orient replonge dans la guerre avec de nouvelles frappes des États-Unis sur l'Iran ce soir pour la deuxième nuit consécutive, alors qu'en Cisjordanie, la colonisation israélienne s'accélère. Selon un rapport publié par des ONG,